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2: Le dossier du jour, il est très très simple. Vous avez un métier que quand vous l'expliquez, les gens disent... Je comprends pas.
3: Ah, c'est marrant.
2: On voit pas bien ce que c'est. Bah, venez-nous. Venez-nous l'expliquer d'ailleurs. On va faire ça nous aussi. Prenons Adeline. Ça va ma petite Adeline?
4: Salut Coé, salut l'équipe. Ouais, ça va.
2: Bonjour Adeline. Adeline, qu'est-ce que tu fais comme métier?
4: Alors moi, je suis instructrice en transport exceptionnel.
2: Si, c'est bien ça.
5: T'apprends à conduire les convois exceptionnels?
4: Pas du tout.
2: Tu vois, t'as bien fait d'ouvrir ta grande gueule. C'est quoi alors? Moi je t'ai pas coupé, c'est lui qui t'a coupé. Alors?
4: En fait, les transporteurs qui font des convois m'envoient leur trajet et moi je vérifie avec tous les gestionnaires des voiries,
2: si
4: conseils
2: passe.
4: Départementaux, voilà, exactement les ouvrages,
5: si y a
4: les
5: pas
4: largeurs,
5: un pont,
4: les longueurs, etc. Wow. Voilà.
2: Ça,
4: on
2: j'ai
4: vérifie
2: vu.
4: Tout ça et après on fait des arrêtés de circulation.
2: J'ai vu que le plus compliqué c'est quand vous y avez les trucs d'éoliennes et les ailes d'avion, là, toutes
4: c'est
2: les pièces
4: ça.
2: D'avion.
4: Ah ouais. C'est des grandes longueurs, c'est un enfer.
5: Ah mais il faut que je t'appelle pour ma chérie.
4: 300 tonnes aussi, enfin il y a de tout. Hein.
2: Attends, bouge pas, Vito, pourquoi faut que tu l'appelles pour ta chérie?
5: Il allait faire une blague misogyne. Allez.
2: C'était quoi?
5: Mais vérifier d'avoir eu, si ça passe, fermer les routes.
2: Quand t'allais au volant?
5: Mais c'est
2: totalement déplacé.
5: Elle conduit très bien.
6: Pourquoi tu dis ça?
3: On va l'appeler.
2: T'imagines? Ouais, ma chérie, elle prend la route. Eh bien, je vais voir si ça passe. Je vais voir si on peut ouvrir les routes. On va bloquer les péages, on va bloquer les ronds-points.
3: Non, ma chérie, j'ai été en voiture, il n'y a personne dans la route.
2: Moi, j'ai fait un truc une fois qui était un vrai kiff. J'allais en Belgique et je devais aller à un endroit mixé. Écoute-moi bien, Adeline, j'étais escorté par les motards. Qui m'attendaient à la frontière. Et ils m'ont dit, vous nous suivez. Donc là, tu roules à une vitesse. Mais t'as le droit.
3: Mais genre combien? Vas-y, t'as le droit de dire.
2: J'étais largement au-dessus. Genre, tu t'en fous, tu regardes pas.
3: Tu t'en fous.
2: Et en fait, les gars, ils te doublent.
3: Ouais.
2: Et ils vont au rond-point d'après. Ils bloquent le rond-point. Et toi, tu prends le rond-point. Alors ça, je peux te dire qu'après, quand ils sont plus là, faut que tu t'en souviennes.
5: Tu veux pas me les gérer pour cet été, pour les vacances?
2: Mais je te jure,
5: descendre dans le sud.
2: Mais là, tu passes, tu regardes les gens, tu fais. T'as un sentiment, mon ami. C'est fabuleux. Là, ça, c'est des petits.
7: Je me souviens, on avait des bureaux il y a quelques années à côté sur les Champs-Élysées, et il y avait un tunnel sur les Champs-Élysées à Paris qui est très mal indiqué, et on avait nos bureaux juste au-dessus du tunnel. Et des fois, mais c'était pratiquement 3-4 fois par semaine, t'entendais.
2: Les camions
7: qui passaient
2: ils
7: pas.
2: Ils pensaient qu'ils passaient, mais ils passaient pas.
7: Et qui ressortaient en décapotable de l'autre côté.
2: Tu vois, l'effet ouvre-boîte? Et ben en fait, ils étaient ouverts comme une boîte de sardines.
7: Et ça pétait 2 à 3 fois par semaine.
2: Et ils ont décidé de fermer cette route. Je te fais un gros bisou, Adeline. Bisous, ma belle.
4: Bisous, bonne journée.
2: Belle journée. Salut. Que fait Maë comme métier? Salut, Maë.
8: Bonjour.
2: C'est une fille?
8: Non, j'ai pas une petite fille quand même.
2: Non, mais Maë, c'est un prénom féminin, c'est ça que je veux dire.
8: Oui.
2: Ah
8: oui,
2: d'accord,
8: oui.
2: Je savais pas. Maë, attention, quel est ton métier?
7: Alors, faut qu'on devine, d'abord.
8: Je fais de la couture industrielle et de la soudure haute fréquence.
2: C'est bien ça, de la soudure haute fréquence.
7: Qu'est-ce que ça peut être d'après vous?
2: Soudure haute fréquence. Elle peut relier des plaques de métal, mais avec un truc qui est pas de la soudure classique.
7: C'est un truc au plasma ou?
2: C'est-à-dire que c'est pas des. C'est pas le truc avec le masque, ça doit être un truc.
9: Avec des vibrations, avec des.
2: C'est quoi alors?
8: Non, c'est pas. Alors, en gros, c'est des l'électricité qui va souder des barres en métal qui va faire fondre du tissu de la bâche.
7: Et c'est quoi entre la bâche et le métal? C'est quoi l'intérêt?
8: Mais parce que le métal va être chauffé et du coup, la bâche va fondre.
5: Oui, mais tu en fais quoi?
2: Ah non, rien, c'est sa passion. Dès qu'elle voit une vache, il y a un bout de métal. Ah, c'est tout. Ça sert à rien, mais elle le fait. Elle aime bien.
7: C'est quoi le but?
8: Par exemple, les citernes de pompiers, vous voyez ce qu'il y a souvent sur les bords de route.
2: Ouais.
8: Et ben, ça, c'est fait en soudure.
7: D'accord. Et la bâche, elle est où là-dedans, dans les trucs de pompiers?
3: Bah, elle est foutue.
8: C'est la citerne, elle est en bâche.
2: Tu vois, ma petite Maë, plus tu nous expliques, moins on comprend.
5: On est perdu, là.
2: Mais vraiment, tu verrais nos yeux, je te jure. J'ai l'impression d'être un... Maë Wagenham au salon de la tech, là.
3: T'en redis le nom de ton métier, exactement, s'il te plaît.
8: Couturier industriel et soudeur haute fréquence.
2: Ne bouge pas, pendant que Corentin est en train de vérifier, ne bouge pas Maë, nous allons faire Sébastien. Sébastien, quel est ton métier, Sébastien?
10: Ah, moi, je suis dessinateur projeteur en conception mécanique et mécatronique.
2: Ah, ça, c'est bien, ça. C'est, t'as une chérie?
11: Oh là là.
10: Ouais, ouais.
2: Ah, parce que sinon, on t'aurait présenté Maë, parce qu'avec vos deux métiers, vous avez... C'est quoi ton métier, toi, alors?
10: Alors, moi, je dessine et conçois des projets de machines-outils, d'implantation d'usines, d'implantation de cartes électroniques.
5: Ah, oui.
2: Et ça s'appelle comment, tout ça?
10: Dessinateur-projeteur, en conception mécanique et mécatronique.
7: Mais ta carte de visite, c'est un bottin, en fait.
3: Le CV, il est en format paysage.
2: C'est incroyable,
5: alors, ça, pour le coup, je crois, parce que j'ai un pote qui faisait ça. En gros, tu veux fabriquer un iPad, eh bien, il faut une usine pour fabriquer cet iPad.
7: C'est ça.
5: Et donc, du coup, lui, il dessine les machines pour fabriquer l'iPad, pour poser l'écran.
2: Mais pourquoi pas ton métier, c'est moi qui dessine les machines?
3: Ouais, c'est moi qui fais.
10: Bah, c'est ça.
2: Voilà. Ah, bah, ouais, je mettrai des mots plus simples.
10: Je dessine des machines, et là je dessine des machines pour une sucrerie. Que voilà. Je dois connaître, Coco.
2: Bah évidemment, bien sûr, évidemment, la fabrication du sucre. Mes parents étaient dans le sucre, évidemment.
7: Donc tu fabriques une machine qui broie les betteraves et qui transforme ça en sucre. C'est ça.
2: C'est un peu plus compliqué.
10: Je dis, mais je fais partie du procédé, oui, justement.
2: C'est compliqué que ça.
10: Des machines.
2: Ça broie.
10: Imagine les machines.
2: Ça broie, ça presse,
7: ça extrait
2: le sucre. Ensuite, ça va faire de la pulpe sèche d'un côté, de l'autre, ça va chauffer très fort, et puis ça va refroidir, ça va te faire du sucre. Non, c'est plus compliqué que ça.
7: Ouais, ça il paraît que ça pue, les usines de sucre.
2: Non, ça sent très bon, j'adore
10: ça.
2: Ah
10: bon, ça pue.
2: Non, ça sent très bon. Bisous, Seb, je t'embrasse, ça sent très bon.
7: Oui, parce que je vends une maison juste à côté d'une usine.
2: Nous revenons.
7: Donc ça sent très bon.
2: Nous revenons avec Maë. Maë, on a regardé sur Internet.
3: Oui,
2: Maë.
3: Regardez, je pense que vous allez comprendre. La soudure haute fréquence est une technique d'assemblage de matériaux thermoplastiques sans recours à la couture ou aux adhésifs. Elle repose sur l'émission d'un champ électromagnétique à haute fréquence qui excite les molécules des matériaux et les fait chauffer de l'intérieur.
2: Ah.
9: C'est beaucoup plus clair,
2: effectivement. Bisous, Maë, c'est super. Mais tu sais quoi,
3: j'ai rien compris.
2: Tu veux pas venir mercredi, on fait un petit dîner.
12: Oh non.
2: Salut, Maë, je t'embrasse fort. Bisous.
12: Au revoir, bisous.
2: Bisous, t'adore.
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1: Une Française remporte 43 000 euros après avoir été élue pire photographe du monde. Elle s'appelle Blanche Mortemart. 28 ans. Désignée pire photographe du monde pendant un concours international organisé par Icelandair, je ne connais pas. Elle a remporté 43 000 euros et un séjour en Islande pour immortaliser les paysages. L'opération lancée au printemps dernier visait à dénicher le photographe le moins doué de la planète pour l'envoyer en Islande pour un séjour de 10 jours, tout frais payé.
2: Ah bien quand même.
1: Pas le délire. L'objectif, prouver que même le pire photographe est incapable de rendre les paysages islandais moches.
3: Ah, pas mal.
2: Si c'est flou,
1: c'est pas mal. Cyril Hanouna voulait en parler.
4: Bonjour,
1: c'est
4: bon chéri.
1: Ça
4: bonjour.
1: Va les vacances, c'est bien.
4: Mais écoute, éclate mon chéri. Encore une semaine.
5: Bah, et les vacances. Il est pas en vacances, il travaille.
2: Il est sur la semaine prochaine.
4: Si vous voulez venir, les chéris,
2: merci. Bah, on aimerait bien, mais bon, déjà le couloir, c'est compliqué.
4: C'est vrai, si vous êtes en tanasse.
1: C'est-à-dire que, pour être
2: le
1: très transparent,
2: couloir,
1: Cyril,
4: j'ai pris trop d'oseille ici.
1: Toi, tu peux. Ouais, alors, déjà, je crois que. Cyril, je vais t'en parler, je crois que t'as vidé les caisses.
4: Okay.
1: Mais ensuite, toi, tu peux faire une émission de chez toi.
2: Ouais.
1: Nous, on a demandé à en faire une de la terrasse qui est à 20 mètres.
4: Ah ouais.
1: On nous a dit qu'il n'y avait pas les moyens.
4: Ah, c'est terrible.
1: De faire. Donc,
5: il faut acheter une rallonge, quoi.
4: Ah, c'est con, les chéris.
5: Est-ce qu'on peut. T'as pas une rallonge ?
4: Je dois avoir ça, je vais demander à Raymond, il doit avoir ça dans le camion. Les chéris, vous avez vu cette info de ouf, la photographe la plus nulle du monde est française. Michel Marie, mon chéri, mon Michel, vous avez enquêté sur les photos de cette Française.
6: Absolument, Cyril. Alors, j'ai analysé les clichés et je confirme, c'est nul.
4: Ah, d'accord.
6: Première photo, elle prend Brad Pitt. Bon, normalement, photographier Brad Pitt, c'est compliqué parce qu'il suffit des pieds sur le bouton et la photo est presque réussie.
4: Ouais.
6: Bon, là, en fait, c'était pas Brad Pitt, c'était Cadmerade.
4: Ah oui, en effet, c'est un petit problème de vision, la dame. D'autres photos, mon Michel.
6: Oui, Paris, la ville lumière, Tour Eiffel, les quais de Seine, les monuments, et pourtant sur son cliché, on a surtout une poubelle, un pigeon et un panneau marqué travaux. Même le pigeon a demandé à être flouté tellement la photo est moche. Et c'est terrible.
4: C'est complètement dingue d'être aussi nul en photo.
6: Allez, alors Cyril, ça ne s'arrête pas là. Troisième photo. Alors elle a fait un shooting de testi crousti. Là, il n'y a rien de foufou, juste du poulet avec du riz, une sauce dessus. On dirait Thibaut Inchep qui a déboulé. Ça, c'est le problème de la protéine. Hein. Je pense que ça ressemble à ça.
4: Les gens qui prennent
6: de la protéine, ils font fondre les Jacobins.
4: On n'est pas là pour analyser les selles des pousseurs de fonte. Elle a gagné 43 000 euros. Elle va faire quoi avec cet argent?
6: Alors, Cyril, le pire, elle prie pour que Gilbert Montagnier ne participe pas au concours l'année prochaine, car Gilbert, avec un Kodak, pourrait faire mieux qu'elle. Et avec les 43 000, elle compte s'injecter la maladie de Parkinson pour faire des photos encore plus floues et garder son titre de photographe, la plus nulle,
4: Complètement. Merci mon Michel, merci. Tout de suite, c'est le classement des photos préférées des Français. Et le premier, c'est un selfie de Goldman qui mange un coup de pouce. C'est complètement fou, Michel.
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2: Allez, classement du Uber Eats Machine cette semaine. Waouh! À la 10e place du classement du Uber Eats Machine. C'est l'un des goûters préférés des jeunes Français. Et justement, c'est une reprise de David Guetta. C'est complètement crazy. Wow. C'est le pitch.

0: ta gueule, par contre, c'est pas un fromage.
1: Ouais. C'est vrai que dans une fromagerie, vous serez mal accueilli si vous demandez du ficello. Troisième marche du podium, surprise, mais c'est logique. Avec les températures et la canicule prévues cette semaine, vous pourrez les faire au barbecue, les fameuses saucisses de porc.

0: avec quoi?
1: Avec un peu d'ail.
2: Par contre, après, tu pues de la gueule.
3: À la première classe, cette semaine, du Uber Eats Machine, vous ne l'aviez pas vu venir. C'est l'ami du petit déjeuner, c'est le nom qu'elle porte dans le sud-ouest et je me fais souvent rattraper quand j'ai le malheur de dire pain au chocolat. Et non, la chocolatine.

0: Chocolat Spring.
1: Ah, je me disais aussi.
2: Ah ouais, évidemment.
0: Chocolat Spring.
2: Bah oui.
0: Spring.
1: Chocolat Spring.
0: Chocolat Spring.
2: Va falloir partir en vacances aussi un jour.
1: Ah, hein,
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0: date raté.
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3: On a donc décidé de repasser des micro-trottoirs de gens dans la rue qui ne sont pas forcément très très doués en histoire, vous vous en doutez bien. Attention, question.
4: Qui était Charles de Gaulle?
5: Oh, un aviateur.
6: C'est pas un aéroport, ça?
7: Ah, je sais plus c'est quoi. J'ai plus le mot.
8: Oh là là, je sais plus c'est quoi.
3: Ah oui,
8: c'est quoi.
3: C'est-à-dire que comme forcément, il a un aéroport, donc ça doit être un aviateur.
9: Bah, oui.
3: Roland Garros, bon, bah, ça doit être un tennisman.
9: Bah oui, c'est ça.
3: Tu vois, si forcément ils prennent des gens dont c'est pas le métier, ils nous embrouillent. On continue avec une autre question. Écoutez, concernant le 14 juillet, on fait quoi le 14 juillet?
10: On fait quoi le 14 juillet? Qu'est-ce qu'on fait le 14 juillet?
11: La fête nationale des feux d'artifice.
10: Ok, mais pourquoi on fait les feux d'artifice?
11: Je crois pour rendre hommage à quelqu'un, je crois, non?
12: Non, fin de la deuxième... Non, pas du tout,
13: non.
12: Non. C'est...
11: Je crois que c'est pour rendre hommage à quelqu'un ou je sais plus.
14: Oui, du coup, bah, c'est la fête de la France, mais c'est vrai. Tu sais pas?
11: Non.
3: Alors, c'est la fête nationale des feux d'artifice.
9: Oui.
3: Bon, allez, on va faire simple. Question facile. Qui était président... Attends, non. Qui était président avant Macron?
15: François Hollande.
3: Vous êtes d'accord?
15: Ouais,
10: ah, oui. Qui était le président avant Macron?
11: Zemmour.
3: Allez.
11: Bon,
3: quoi? On baisse le niveau.
9: Ah bon?
3: On baisse le niveau. Quel est l'hymne national français? Là,
16: Marseillaise.
10: Est-ce que tu peux me dire l'hymne national de la France?
9: Oh non, là. C'est ça, je ouais. Connais le.
10: Fredonne.
9: Gloire de mon père, au nom de la liberté.
10: Au nom national.
9: Marchons ensemble, marchons tous ensemble.
10: Mais le nom
9: trouvé. C'est Napoléon.
10: Napoléon, l'hymne.
9: Oui, c'est Napoléon, l'hymne.
3: Bon. Charlemagne. Marchons tous ensemble, Napoléon, Charlemagne. Main dans la main.
17: Oh,
3: allez, Charles de Gaulle, Napoléon, Charlemagne, on se met. Attention, je vais déclencher la sirène.
18: Oh, alerte au Google.
9: Bah, oui.
18: Alerte au Google, les enfants.
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3: Championne de l'actu, nous avons embrassé Amanda Pierce. D'abord, une Américaine, elle vit à Naples. Elle a tenté de rapporter une bouteille de Cabernet Sauvignon chez son caviste parce qu'elle dit que le produit était manifestement défectueux.
4: Ah,
3: pourquoi? Parce que Madame Pierce a insisté sur le fait que l'étiquette de la bouteille promettait des notes de détente et de bonheur. Mmh. Elle a soutenu n'avoir ressenti que de la détente, mais pas de bonheur.
5: Ah,
3: et donc, elle a dit, c'est une situation gênante de publicité mensongère. J'aimerais donc avoir le remboursement. Il a dû faire appel à la police pour la sortir, lui expliquant qu'il n'était pas responsable et que si elle n'avait pas eu de bonheur, il n'y pouvait absolument rien. C'est comme si Pietre, vous voyez, se pointait chez un concessionnaire Peugeot avec sa vieille 307 et demandait en échange une 3008 électrique. Tu vois, toute neuve.
4: Me donne pas de mauvais. Ah, mais c'est génial ça.
3: C'est couillu, c'est improbable. Tu peux demander. Tu peux dire, écoutez, je n'ai plus de note de bonheur.
6: Je comprends pas.
3: Voilà, deuxième champion. Jessie, vous connaissez Jessie?
6: Non,
3: une femme, c'est un perroquet londonien. Il est resté perché sur un toit 3 jours de suite. Alors, le principe était simple. Les propriétaires avaient dit au pompier, dites-lui, je t'aime, pour le mettre en confiance. Sauf que l'animal a passé 3 jours à les insulter à base de va te faire foutre. Il a insulté. Ils ont essayé de lui dire je t'aime en turc, en grec et tout. Il les a insultés pendant 3 jours. Et puis finalement, Jessie s'est envolé de toit en toit et rentré dans sa cage tout seul.
4: Ah, il est rentré tout seul.
6: Ça
4: tout seul. D'accord.
3: Voilà.
7: Bon, attends, c'est pompier, j'aime pas.
3: Ça, j'aime pas. Machin. Et enfin, la championne du jour, écoutez bien, c'est une future maman australienne. Et on embrasse d'ailleurs les futures mamans là, qui sont enceintes.
6: Ah bah avec la chaleur,
3: avec
6: là,
3: la chaleur
6: pas cool.
3: Là, entre les jambes qui gonflent. Un peu d'hémorroïdes. Excusez-moi, hein, c'est le problème de 90% des femmes enceintes.
4: C'est glamour, ça.
3: Ben, c'est vrai. Mmh. C'est surtout vrai. T'as des problèmes de pression sanguine, de jambes, de machin.
6: Pour dormir,
3: t'as chaud. T'as chaud, tu rajoutes 40 degrés la nuit qui redescend pas. Là, les mamans, les futures mamans, elles vivent un cauchemar. Ouais. Hein.
8: Pour peu qu'elles soient couvreurs, en plus.
3: Ah, ouais. Pour le peu qu'à 7h, elles se retrouvent sur les toits en train de faire des tuiles, ou boulanger l'après-midi, ça fait beaucoup. Non, mais j'ai une pensée pour vous et pour cette dame. Elle est fan d'équitation. Elle a demandé à son médecin, écoutez bien, de mélanger le sperme de son mari avec celui de son cheval de course en vue d'une insémination artificielle. Pourquoi? Parce que comme ça, elle aurait un enfant qui pourrait courir comme un cheval.
4: Ah.
3: Alors, l'histoire a laissé à l'hôpital les gens choqués, qui se remis en question sur la limite de la science et de l'ambition parentale. Évidemment, il y a eu des débats intenses, mais tout le monde lui a dit que c'était non et surtout que c'était pas possible.
4: Ben oui, évidemment, oui.
3: Voilà. Bon.
4: Il y avait de l'idée.
3: Il y avait de l'idée. Oui, puis au moins, le gamin, s'il a pas son bac, il aura son quinté plus.
6: C'est vrai.
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0: Évidemment. Tovelo et Stromae. Des fleurs.
9: Toujours des fleurs.

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2: Tiens, il y a une application qui cartonne, elle s'appelle Mon Petit Prono, MPP.
3: Ouais.
2: C'est une application gratuite qui est la plus téléchargée de France. En fait, quoi ? C'est quoi l'idée ?
3: Tout le monde en a parlé. En fait, c'est gratuit. Enfin,
4: C'est gratuit. En fait, c'est une appli où tu invites des potes ou des membres de ta famille. Vous créez un groupe et chacun met les pronostics sur la Coupe du Monde.
2: Voilà. Ça sert à rien, c'est sympa.
3: Mais il n'y a pas de transfert d'argent, mais c'est mignon, quoi.
4: Il y a un classement et généralement, les gens font des petits paris. Le premier.
3: Mais je crois que si tu veux être au taquet, faut y être souvent sur sur l'appli.
2: Oui, c'est l'appli gratuite la plus téléchargée en France depuis 12 jours. 3 millions de personnes l'utilisent pour la Coupe du Monde.
5: Et ça se fait beaucoup dans les boîtes. Entre collègues et tout, il faut payer des lots, des fois des trucs comme
2: c'est rigolo, c'est bien. Ouais, parce qu'avec mes pronostics à moi, je peux te dire que je suis pas prêt d'avoir un filet garni. J'enquête exclue.
3: Sur l'appli.
2: Ah, oui. C'est l'appli gratuite la plus téléchargée en France depuis 12 jours. 3 millions de personnes l'utilisent pour la Coupe du Monde.
5: Et ça se fait beaucoup dans les boîtes. Entre collègues et tout, il faut payer des lots, des fois des trucs comme
2: c'est rigolo, c'est bien. Ouais, parce qu'avec mes pronostics à moi, je peux te dire que je suis pas prêt d'avoir un filet garni. J'enquête exclusive. Notre journaliste a enquêté là-dessus.
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1: Oui, mais alors attention avec les applis, attention aux cherches enquêtes exclusives, attention aux arnaques.
0: Ils voulaient juste regarder une vidéo de 30 secondes, pas signer un pacte avec leur téléphone. Pourtant, une pub plus tard, les voilà à construire un village sur Codemaster, à exploser des bonbons sur Candy Crush, ou à faire des puzzles colorés sur Royal Match à 3h du matin en jurant «
2: J'arrête après ce niveau !»
0: Chaque jour, les Français cliquent sur des pubs qui promettent de devenir riches, de perdre du poids, de sauver un chaton ou de gagner une voiture. Résultat, ils téléchargent tout et n'importe quoi, remplissent leur téléphone d'applications inutiles et découvrent qu'ils ont passé plus de temps à jouer qu'à dormir. Des accros aux récompenses virtuelles, des collectionneurs d'applications inutiles et ces Français capables de dépenser 4 euros pour acheter des pièces en plastique qui n'existent même pas. 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
1: Vous avez raison, mais on va terminer comme d'habitude par le portrait de la semaine.
0: Dans le portrait de la semaine, Thomas.
1: Bonjour Thomas.
0: Thomas avait un rêve simple, trouver l'amour. Alors il a téléchargé toutes les applications possibles, Tinder, Bumble, Hinge, bref, tout ce qui pouvait lui éviter de finir seul avec son micro-ondes. Mais après des mois de swipe intensif, le constat est violent. Zéro match dans son quartier. Alors Thomas a activé l'option monde entier, parce qu'apparemment, la femme de sa vie n'était pas à 5 rues de chez lui, elle était à l'autre bout de la planète. Et là, miracle, un match avec Priya, une indienne à plus de 7000 km. Une histoire d'amour ? Peut-être. Sauf qu'entre eux, il y a 12 heures d'avion. Un décalage horaire et un petit détail, ils se parlent surtout avec Google Traduction. Depuis, Thomas apprend l'anglais, découvre la cuisine indienne et regarde les billets d'avion en trois fois sans comprendre pourquoi il coûte plus cher que sa voiture. Quand l'amour n'est plus une rencontre mais une expédition, c'est dans le portrait de la semaine, dimanche, dans 7 à 8, sur...
1: C'est ça. Merci, Jean-Claude Exclusive.
0: De rien.
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2: L'usine de chips de McFly et Carlito, les deux youtubeurs, si vous ne le saviez pas, ont donc lancé une marque de chips qui a brûlé. Alors, on s'est posé des questions sur les variétés de chips. Je vous donne des goûts. Vous allez me dire s'ils existent ou pas. Okay. Stouff, on commence par toi. Allez. Les chips Cheese Nan, ça existe
3: oui,
2: ou pas?
3: Oui, ça existe. Je les ai vus.
2: Oui,
4: ça doit être bon, ça.
2: Les chips saveur pastis, Pietre.
4: Ouais.
3: Oui, oh,
4: j'ai
3: oui,
4: goûté. C'est... Ouais, oui. T'as l'impression de manger du Ricard, quoi.
2: Ils existent. Les chips peau de lait.
5: Non.
3: Hein?
2: La peau du lait, pas le pot de lait.
5: Non,
2: hein.
5: Non,
2: ça existe. Non, ça n'existe pas. La chips croûte de parmesan.
6: Ah bah ça, la cantine, il serait capable de le faire ici. Non, non, ça n'existe pas.
2: Non, mais ça n'existe pas. Effectivement, chips citron de menton, Stouff.
3: Oui, ça existe.
2: Oui, chips miel moutarde.
3: Oui, c'est les meilleurs,
2: oui.
3: Chibrettes.
2: Chips beurre salé.
4: Oui,
2: bien sûr que ça existe. Chips chocolat épicé bacon.
5: Non. Non.
2: Eh bah si, il existe celui-là. Chips huître.
4: Bah non.
3: Non,
2: si, il existe. Chips reste du fond du Tupperware, il existe
3: ah,
2: pas.
3: Non,
2: celui-là non. Chips bulot Nutella, Stouff.
3: Non,
2: il existe pas. Chips wasabi.
3: Oui.
2: Oui, ça existe. Pietre, chips melon glacé.
5: Melon glacé, c'est quoi le nom?
2: Si, ça existe. Oh. Melon glacé, chips cornichon, Pietre. Corentin.
5: Combien? Chips cornichon.
2: Ouais. Stouff, elle dit oui.
3: Oui, bah, elles existent, je les ai vues passer.
6: Il connaît tout.
4: T'as l'impression que Stouff,
5: les glaces et les chips.
2: Mais c'est au vinaigre en fait.
3: Bah je pas, j'ai jamais goûté, mais j'aimerais goûter, mais je pense que ça doit être vinaigre.
5: Bah non, cornichon, ça doit.
6: Il y a un goût de cornichon.
3: Je sais pas, un goût de concombre quoi, c'est ça.
2: Ouais, ouais. Ah non, c'est cornichon, pas pareil.
5: Ouais, mais un concombre, vinaigré. Si. Un concombre et un cornichon, c'est la même chose.
2: Ah bon. Chips, parpaing, huile de vidange, 5W40, Pietre.
5: Ah non, mais oui, j'en mets dans ma 307.
2: Oui, mais non, effectivement, ça n'existe pas.
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2: Bonjour à bon petit Arnaud, comment ça va?
3: Salut, ça va? Je suis content de vous avoir.
2: Bah nous aussi Arnaud. Alors Arnaud, moi Arnaud, il faut que tu m'expliques ton boulot. Moi j'ai marqué couleur d'affiche, mais c'est quoi exactement?
3: C'est pas exactement ça, c'est plutôt pose d'adhésif. On pose des affiches aussi, mais on colle pas les affiches, les grandes affiches que vous voyez avec les grands balais. Là.
2: Donc c'est quoi alors adhésif? C'est quoi sur les vitrines?
3: Adhésif sur les vitrines et un peu sur le mur des dépressifs. C'est ce que Dieu
4: voulait. Ah c'est du, tu fais du marquage publicitaire.
5: Ah c'est toi?
3: Voilà, c'est ça. C'est,
2: dis-moi,
3: et
2: dis-moi que c'est... Dis-moi que c'est pas toi qui a fait le mur des dépressifs.
3: Non. Mais vous arrivez à le décoller, hein. Prenez un coin et vous arrachez tout.
2: Non. Alors, tu veux que t'explique un truc? Alors, écoute-moi bien, on va se parler entre professionnels, là. Oui. Bonjour, Michel, conseiller Casto. Non, je t'explique. On a voulu le faire et on nous a dit, attention, ça a été visiblement très mal posé. Et si on tire, on risque d'arracher le placo avec.
6: Ouais. Mais comment ça, c'est possible?
2: Pas le placo, mais t'as compris.
4: L'enduit.
2: Voilà. Et donc,
3: après, il faut faire tout le mur.
2: Donc, on va être obligé de le faire, mais on y pense. Hein. De toute façon, moi, quand j'ai une idée, je l'ai pas ailleurs. Hein. Ouais. Donc, on va essayer de tout décoller. Et là, on est en train de voir pour les nouvelles machines. Tu sais que tu dois connaître les nouvelles machines qui te refont l'intégralité des murs.
4: Les imprimantes murales.
2: Voilà. Donc on a parce que moi je ne peux pas refaire une deuxième année. C'est pas possible. Tu peux pas, non mais c'est pas être accueilli. C'est comme si ta femme t'accueillait avec un balai tous les jours. C'est pas possible.
6: Non, mais,
2: et un jour tu rentres plus. Bon alors attention. Question spéciale affiche. On a tout mélangé. Hein,
4: ouais,
2: parce que Pietre il savait pas ce qu'était exactement ton métier.
4: On m'a dit colonne d'affiche. Hein, ouais,
2: qu'est-ce qu'une colonne Maurice? C'est une radio de la colonne vertébrale à Maurice. C'est une colonne de paquet de Philippe Maurice. Attention, ça tue. Ou c'est un élément de mobilier urbain publicitaire?
3: C'est le troisième.
2: Bravo, mon ami. Qu'est-ce qu'un 4x3? C'est un club libertin du côté de Toulouse. C'est une par 12.
4: Ah oui,
2: pour 4x3, 12. Bah, donc c'est une par 12. C'est un panneau publicitaire de 4 mètres sur 3.
3: Ça peut être les 3, mais c'est la dernière.
2: Ouais, et enfin, pour terminer, le marouflage. Qu'est-ce que le marouflage? Une colle à base de flageolet.
4: Ouais.
2: Ah oui. C'est quand t'en as marre de ouf de ton métier.
4: Ouais.
2: Moi, j'en ai marre ouf. Hein. C'est fixer une surface légère sur un support plus solide et rigide à l'aide d'une colle forte.
3: C'est celle-ci.
2: Mon ami Arnaud, profites-en pour faire un bisou. T'es sur Europe 2. Embrasse qui tu veux. Vas-y, je t'écoute.
3: Ben merci, vous, surtout vous, mes collègues qui m'écoutent et vous qui déchirez tout. Moi, j'ai quitté Difool pour vous écouter depuis que vous êtes arrivé sur Europe 2 et j'écoute Europe 2 toute la journée.
2: Oh, ben merci.
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3: Jeff, je veux nous parler de la canicule. Ça va, mon Jeff?
4: Salut, mi coin-coin. Salut, mon Coé. Comment ça va?
3: Ça va et toi?
4: Bah, il fait chaud. Oh là là, je dégouline.
3: Eh oui, je
4: On dirait une naki qui cuit. Une naki, oui, mais avec une banane autour de la taille. Oh, t'as jamais une naki avec une banane?
5: Oui, une naki. Le une risotto, naki. La naki.
4: Le risotto.
5: Justement, vous avez des astuces pour survivre à la canicule, Jeff?
4: Ah, bah oui, moi, j'ai une technique très simple. Ah. Faut pas lutter contre la chaleur. Faut devenir plus fort qu'elle.
5: C'est bien,
4: voilà,
5: ça.
4: Moi, quand il fait 40 degrés, je mets deux pulls. Voilà.
5: Ah bon?
4: Comme ça, après, quand j'enlève un pull, j'ai l'impression qu'il fait froid. Voilà. C'est psychologique, c'est scientifique. Après, c'est surtout dans ma tête, mais ma tête est équipée aussi. Alors,
5: est-ce que vous avez
4: pas grand-chose dedans, alors, elles sont creux.
5: Pour les gens qui n'ont pas de pulls, est-ce que vous avez d'autres conseils?
4: Bah, faut boire beaucoup. Ah. Et attention, pas n'importe quoi, faut boire intelligent. Moi, j'ai rempli ma piscine avec des glaçons. Voilà. Bon, ça a fondu en 20 minutes, mais pendant 20 minutes, j'étais le roi du quartier. Mon yé, il était dégoûté. On y est, chez toi, tu fais peur aux oiseaux, on a pas envie de perdre depuis 2 ans. J'avais l'impression d'être dans un hôtel 5 étoiles,
5: c'est vrai, ça.
4: Sauf que l'hôtel, c'était mon jardin, et le personnel, c'était ma Cathy, qui faisait des patates tout le temps, il faisait chaud, il faisait des patates.
5: On a une vraie question, mon Jeff. Pour rafraîchir la maison, comment faire?
4: Mais c'est facile. Moi, j'ouvre toutes les fenêtres pour faire entrer l'air frais.
5: Ah oui.
4: Après, j'ai fermé toutes les fenêtres pour garder l'air frais, qui était rentré. Bah, le problème, c'est qu'il n'était pas rentré, il avait dû prendre un autre chemin.
5: Eh oui.
4: Ouais, je ne sais pas où il est.
5: Ça veut dire que vous n'étiez peut-être pas prêt pour cet épisode de canicule, non?
4: Moi, je suis prêt depuis toujours, mon copain. Depuis toujours dans ma famille, on a une grande expérience de la chaleur. On a déjà survécu à des barbecues en plein soleil avec une chaise en plastique qui colle aux jambes et aux coucouilles. La canicule à côté, c'est de la rigolade, mon coé. Enfin, sauf si ça dépasse 42, là, je déménage dans le frigo américain. Je sais déjà où je vais aller, je m'allonge dans les cornichons et la piqûre de ma missuse. Voilà, la porte, voilà, je suis bien, bah oui. Et si t'es dans le frigo?
5: Il va y aller.
4: T'es au frais.
5: Il va y aller.
4: Tu te conserves.
5: Oui.
4: Si tu te conserves, t'es presque une boîte de conserve.
5: Oui.
4: Si t'es une boîte de conserve, t'es peut-être du cassoulet. Si tu manges du cassoulet, tu pètes, tu fais prout. Et si tu pètes, ça pue. Si ça pue, c'est comme le Roquefort. Et le Roquefort, c'est quoi? C'est du fromage. C'est qui le pays du fromage?
6: C'est la France.
4: Bisous, mes coin-coin.
7: Bisous.
4: Mamie, coucou.
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1: Bonjour à mon petit Arnaud, comment ça va ?
2: Salut, ça va ? Je suis content de vous avoir.
1: Bah nous aussi Arnaud. Alors Arnaud, moi Arnaud, il faut que tu m'expliques ton boulot. Moi j'ai marqué couleur d'affiche, mais c'est quoi exactement ?
2: C'est pas exactement ça, c'est plutôt pose d'adhésif. On pose des affiches aussi, mais on colle pas les affiches, les grandes affiches que vous voyez avec les grands balais. Là.
1: Donc c'est quoi alors, adhésif, c'est quoi, sur les vitrines ?
2: Adhésif sur les vitrines et un peu sur le mur des dépressifs, c'est ce que Dieu voulait.
3: Ah, c'est tu fais du marquage publicitaire.
4: Ah, c'est toi ?
2: Voilà, c'est ça.
1: Dis-moi que c'est pas toi qui a fait le mur des dépressifs.
2: Non. Mais vous arrêtez à le décoller, hein. Prenez un coin et vous arrachez tout.
1: Non, alors tu veux que je t'explique un truc ? Alors écoute-moi bien, on va se parler entre professionnels là. Bonjour Michel, conseiller Casto. Non, je t'explique, on a voulu le faire et on nous a dit attention, ça a été visiblement très mal posé et si on tire, on risque d'arracher le placo avec.
5: Ouais. Mais comment ça, c'est possible ?
1: T'as pas le placo, mais t'as compris.
6: L'enduit.
1: Voilà, et donc. Bah, et donc
2: après, il faut faire tout le mur.
1: Donc, on va être obligé de le faire, mais on y pense. Hein. De toute façon, moi, quand j'ai une idée, je ne l'ai pas ailleurs. Ouais. Donc, on va essayer de tout décoller. Et là, on est en train de voir pour les nouvelles machines, tu sais que tu dois connaître, les nouvelles machines qui te refont l'intégralité des murs.
3: Les imprimantes murales.
1: Voilà. Donc, on a. Parce que moi, je ne peux pas refaire une deuxième année. C'est pas possible. Tu peux pas, non, mais c'est pas être accueilli. C'est comme si ta femme t'accueillait avec un balai tous les jours.
5: C'est
1: pas possible.
5: Non, mais,
1: et un jour, tu rentres plus. Bon, alors attention. Question spéciale affiche. On a tout mélangé. Hein,
3: ouais,
1: parce que Pietre, il savait pas ce qu'était exactement ton métier.
3: On m'a dit colonne d'affiche.
1: Qu'est-ce qu'une colonne Maurice ? C'est une radio de la colonne vertébrale à Maurice ? C'est une colonne de paquet de Philippe Maurice ? Attention, ça tue. Ou c'est un élément de mobilier urbain publicitaire ?
2: C'est le troisième.
1: Bravo, mon ami. Qu'est-ce qu'un 4x3 ? C'est un club libertin du côté de Toulouse. C'est une part 12.
3: Ah oui,
1: pour 4 x 3, 12. Bah, donc c'est une part 12. C'est un panneau publicitaire de 4 mètres sur 3.
2: Ça peut être les 3, mais c'est la dernière.
1: Ouais, et enfin, pour terminer, le marouflage. Qu'est-ce que le marouflage ? Une colle à base de flageolet.
3: Ouais.
1: Ah oui. C'est quand t'en as marre de ouf de ton métier.
3: Ouais.
1: Moi, j'en ai marre ouf. Hein. C'est fixer une surface légère sur un support plus solide et rigide à l'aide d'une colle forte.
2: C'est celle-ci.
1: Mon ami Arnaud, profites-en pour faire un bisou. T'es sur Europe 2. Embrasse qui tu veux. Vas-y, je t'écoute.
2: Ben merci, vous, surtout vous, mes collègues qui m'écoutent et vous qui déchirez tout. Moi, j'ai quitté Difool pour vous écouter depuis que vous êtes arrivé sur Europe 2 et j'écoute Europe 2 toute la journée.
1: Oh, ben merci.
2: Vous déchirez tout.
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1: On apprend qu'il y a un sondage sur les Français, le barbecue qui est sorti. 37% des Français disent avoir déjà critiqué la cuisson de la viande d'un autre au barbecue alors qu'ils ne savent pas eux-mêmes faire cuire le steak.
2: Un coho.
3: Oui, bah voilà, c'est toi ça.
2: C'est toi.
4: Mais même au restaurant.
1: Mais moi j'aime pas quand c'est.
3: Quoi ?
4: Mais même au restaurant, des fois tu. Enfin, toi ou même d'autres personnes
2: critiquent. Non, tu peux lui dire toi.
5: Oui, il a raison, ça.
4: La dernière fois, toi tu l'as fait, ouais.
1: Bah, enfin, c'était pas assez cuit.
4: Ouais, bah voilà.
2: Ah, t'aimes pas quand c'est bleu ?
1: Ah non.
2: Ah, oh, j'adore.
5: Non, ce qui est chiant, c'est quand tu lui jettes la viande à la tronche.
3: Non, non, non, puis c'est le pire, c'est qu'il demande bleu, il ne fait pas assez cuit, là.
1: Non, non.
3: C'est
1: cuit. La viande, si tu ouvres et que le truc, il saigne dans ton assiette, non, non, non, c'est pas possible. Non, moi, bon, faut que ce soit un peu.
3: Non, mais du coup, cette année, c'est là, ce week-end, c'est toi le test, là, du coup.
1: Ouais, c'est moi
3: mais
1: qui.
3: Mais tu vas jusqu'au bout.
1: C'est-à-dire ?
3: S'il y a un pote qui vient te proposer un coup de main, tu lui dis pas. Non, non, tu
1: gères. Voilà. 28% des Français avouent déjà avoir mangé un morceau de viande trop cuit en disant « Moi, j'aime bien quand c'est comme ça. »
5: Oui, si. Ouais.
2: C'est pour être poli.
1: C'est pour être sympa. Ouais. Ils ne sont que 18% à déclarer avoir déjà surveillé un barbecue comme si c'était une mission de sécurité nationale en refusant de laisser quelqu'un d'autre prendre les pinces.
2: Ça, c'est souvent.
3: Ouais, c'est moi tous les week-ends.
1: Il y a des gens, le barbecue, tu sens qu'il y a une zone de sécurité qui s'installe.
3: Tu t'approches pas.
1: Ne t'amuse pas à déplacer une parce qu'ils ont mis des zones de chaleur.
3: Bah oui.
1: Attention, la chipo ne se brûle pas de la même façon que les cuisses de poulet.
3: Et il y a une époque, les gens, ça se fait plus du tout maintenant. Et moi je me souviens, mes parents et tout, les mecs, les tontons, ils jetaient les mégots de clope dans le barbecue.
1: Oui. Oui. Sans problème.
3: C'est t'as la viande, les merguez qui cuisent, les mecs, ils jetaient les mégots de clope.
1: Il n'y avait aucun souci, tu sentais que papy, il te mettait ça là-dedans.
4: Il vidait le lave-glace et tout. Voilà.
1: 12% des Français reconnaissent avoir déjà allumé avec un barbecue avec une technique de grand-père improvisée type carton, journal, soufflage intensif.
3: Moi j'ai déjà des techniques de ouf.
1: Toi, t'as le tuyau ?
3: Non, j'ai le sopalin imbibé d'huile de friture. Ah oui. Ça, c'est génial. Et sinon, encore mieux, maintenant, tu gardes les bouchons de champagne, les bouchons de Liège. Tu les imbibes d'alcool à brûler dans un bocal, tu mets ça dedans.
1: Oh, avec
3: une demi-flamme. Non, ça te fait une mèche qui dure super longtemps, c'est génial.
1: 62% des sondés avouent avoir mangé très tard. Toujours. Pardon. 62% des sondés avouent toujours manger très tard un barbecue.
4: Ah bah oui.
3: Ouais.
2: Bah après l'apéro, ça prend le temps.
3: Mais non, mais le temps que la braise se fasse et tout, tu manges plus tard le barbecue.
1: Et enfin, un Touquetois sur la totalité des habitants du Touquet va régaler, à cuire sa côte de bœuf ce week-end.
3: qui ne sera pas bonne à l'arrivée, voilà. Je vous le signe. Hein. Sur Betclic, la côte elle est pourrie. Hein.
1: Sur moi.
4: Tu te souviens comment tu vas la faire du coup, si tu te souviens bien, comment faire ?
1: Ah bah alors, du gros sel.
2: Déjà. Ouais. Voilà.
1: Un peu d'huile en chip-chip.
3: Non, l'huile d'abord.
1: L'huile d'abord, un peu de gros sel, un peu de bachin, un peu d'herbe de Provence.
4: Tu la masses ?
1: Barbecue très chaud. Des deux côtés pour que la croûte.
3: Combien de temps ? Chaque côté.
1: Entre un quart d'heure et une heure.
2: Non, mais non !
1: Et ensuite, je coupe tout.
4: Ouais.
1: Et clac, je remets dessus. Moi, je voulais la mettre dans un papier d'alu parce qu'il y avait des tutos avec du papier d'alu. Il m'a dit jamais le papier d'alu.
3: Ah non, jamais.
5: Mais entre temps, il y a un de tes potes qui va arriver et qui va dire ah, bah, je sais le faire si tu veux.
3: Ouais, bah, vas-y.
1: Allez.
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2: Championne de l'actu, nous avons embrassé Amanda Pierce, d'abord une Américaine, elle vit à Naples. Elle a tenté de rapporter une bouteille de Cabernet Sauvignon chez son caviste, parce qu'elle dit que le produit était manifestement défectueux.
3: Ah,
2: pourquoi
3: ça arrive.
2: Parce que Madame Pierce a insisté sur le fait que l'étiquette de la bouteille promettait des notes de détente et de bonheur. Mmh. Elle a soutenu n'avoir ressenti que de la détente, mais pas de bonheur.
4: Ah,
2: et donc, elle a dit, c'est une situation gênante de publicité mensongère, j'aimerais donc avoir le remboursement. Il a dû faire appel à la police pour la sortir, lui expliquant qu'il n'était pas responsable et que s'il n'avait pas eu de bonheur, il n'y pouvait absolument rien. C'est comme si Piette, vous voyez, se pointait chez un concessionnaire Peugeot avec sa vieille 307 et demandait en échange une 3008 électrique, tu vois, toute neuve.
3: Me donne pas de mauvais... Ah mais c'est génial ça,
2: c'est couillu, c'est improbable, tu peux demander, tu peux dire, écoutez, je n'ai plus de note de bonheur.
5: Je comprends pas.
2: Voilà, deuxième champion. Jessie, vous connaissez Jessie ?
5: Non.
2: Pas
5: non.
2: Une femme, c'est un perroquet londonien, il est resté perché sur un toit 3 jours de suite. Alors, le principe était simple, les propriétaires avaient dit au pompier, dites-lui, je t'aime, pour le mettre en confiance. Sauf que l'animal a passé 3 jours à les insulter à base de va te faire foutre. Il a insulté. Ils ont essayé de lui dire je t'aime en turc, en grec et tout. Il les a insultés pendant 3 jours. Et puis finalement, Jesse s'est envolé de toit en toit et est rentré dans sa cage tout seul.
3: Ah, il est rentré tout seul.
2: Tout seul.
3: D'accord.
2: Voilà,
6: bon, c'est un pompier, j'aime pas.
2: Ça, j'aime pas. Machin. Et enfin, la championne du jour, écoutez bien, c'est une future maman australienne. Et on embrasse d'ailleurs les futures mamans là, qui sont enceintes.
5: Ah bah avec la chaleur,
2: avec
5: là,
2: la chaleur
5: pas cool.
2: Là. Entre les jambes qui gonflent.
5: Mmh.
2: Un peu d'hémorroïdes. Excusez-moi, hein, c'est le problème de 90% des femmes enceintes.
3: C'est glamour, ça.
2: Ben, c'est vrai. Mmh. C'est surtout vrai. T'as des problèmes de pression sanguine, de jambes, de machin.
5: Pour dormir,
2: t'as chaud, tu rajoutes 40 degrés la nuit qui redescend pas. Là, les mamans, les futures mamans, elles vivent un cauchemar. Ouais. Hein.
7: On peut qu'elles soient couvreurs, en plus.
2: Ah, ouais. Pour le peu qu'à 7 heures, elles se retrouvent sur les toits en train de faire des tuiles, ou boulanger l'après-midi, ça fait beaucoup. Non, mais j'ai une pensée pour vous et pour cette dame. Elle est fan d'équitation. Elle a demandé à son médecin, écoutez bien, de mélanger le sperme de son mari avec celui de son cheval de course en vue d'une insémination artificielle. Pourquoi ? Parce que comme ça, elle aurait un enfant qui pourrait courir comme un cheval.
3: Ah.
2: Alors, l'histoire a laissé à l'hôpital les gens choqués, qui se sont remis en question sur la limite de la science et de l'ambition parentale. Évidemment, il y a eu des débats intenses, mais tout le monde lui a dit que c'était non et surtout que c'était pas possible.
3: Ben oui, évidemment, oui.
2: Voilà. Bon.
3: Il y avait de l'idée.
2: Oui, puis au moins, le gamin, s'il a pas son bac, il aura son quinté plus.
5: C'est vrai.
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3: Ma petite souffle, le top du jour, on y va.
4: Oui, je vais parler des choses qu'on veut pas voir cet été. On va commencer par les... Oui, arrête. Pardon.
5: Oui.
4: On va commencer par les Insta remplis de couchers de soleil des autres et les stories de pieds face à la mer. Là.
3: Ah bon, on a vu.
4: Mais on veut pas arrêter ça.
5: Avec la musique soleil bleu. Là.
3: Ouais. Oh, laissez-moi vivre comme je veux.
4: Un peu d'originalité. Vous faites tous la même chose.
5: Ils sont moches, vos pieds.
3: Allez, j'en ai peur. Mais t'as raison.
4: Ensuite, on a le collègue qui écrit urgent dans un email alors qu'on est en congé. On veut pas voir un email arriver avec urgent en gros, warning partout, non, et laissez-nous tranquille.
3: Ouais. Ça te gâche, pas ça, moi ça je t'envoie pas de mail.
4: Je sais, mais ça bah,
5: oui, parce que tu lis pas tes mails.
4: On veut pas voir non plus les coups de soleil sur les gens qui sont rouges et crevisses. Ça existe, les protections solaires, indice 50, pensez-y cet
5: été. Mais à la limite, quand tu sais qu'ils souffrent un petit peu, c'est rigolo.
4: Ouais, maintenant, t'es prévenu quand même. Tout le monde est prévenu, il faut un petit peu arrêter.
3: Je l'ai vu une fois devant moi, quand vous avez pris un coup de soleil, que ça vous gratte et que vous êtes rouge, allez arrêter de faire chier les urgences avec dans les hôpitaux.
4: Les nanas qui te mettent de l'huile là, pour bronzer, alors que non, faut
3: brûlé,
4: pas arrêter.
3: Vous avez brûlé, vous allez souffrir de nuit, puis c'est tout, que je te dise.
4: Cet été, on ne veut pas voir non plus les gens trop bien gaulés qui font leur sport sur la plage. Ça énerve.
3: Énerve aussi eux.
4: Ils sont bien gaulés, ils sont là en train de faire du sport.
3: T'as remarqué, ils sont trop bien gaulés. Ils ont pas faim comme toi au petit-déj. C'est-à-dire que toi, t'es en train de défoncer un pain au chocolat.
5: T'es en train de faire la queue à la boulangerie. Les mecs, t'es en train de courir.
3: Mec, tu les vois avec un jus de lait d'amande.
5: Un jus détox.
3: Toi, t'as la tête comme ça. T'as eu du mal à te lever à 9h. Lui, il est levé depuis 6h. Il court. Mais qui c'est cette personne? Quel est cet être humain?
5: Et au bord de la piscine, il mange des fruits.
4: On est en vacances, quoi. Et là, je vais terminer par quelque chose.
3: Oui, il a raison. Oui. Les mecs qui mangent des fruits, toi, t'es avec ton panini. Tu
5: ou ta glace Magnum, là, je vois. Et l'autre, il mange ses fruits.
6: Il dit, j'ai trop mangé, là.
3: Toi, tu croques dans ton panini, t'as du Nutella plein de short. Et le mec, il est avec ses petits grains de banane.
5: C'est les vacances, profite.
4: Est-ce qu'on veut pas voir cet été? Je vais terminer par quelque chose de très sérieux, c'est les abandons des animaux. La SPA sensibilise déjà en fait sur les abandons parce qu'il y a déjà des sociétés, si tu veux, non, mais qui commencent déjà à faire des demandes d'abandon pour leurs animaux. Il faut savoir qu'en 2025, sur l'été entre juin et août, il y a eu 63 500 abandons.
3: Wow. Énorme.
4: Ça fait toutes les deux minutes un chat qui a abandonné.
3: C'est vrai qu'il y a un autre problème parce qu'on parle souvent des départs en vacances. On parle souvent des gens qui disent ah ouais, mais ils ont abandonné le chien parce qu'ils ne pouvaient pas l'emmener en vacances. Ce qui pour moi est une fausse excuse parce qu'on a toujours un oncle, une tante, un copain qui peut te garder ton chien à la campagne. En ville, c'est peut-être plus compliqué. Mais c'est pas, il y a un autre problème. C'est qu'il y a des tas de gens qui prennent un chien et qui n'ont pas les moyens de l'élever. C'est-à-dire qu'ils n'ont pas les moyens du veto, ils n'ont pas les moyens des croquettes. Le nombre de gens qui veulent des staffs, des staffies et des labradors qui bouffent je ne sais pas combien de croquettes et de viande, c'est un achat, pensez-y avant. Ça coûte cher un chien. Ça coûte cher. Voilà, c'est tout.
6: Donc je
3: vous le dis, vaut mieux des fois ne pas en prendre du tout, prenez pas. Plutôt que de ne pas être sûr, c'est des vies, c'est des animaux. Et résultat, regardez les pauvres là, on embrasse aussi les SPA et les ligues pour les animaux. La chaleur qu'il va faire là, les animaux, là, vous imaginez un peu le délire.
6: À marcher sur le bitume brûlant.
4: Sortez pas vos chiens ou mettez-leur des petites pantoufles, ça existe aussi.
3: Moi, mettre des pantoufles à un Rottweiler, il me dit non, je ne veux pas.
4: Va marcher pieds nus sur le bitume, toi. Non, les chiens, c'est pareil.
3: Viens d'acheter des chaussures, c'est pour les mettre.
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1: Une Française remporte 43 000 euros après avoir été élue pire photographe du monde. Elle s'appelle Blanche Mortemart. 28 ans. Désignée pire photographe du monde pendant un concours international organisé par Icelandair, je ne connais pas. Elle a remporté 43 000 euros et un séjour en Islande pour immortaliser les paysages. L'opération lancée au printemps dernier visait à dénicher le photographe le moins doué de la planète pour l'envoyer en Islande pour un séjour de 10 jours, tout frais payé.
2: Ah bien quand même.
1: Pas le délire. L'objectif, prouver que même le pire photographe est incapable de rendre les paysages islandais moches.
3: Ah, pas mal.
2: Si c'est flou,
1: c'est
2: on
1: pas mal.
2: Pas
1: Cyril Hanouna voulait en parler.
4: Bonjour,
1: c'est
4: Cyril,
1: ça va les vacances, c'est bien.
4: Mais écoute, éclate mon chéri. Encore une semaine.
5: Les vacances,
4: c'est vacances.
5: Il travaille
2: Il est sur la
4: oui,
2: station la semaine prochaine.
4: Si vous voulez venir, les chéris.
2: Merci. On aimerait bien, mais bon, déjà le couloir.
4: C'est vrai, si vous êtes en Thanas.
1: C'est-à-dire que pour être très transparent, couloir, Cyril.
4: J'ai pris trop d'oseille ici.
1: Toi, tu peux. Ouais, déjà, je crois que. Cyril, je vais t'en parler, je crois que t'as vidé les caisses. Mais ensuite, toi, tu peux faire une émission de chez toi. Nous, on a demandé à en faire une de la terrasse qui est à 20 mètres. On nous a dit qu'il n'y avait pas les moyens.
4: Ah, c'est terrible.
1: De faire. Donc.
5: Il faut acheter une rallonge,
4: Ah, c'est con, les chéris.
5: Est-ce qu'on peut. T'as pas une rallonge?
4: Je dois avoir ça, je vais demander à Raymond, il doit avoir ça dans le camion. Les chéris, vous avez vu cette info de ouf, la photographe la plus nulle du monde est française. Michel Marie, mon chéri, bon Michel, vous avez enquêté sur les photos de cette Française.
6: Absolument, Cyril. Alors, j'ai analysé les clichés et je confirme, c'est nul.
4: Allez, d'accord.
6: Première photo, elle prend Brad Pitt. Bon, bah, normalement, photographier Brad Pitt, c'est compliqué parce qu'il suffit des pieds sur le bouton et la photo est presque réussie. Bon, là, en fait, c'était pas Brad Pitt, c'était Cadmerade.
4: Ah oui, en effet, c'est un petit problème de vision, la dame. D'autres photos, mon Michel?
6: Oui, Paris, la ville lumière, Tour Eiffel, les quais de Seine, les monuments, et pourtant sur son cliché, on a surtout une poubelle, un pigeon et un panneau marqué travaux. Même le pigeon a demandé à être flouté tellement la photo est moche, et c'est terrible.
4: C'est complètement dingue, hein, d'être aussi nul en photo.
6: Allez, alors Cyril, ça ne s'arrête pas là. Troisième photo, alors elle a fait un shooting de testic rousti. Là, il n'y a rien de foufou, juste du poulet avec du riz, une sauce dessus, on dirait Thibaut Inchep qui a déboulé. Ça, c'est le problème de la protéine. Je pense que ça ressemble à ça. Les gens qui prennent de la protéine, ils font fondre les jacobins.
4: On n'est pas là pour analyser les selles des pousseurs de fonte. Elle a gagné 43 000 euros. Elle va faire quoi avec cet argent?
6: Alors, Cyril, le pire, elle prie pour que Gilbert Montagnier ne participe pas au concours l'année prochaine, car Gilbert, avec un Kodak, pourrait faire mieux qu'elle. Et avec les 43 000, elle compte s'injecter la maladie de Parkinson pour faire des photos encore plus floues et garder son titre de photographe, là, plus nul,
4: Complètement con. Merci, mon Michel, merci tout de suite. C'est le classement des photos préférées des Français. Et le premier, c'est un selfie de Goldman qui mange un couscous. C'est complètement fou, les chéris.
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2: Le dossier du jour, il est très très simple. Vous avez un métier que quand vous l'expliquez, les gens disent... comprends pas.
3: Ah, c'est marrant.
2: On ne voit pas bien ce que c'est.
3: Bah,
2: venez-nous.
3: Ah oui.
2: Mais
3: vrai,
2: venez nous l'expliquer d'ailleurs. On va faire ça nous aussi. Enfin. Ah ouais. Vas-y, prenons Adeline. Ça va ma petite Adeline?
4: Salut Coé, salut l'équipe. Ouais, ça va.
2: Bonjour nickel. Adeline. Adeline, qu'est-ce que tu fais comme métier?
4: Alors moi, je suis instructrice en transport exceptionnel.
2: Ah ouais.
5: Bah si.
2: Ah si, c'est bien ça.
5: T'apprends à conduire les convois exceptionnels?
4: Pas du tout.

0: Ah bah tu vois.
1: Ah tu vois.
2: Tu vois, t'as bien fait d'ouvrir ta grande gueule.
0: C'est quoi alors? Bah, moi je t'ai pas coupé, c'est lui qui t'a coupé. Alors.
1: En fait, les transporteurs qui font des convois m'envoient leur trajet et moi je vérifie avec tous les gestionnaires des voiries,
0: si
1: conseils
0: passe.
1: Départementaux, voilà exactement les ouvrages,
3: si y a
1: les
3: largeurs,
1: les longueurs, etc. Wow. Voilà,
0: ça,
1: on vérifie
0: vu.
1: Tout ça et après on fait des arrêtés de circulation.
0: J'ai vu que le plus compliqué c'est quand vous il y a les trucs d'éoliennes et les ailes d'avion là, toutes
1: c'est
0: les pièces
1: ça.
0: D'avion.
1: Ah ouais, c'est des grandes longueurs, c'est un enfer.
3: Ah mais il faut que je t'appelle pour ma chérie.
1: 300 tonnes aussi, enfin c'est il y a de tout hein.
0: Attends, bouge pas, Vito, pourquoi faut que tu l'appelles pour ta chérie?
3: Il allait faire une blague misogyne. Allez.
0: C'était quoi? C'était quoi?
3: Non, mais. Bah non, mais vérifier d'avoir eu, si ça passe, fermer les routes.
0: Quand t'allais au volant? Mais c'est
4: pas
0: enfin. C'est totalement déplacé.
3: Elle conduit très bien. Elle conduit très bien.
5: Alors pourquoi tu dis ça?
6: On va l'appeler. On va l'appeler.
0: Mais t'imagines? Ouais, ma chérie, elle prend la route. Eh bien, je vais voir si ça passe. Je vais voir si on peut ouvrir les routes. On va bloquer les péages, on va bloquer les ronds-points.
6: Non, ma chérie, j'ai été en voiture. Il n'y a personne dans la route. C'est
0: moi, j'ai fait un truc une fois qui était un vrai kiff. J'allais en Belgique et je devais aller à un endroit mixé. Écoute-moi bien, Adeline. J'étais escorté par les motards. Qui m'attendaient à la frontière. Et ils m'ont dit, vous nous suivez. Donc là, tu roules à une vitesse. Mais t'as le droit.
6: Mais genre combien? Vas-y, t'as le droit de dire.
0: J'étais largement au-dessus. Genre, tu t'en fous, tu regardes
6: voilà,
0: pas.
6: Okay, oui, tu t'en fous.
0: Et en fait, les gars, ils te doublent.
6: Ouais.
0: Et ils vont au rond-point d'après. Ils bloquent le rond-point. Et toi, tu prends le rond-point. Alors, je peux te dire qu'après, quand ils sont plus là, faut que tu t'en souviennes.
2: Tu veux pas me les gérer pour cet été, pour les vacances?
0: Mais je te jure,
2: descendre dans le sud.
0: Mais là, tu passes, tu regardes les gens, tu fais. T'as un sentiment, mon ami. C'est fabuleux. Là, ça, c'est des petits.
2: On avait des bureaux il y a quelques années à côté sur les Champs-Élysées et il y avait un tunnel sur les Champs-Élysées à Paris qui est très mal indiqué et on avait nos bureaux juste au-dessus du tunnel. Et des fois, mais c'était pratiquement 3-4 fois par semaine, t'entendais.
0: Les camions
2: qui passaient
0: ils
2: pas.
0: Ils pensaient qu'ils passaient, mais ils passaient pas.
2: Et qui ressortaient en décapotable de l'autre côté.
0: Tu vois, vous voyez l'effet ouvre-boîte? Et ben en fait, ils étaient ouverts comme une boîte de sardines.
2: Et ça pétait 2 à 3 fois par semaine.
0: Et ils ont décidé de fermer cette route. Je te fais un gros bisou, Adeline. Bisous, ma belle.
1: Bisous, bonne journée.
0: Belle journée. Salut. Que fait Maë comme métier? Salut, Maë.
7: Bonjour.
0: C'est une fille?
7: Non, j'ai pas une petite fille quand même.
0: Non, mais Maë, c'est un prénom féminin, c'est ça que je veux dire.
7: Oui.
0: Ah
7: oui,
0: d'accord, je savais pas. Maë, attention, quel est ton métier?
2: Il faut qu'on devine, d'abord.
7: Je fais de la couture industrielle et de la soudure haute fréquence.
0: C'est bien ça, de la soudure haute fréquence.
2: Qu'est-ce que ça peut être d'après vous?
0: Soudure haute fréquence. Bah, alors en fait, elle peut relier des plaques de métal, mais avec un truc qui n'est pas de la soudure classique.
2: C'est un truc au plasma ou...
0: C'est-à-dire que c'est pas le truc avec le masque, ça doit être un truc...
4: Avec des vibrations, avec des...
0: C'est quoi alors?
7: Non, c'est pas... Alors, en gros, c'est des l'électricité qui va souder des barres en métal qui va faire fondre du tissu de la bâche.
2: Et c'est quoi entre la bâche et le métal, c'est quoi l'intérêt?
7: Mais parce que le métal va être chauffé et du coup la bâche va fondre.
3: Oui, mais tu en fais quoi?
0: Ah non, rien, c'est sa passion. Dès qu'elle voit une vache, il y a un bout de métal. Ah, c'est tout. Ça sert à rien, mais elle le fait. Elle aime bien.
2: C'est quoi le
7: non.
2: but
7: Par exemple, les citernes de pompiers, vous voyez ce qu'il y a souvent sur les bords de route.
0: Ouais.
7: Et ben, ça, c'est fin soudure.
2: D'accord. Et la bâche, elle est où là-dedans, dans les trucs de pompiers?
6: Bah, elle est foutue.
7: C'est la citerne, elle est en bâche.
0: Tu vois, ma petite Maë, plus tu nous expliques, moins on comprend.
3: On est perdu, là.
0: Mais vraiment, tu verrais nos yeux, je te jure. J'ai l'impression d'être un...
6: Ouais.
0: Maë Vagenam au salon de la tech, là. Je suis...
7: Oh là là, non.
0: Ah si, je suis...
6: T'en redis le nom de ton métier exactement, s'il te plaît.
7: Couturier industriel et soudeur haute fréquence.
0: Ne bouge pas, pendant que Corentin est en train de vérifier, ne bouge pas Maë, nous allons faire Sébastien. Sébastien, quel est ton métier, Sébastien?
8: Moi, je suis dessinateur projeteur en conception mécanique et mécatronique.
0: Ça, c'est bien ça. T'as une chérie?
4: Oh là là.
8: Ouais.
0: Ah, parce que sinon, on t'aurait présenté Maë, parce qu'avec vos deux métiers, vous avez... C'est quoi ton métier, toi alors?
8: Alors moi je dessine et conçois des projets de machines-outils, d'implantation d'usines, d'implantation de cartes électroniques.
0: Et ça s'appelle comment tout ça?
8: Dessinateur-projeteur en conception mécanique et mécatronique.
2: Mais ta carte de visite, c'est un bottin en fait.
6: Le CV, il est en format paysage.
0: C'est incroyable.
3: Alors ça, pour le coup, je crois, parce que j'ai un pote qui faisait ça. En gros, tu veux fabriquer un iPad, eh ben, il faut une usine pour fabriquer cet iPad.
2: Oui, c'est ça.
3: Et donc, du coup, lui, il dessine les machines pour fabriquer l'iPad, pour poser l'écran.
0: Mais pourquoi il n'y a pas ton métier, c'est moi qui dessine les machines.
6: Ouais, c'est moi qui fais.
8: Bah, c'est ça.
0: Voilà. Ah, bah, ouais, je mettrai les mots plus simples.
8: Je dessine des machines, et là, je dessine des machines pour une sucrerie. Que voilà. Je dois connaître, Coco.
0: Bah, évidemment, bien sûr, évidemment. La fabrication du sucre, mes parents étaient dans le sucre, évidemment.
2: Ah, donc, tu fabriques une machine qui broie les betteraves et qui transforme ça en sucre. C'est ça.
0: C'est un peu plus compliqué.
8: Mais je fais partie du procédé, oui, justement.
0: C'est compliqué
8: qui fabrique
0: ça,
8: des machines.
0: Ça broie.
8: Imagine les machines.
0: Ça broie, ça presse, ça extrait le sucre. Ensuite, ça va faire de la pulpe sèche d'un côté, de l'autre, ça va chauffer très fort, et puis ça va refroidir, ça va te faire du sucre. Non, c'est plus compliqué que ça.
2: Ah, il paraît que ça pue les usines de sucre. Non,
0: ça sent très bon. J'adore
8: ça.
0: Bon
8: ça pue.
0: Non, ça sent très bon. Bisous, Seb. Je t'embrasse. Ça sent très bon.
2: Oui, parce que je vends une maison juste à côté d'une usine.
0: Nous revenons.
2: Ça sent très bon.
0: Nous revenons avec Maë. Maë, on a regardé sur internet.
6: Oui,
0: Maë.
6: Regardez. Je pense que vous allez comprendre. La soudure haute fréquence est une technique d'assemblage de matériaux thermoplastiques sans recours à la couture ou aux adhésifs. Elle repose sur l'émission d'un champ électromagnétique à haute fréquence qui excite les molécules des matériaux et les fait chauffer de l'intérieur.
0: Ah.
4: C'est beaucoup plus clair, effectivement.
0: Bisous, Maë, c'est super. Maë, tu sais quoi,
6: j'ai rien compris.
0: Tu veux pas venir mercredi, on fait un petit dîner. Salut, Maë, je t'embrasse fort. Bisous.
7: Au revoir,
0: bisous.
7: Bisous.
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0: On est vendredi, ah oui, oui, une pensée pour tous ceux qui n'ont pas bien dormi de la nuit, là, qui vivent sous les toits, qui n'ont pas pu aérer, qui ont complètement oublié de le faire. Ah, grande chaleur, c'est pas fini, nous sommes là tous les jours, bienvenue dans l'émission qui rafraîchit.
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0: Les news avec Cédric Lecor et surtout un point météo. Salut Cédric.
2: Ouais, salut Corey, bonjour à tous. Une fin de semaine brûlante avec pas moins de 53 départements désormais concernés par la vigilance orange canicule du sud-ouest au grand est. Hier, la barre des 40 degrés a été dépassée pour la première fois de l'année dans plusieurs départements. Je reviens sur la météo dans deux minutes. C'est une première en France en raison de la canicule. Justement, l'Académie de Poitiers a décidé de reporter d'une semaine les épreuves du grand oral du baccalauréat, uniquement pour les sessions prévues lundi et mardi dans l'après-midi. Quelques 4500 élèves sont concernés. Des écoles resteront également en porte close encore ce vendredi et plusieurs municipalités ont annoncé l'annulation des événements prévus dimanche pour la fête de la musique. Un épisode de chaleur exceptionnel qui va aussi de nouveau obliger la SNCF à supprimer plus de 70 trains intercités dans les prochains jours, notamment sur les lignes Paris-Clermont et Paris-Limoges-Toulouse en raison de rames vieillissantes et de systèmes de climatisation qui peuvent lâcher à tout moment en raison de ces températures élevées. Et sur les rails, toujours retour à la normale ce matin, Gare de l'Est à Paris où le trafic a été interrompu pendant plusieurs heures hier soir en raison d'une panne d'électricité. 60 jours pour trouver des compromis. Après la signature mercredi d'un accord pour mettre fin à la guerre au Moyen-Orient, l'Iran et les États-Unis doivent se retrouver à la table des négociations dès aujourd'hui en Suisse, avec de nombreux points sensibles, notamment sur la question du nucléaire. Côté football, c'est parti pour la deuxième journée de phase de groupe de la Coupe du Monde. Victoire de la Suisse, 4-1 hier soir face à la Bosnie-Herzégovine. Dans le groupe B également, le Canada a écrasé le Qatar 6-0 et le Mexique, l'un des pays hôtes, a enchaîné avec un deuxième succès face à la Corée du Sud 1-0. C'est le premier qualifié d'ailleurs en 16e de finale. Ce soir, les États-Unis affrontent l'Australie à 21h. Et puis, je reviens sur la météo qui s'annonce à la fois chaude et orageuse dans les prochains jours. 53 départements sont donc désormais en vigilance orange. On attend de 35 à 38 degrés ce vendredi du Grand Est au Sud-Ouest. Il fera nettement plus frais sur les côtes de la Manche. 24 à Coutances, 20 degrés à Brest. Des températures respirables aussi autour de la Méditerranée. Avec 28 à 32 degrés de Nice à Perpignan. 25 à Biarritz où des orages localisés sont également à prévoir. Ce sera très orageux aussi demain et des records de température sont encore attendus pendant le week-end.
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2: Alors que Toy Story 5 cartonne depuis mercredi en salle, Disney vient de dévoiler la bande-annonce de son prochain film d'animation Billy à la croisée des mondes. Et chose devenue rare pour la firme aux grandes oreilles, c'est une nouveauté loin des remakes, reboots et autres suites. Le film suivra Billy, une adolescente turbulente propulsée dans un univers fantastique peuplé de sorcières et de magie après la découverte de mystérieux pouvoirs. Ce sera à voir au cinéma dès le 25 novembre. Au rayon gaming, ce vendredi, la sortie d'EA Sports UFC 6, un jeu vidéo de MMA, une discipline martial désormais ultra populaire à travers la planète. Le show d'il y a quelques jours à la Maison Blanche en est là un bel exemple. Et dans ce nouvel épisode attendu depuis 2023, vous retrouvez toutes les têtes d'affiche qui ont fait la gloire de l'UFC, la plus grande organisation de MMA. Et outre Conor McGregor, de retour d'ailleurs dans la cage le 11 juillet, vous retrouverez quelques Français, dont le poids lourd Cyril Kane. Bon réveil à l'écoute d'Europe 2, vous retrouvez Coé, c'est le Bifort.
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0: Brisoni sur Sister. Est-ce que les gens de la villa des animateurs, tous ceux qui vivent dans la même vélance qu'ils l'ont vu, on a qui ?
4: Pour commencer, on a Chantal Latsou qui est là. Bonjour Chantal.
5: Non, ça va, coincé ?
4: Oui.
5: Ça va, les enfants ?
6: Oui.
5: Venez, ça va super. Je suis en train de m'épiler.
6: Ah bon ? Non, enlève la toche.
5: Ouais, même si je m'épile, sinon on me confond avec le Yeti dans Mask Singer quand j'arrive.
4: Ah oui, on n'a pas besoin de savoir ça, Chantal. On parle là du film Brise de Nice. Vous connaissez ?
5: Je connais, c'est le film dans lequel il y a un jardinier.
4: Quel jardinier ?
6: Du jardin, du con.
5: Ah si, ça pue, dis donc. Je vous rappelle que je fais des grosses têtes.
4: Ouais, je vois ça. Bon, du coup, vous aimez bien le film ?
5: Ah oui, d'ailleurs, c'est quoi ? On me dit souvent, surtout que madame, si me dit Chantal, dans Mask Singer, t'es comme le H dans Hawaï.
4: Et vous réagissez comment à ça ?
5: Ben, je dis, Kev, c'est marrant. Comme ta tête ne va pas du tout avec ton corps. comme je l'ai mouché le merdeux.
4: Merci beaucoup, Chantal, à bientôt. Et ça faisait longtemps, bonjour.
6: Salut, Bouba.
7: Ça va ou quoi, Coré ? Ça va, les Morins ?
6: Ouais.
7: Brise de Nice, c'est pour les beaufs. Ah, je t'ai chassé. Ouais, tu nous as bien chassé les Yoko avec ta musique de merde. Tu ferais mieux d'aller chasser la carrière de Maeva Genam, frérot. Moi, je te le dis.
5: Mais sur ma vie.
7: Ah, bah, lave-la.
5: Sur ma vie, toi, Bouba, je vais te monter en l'air. Comme dirait Brice de Nice, t'es comme le X d'Ajaccio, je sais plus quoi, qu'est-ce qu'il dit. Ou le C de CD de surf. parce que tu sers à rien.
7: Allez, toi, t'es comme le logo de Quick, t'as un gros cul, mais skinna.
5: Je vous préviens, je vais le casser sur ma vie. Ma main va partir du nord-ouest, genre Strasbourg. Ouais, elle va arriver au sud-est, genre Lille, et bam, elle va tomber. Je te casse.
7: Ah ouais, toi, la géographie, toi, c'est comme Paul Walker, un virage, ça passe pas du tout.
4: On va vous laisser tranquille, allez-y, quand même, mollo, Bouba. Merci à vous deux. Jean-Marie, bonjour, venez dans tout ça.
1: Ouais, j'amène un peu de chaleur, tu vois. Comme si on n'en avait pas assez du tout, tu vois. Tu parles de Brice de Nice.
4: C'est ça.
1: Le film qui fait rire tout le monde alors qu'il n'est pas drôle du tout.
7: C'est drôle.
1: Tu veux rire? Viens voir mon spectacle, mon costaud, avec le sketch d'Ariel Boulin-Pratt, des chiffres et des lettres, qui donne trois consonnes à Laurent Romeshko en faisant l'amour. MST, tu vois, incroyable. Les vieux adorent.
4: Jean-Marie, on peut pas là, à cette heure-là, une blague sympa, courte, familiale.
1: Oui, courte, familiale, est-ce que tu sais comment on fait pour congeler une morue?
4: Alors non, on le met dans le congélateur.
1: Tu tires la couette vers toi.
8: Jean-Marie, non.
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1: On a donc décidé de repasser des micro-trottoirs de gens dans la rue qui ne sont pas forcément très très doués en histoire, vous vous en doutez bien. Attention, question.
2: Qui était Charles de Gaulle?
3: Oh, un aviateur.
4: C'est pas un aéroport ça?
5: Ah, je sais plus c'est quoi. J'ai plus le mot.
6: Oh, je sais plus c'est quoi.
1: Ah,
6: c'est
1: ah oui,
6: c'est
1: quoi. C'est-à-dire que comme forcément il a un aéroport, donc ça doit être un aviateur. Bah, oui. Roland Garros, bon bah ça doit être un tennisman.
7: Bah oui, c'est ça.
1: Tu vois, si forcément ils prennent des gens dont c'est pas le métier, ils nous embrouillent. On continue avec une autre question. Écoutez, concernant le 14 juillet, on fait quoi le 14 juillet?
8: On fait quoi le 14 juillet? Qu'est-ce qu'on fait le 14 juillet?
9: La fête nationale des feux d'artifice.
8: Ok, mais pourquoi on fait les feux d'artifice?
9: Je crois pour rendre hommage à quelqu'un, je crois, non?
10: Non, fin de la deuxième... Non, pas du tout.
8: Non.
10: C'est...
9: Je crois c'est pour rendre hommage à quelqu'un ou je sais plus.
8: Oui, du coup, bah, c'est la fête de la France, mais c'est vrai. Tu sais pas?
9: Non.
1: Alors, c'est la fête nationale des feux d'artifice.
7: Oui.
1: Bon, allez, on va faire simple. Question facile. Qui était président... Attends, qui était président avant Macron?
11: François Hollande.
1: Vous êtes d'accord?
11: Ouais, ah, oui.
8: Qui était le président avant Macron?
9: Zemmour.
1: Allez, essayez quoi? On baisse le niveau.
7: Ah bon?
1: On baisse le niveau. Quel est l'hymne national français? La
9: Marseillaise.
8: Est-ce que tu peux me dire l'hymne national de la France?
7: Oh non, là. C'est ça, je connais le.
8: Fredonne.
7: Gloire de mon père au nom de la liberté.
8: Au nom national. De
7: la... Marchons ensemble, marchons tous ensemble.
8: Et le nom, j'ai trouvé.
7: C'est Napoléon.
8: Napoléon, l'hymne.
7: Oui, c'est Napoléon, l'hymne.
12: Bon. Charlemagne.
1: Marchons tous ensemble, Napoléon, Charlemagne. Main dans la main.
13: Oh,
1: allez, Charles de Gaulle, Napoléon, Charlemagne, on se met. Attention, je vais déclencher la sirène.
14: Oh, alerte au gogol.
7: Bah, oui.
14: Alerte au gogol, les enfants.
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2: Un auditeur, visiblement, a besoin d'aide. De quelle région est-il ?
3: Bah, d'Alsace.
2: D'accord. Qu'est-ce qu'il veut qu'on...
3: Alors, il veut qu'on l'aide à vendre des plats alsaciens, typiques d'Alsace.
4: Non, mais avec Pierre...
3: Il a apporté les assiettes et tout.
5: Facile.
2: Avec Pierre, j'ai entendu. Bonjour à tous.
3: Bonjour.
2: Eh bien, bonjour Europe 2, bonjour Marise.
6: Bonjour Pierre.
2: Bonjour chers téléspectateurs, téléacheteurs et chers téléacheteurs de nouvelles émissions. Bonjour Marise.
6: Et bonjour Pierre.
2: Waouh. Eh bien, bienvenue dans ce... Nouveau téléachat, Marise.
6: Oui, Pierre.
2: Télé-shopping spécial éditeur de Coé sur Europe 2 qui demande toutes les merdes qu'ils ont dans le placard. Bonjour, Marise.
6: Salut, bonjour, Pierre.
2: Marise, quel nous vendre ce matin, Marise?
6: Eh bien, tenez, Pierre. Bon, attention, voilà. C'est chaud, car c'est un plat de spätzle.
3: Oui.
6: De Stoffler.
2: Et écoutez. Voilà.
3: La marque Stoffler.
2: Vous voyez quelque chose d'intéressant, Marise? Je sens que vous avez du mal à le prononcer. C'est assez étonnant, Marise. Vous pourriez faire un effort. Vous êtes à la radio, Marise.
3: Des spätzle.
2: Bonjour, Marise.
6: Des spätzle de Stoffler.
2: Écoutez, Marise, quand on ne sait pas faire de radio, on ne s'aventure pas, Marise. Ouais. Je veux dire, ça sent l'Alsace, ça sent l'accent presque allemand, mais c'est appétissant, Marise. Ah, Marise, c'est complètement con d'envoyer ça d'Alsace parce qu'on est obligé de les réchauffer pour remettre des billes. Chers auditeurs et chères auditrices, Marise vient de le dire avec beaucoup de difficulté. Il s'agit d'une magnifique assiette.
3: Oula.
2: Remplie de spätzle. De spätzle. De spätzle de ce vin. Du prépépa la boudère, du caillat papa des CFR, le pète dans ton calfouette. Oh non, de Dieu, le nom de Dieu. Une assiette, Marise. Bonjour, Marise.
6: Bonjour,
2: remplie de spätzle de schtoufou.
3: Ah, on était presque.
2: Le quand ça pète, ce sont le chou-fleur. Le chez Ken, la maman stifleur. Là, les spätzle de stifleur. Alors, c'est pas vrai, Marise.
6: Des spätzle de schtoufleur.
2: Les bien, écoutez, Marise, ils ont qu'à en manger des coquillettes comme tout le monde. Qu'est-ce qui nous emmerde, Marise? Je veux dire, ah, ils nous font suer, Marise.
6: Bon, eh bien, Pierre. Faisons l'autre assiette.
2: Écoutez, Marise.
6: Voilà, voici une choucroute faite maison par une auditrice et qui nous vient d'Ilkirch Grafenstaden.
2: Eh bien, chère Marise, les choucroutes, Marise, on aime ça, Marise. Qu'est-ce qu'on aime
6: oui,
2: bien, ça,
6: oui,
2: Marise.
6: Oui, alors, Pierre, oui.
2: Bonjour, Marise.
6: Bonjour, Pierre.
2: Ça pue, mais c'est bon, autant à l'entrée qu'à la sortie. Eh bien, je vous dis, Marise,
6: oui.
2: Je parle pas du nec, je parle bien sûr de cette magnifique plat.
6: Ah, voilà, quelle est cette plat, Pierre?
2: Quelle belle choucroute qui vient de Ilk...
3: Il est en train de bugger. Au cap de pull.
2: Il crie de ta peine. Il crie, c'est Monsieur Patten. Il crie de la quiche de Tati Foutafou. Là. Il tire sur sa quiche dans sa gueule.
3: Non.
2: Crafou. La crafou tatatata, ma mère. La griffe russe. Dans le nom de Dieu, je n'y arriverai jamais, Marise.
6: Il pire, je Grafenstaden, Pierre. Et nous ont 10 fois.
2: Ah, écoutez, ils ont qu'à habiter Colmar. C'est plus sympa.
6: Oui, vous avez raison.
2: Merci, Marise. Ça m'a saoulé.
6: On s'en va.
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0: C'est Europe 2 que vous écoutez avec toute l'équipe qui est en train de préparer l'émission du vendredi. Vous allez adorer hein, celle d'aujourd'hui. Le temps que tout le monde se prépare, Stouff est à la photocopieuse en train d'hurler comme d'habitude. Nous avons Pietro et Corentin qui sont en prod. Je vais aller les rejoindre dans deux minutes. Mon petit Vito est avec moi. Qu'est-ce que on va écouter dans un instant? Ah, on avait ici la séance de voix, l'enregistrement studio avec notre ingénieur du son qui balance les extraits de Jean-Baptiste Guégan qui devait préparer la bande-son du film sur Johnny, sur le biopic. Restez avec nous. Si vous aviez raté ça, vous allez le découvrir et c'est évidemment à réécouter en podcast. Et puis dans la foulée, juste avant 7h, nous aurons Jacques Chirac. On a essayé de rejoindre rien. On a essayé de le rappeler.
1: Et voilà. Ça va, mais...
0: Ça va, mais c'est moins la fête quand même. À tout de suite. 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
2: Salut Corée, bonjour à tous. 27 départements de plus en vigilance orange canicule ce vendredi. L'épisode de chaleur se poursuit, va même s'amplifier durant le week-end avec un nouvel afflux d'air chaud attendu dimanche et lundi. La barre des 40 degrés a été franchie hier pour la première fois de l'année, notamment dans la commune de Montmorillon, dans la Vienne. Météo plus complète à la fin de ce flash. Un épisode de canicule qui va venir gâcher la fête de la musique dimanche. Plusieurs villes comme Angers, Brive-la-Gaillarde, Nanterre ont décidé d'annuler toutes les festivités ou une partie des animations. À Paris, la préfecture de police recommande l'annulation des événements sportifs en plein air. Hier, un homme de 30 ans est décédé sur une piste d'athlétisme dans le Val-d'Oise. Des cours suspendus et même des classes et des établissements scolaires fermés. On s'organise aussi dans l'éducation nationale pour affronter cette vague de chaleur. À Tours, 58 écoles resteront porte-close lundi et mardi, uniquement l'après-midi. De son côté, l'académie de Poitiers a décidé de décaler d'une semaine les épreuves du grand oral prévu aussi lundi et mardi après-midi. Cela concerne quelques 4500 candidats au baccalauréat. Des perturbations également sur les rails avec quelques 70 trains intercités annulés jusqu'à lundi sur plusieurs lignes en prévision de systèmes de climatisation défaillants. La chaleur, la Coupe du Monde, la fête de la musique, autant d'événements qui, combinés, pourraient devenir explosifs pendant le week-end. Aucun débordement ne devra être toléré, a prévenu Laurent Nunez. Le ministre de l'Intérieur craint un épisode de violence urbaine et demande aux gendarmes et aux policiers d'intervenir systématiquement en cas de trouble à l'ordre public. Au Moyen-Orient, c'est ce vendredi que doit rouvrir théoriquement le détroit d'Ormuz après la signature d'un accord entre Téhéran et Washington. Mais les négociations ne font que commencer. Les deux parties doivent se retrouver aujourd'hui en Suisse pour régler des questions épineuses. La plus importante concerne bien sûr le programme nucléaire iranien. L'Iran et les États-Unis se sont donné 60 jours. En football, le Mexique est le premier pays qualifié pour les 16e de finale du Mondial. L'un des trois co-organisateurs de la Coupe du Monde a battu ce matin la Corée du Sud 1-0. Hier soir, la Suisse s'est imposée 4-1 face à la Bosnie-Herzégovine. Victoire écrasante aussi du Canada contre le Qatar 6-0. Et le gros match de la soirée, c'est États-Unis-Australie à partir de 21h. Ce sera à suivre sur M6. C'est sans aucun doute le jeu vidéo le plus attendu de la fin d'année. GTA 6, dont la sortie a plusieurs fois été repoussée, mais cette fois, c'est sûr, il sera bien dispo dès le 19 novembre. 13 ans après le précédent opus, le studio américain Rockstar Games a annoncé l'ouverture des préventes dès le 25 juin, jeudi prochain, donc un énorme carton en perspective. La franchise s'est déjà écoulée à plus de 450 millions d'exemplaires depuis 1997.
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2: 53 départements sont donc désormais en vigilance orange. On attend 35 à 38 degrés ce vendredi du Grand Est au Sud-Ouest. Il fera nettement plus frais sur les côtes de la Manche. 24 à Coutances, 20 degrés à Brest. Hein, des températures respirables aussi autour de la Méditerranée avec 28 à 32 degrés de Nice à Perpignan. Et des records de température sont encore attendus pendant le week-end. Bonne matinée ici avec Coé sur Europe 2.
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0: Le B4. Une info exceptionnelle. Le biopic de Johnny, c'est une info. Jean-Baptiste Guégan, sosie vocal du chanteur, participe au biopic. Alors vous le verrez pas, mais vous l'entendrez. Ouais. Puisque les séances d'enregistrement studio, c'est lui qui
1: a la voix la plus proche.
0: Ouais, c'est ça. Nous nous sommes procuré le making of des enregistrements. C'est un document exclusif Europe 2. On va commencer avec le premier titre à l'enregistrement. C'était l'envie.
6: Allez, c'est parti. Première séance, mangibouille. Ouais. On va commencer avec l'envie. C'est parti. D'accord. Go, ça règle.
7: Okay. Allez, mon JB. On m'a trop donné bien avant l'endive.
6: Ta gueule. C'est l'envie, pas l'endive. Ouais, hey, mon JB, t'es pas en train de chanter au rayon légumes du Super U de Pounével en Rivin. Tu te reprends. Ouais. Ok.
7: D'accord.
6: Allez, go, ça règle.
7: Okay,
6: et
7: parti.
6: Tu me changes les paroles.
7: Oui, c'était prévu. Allez, d'accord. Allez, on y va. Je vais te la faire correctement.
8: Allez, on m'a trop donné bien avant l'enduit.
6: Hey, t'as fini de faire des placements de produits là.
7: Mais non,
6: mais qu'est-ce qu'on en a à foutre de ton envie de pomper de Loc Maria Kerr?
7: Je trouve que c'est cool.
6: Ouais, bah là, tu me casses les culs. Donc c'est bon, on passe à la prochaine. Pas de saouler longtemps.
7: Doucement quand même.
0: Alors, la prochaine est étendue. La prochaine est étendue, c'était l'enregistrement de Gabriel.
1: Ah,
0: tout le monde la connaît.
6: Ok mon JB, donc la prochaine c'est Gabriel. Bon celle-là ça devrait aller, je compte sur toi.
7: D'accord.
6: On essaye de la faire en one shot. Allez mon JB, en avant Guégan.
7: C'est Jean-Baptiste Guégan, c'est pour ça. Allez c'est parti, je vais réussir celle-là. Oui j'ai buté, même aimé pour hériter.
6: Ouais, mettez pas bien là. Ta gueule. Hey, on fait le biopic à Johnny, c'est pas le biopic à ton tonton. Hein.
7: Hey, tu
6: chantes les vraies paroles.
7: Oui.
6: Non mais sans déconner, le mec quoi, il s'est cru où? Allez, on y retourne.
7: Dans le studio. Ça fout. Je fais chier aussi. Allez, c'est la bonne.
0: Allez.
7: Je vais vous avouer, ma femme, je l'ai trompée.
6: Eh hey, mais t'es complètement con mon JB hein.
7: Quoi?
6: Ben non mais faut arrêter les conneries sans déconner.
7: Ben non mais c'était Sylvie, c'était la voisine de Loïc au camping.
6: J'en ai rien à foutre ta gueule. Ben, tu commences à me faire chier là.
7: Mais c'était
6: on va faire la dernière parce que je vais commencer à te défoncer. Là.
7: Mais c'était à 5 pour Trieux.
6: Mais j'en ai rien à foutre. Ta gueule.
0: Alors la dernière, on hésite à la diffuser parce qu'il était tendu. Vous l'aurez remarqué, l'ingénieur du son était tendu, il faisait chaud, il n'y avait pas de clim. Allez, on vous met l'enregistrement de Omari pour le biopic de Johnny.
6: Ouais, allez, mon JB là, un peu de sérieux, parce que je commence à avoir un bol. Tu te sors les wads et let's go, parce que là, c'est pas que je t'aime pas, mais je suis à deux doigts de te marbrer.
7: D'accord.
6: Donc c'est parti, Sarek, go.
7: Mais moi aussi, je peux te marbrer, voilà. C'est beau la guitare là.
6: Ouais, ta gueule.
7: Merci. C'est beau, bravo. Bravo, mec.
6: Ouais, mais on s'en fout, chante.
7: Comment? Non, parce que
6: Bah, c'était là.
7: Bah, pardon, mais j'étais en train de préparer.
6: Bah, mais j'en ai rien à foutre.
7: Voilà.
6: Bah, ouais, mais. C'est chiant quoi, putain. La Corée, tu l'as frappé chez ta mère, donc on y retourne,
7: plus,
6: ok
7: plus,
6: allez.
7: D'accord. Je t'entends par contre, donc.
6: Alcool.
7: Ouais, je t'entends toujours. Allez, c'est parti.
6: Allez, c'est là.
7: Oh, ma milf, si tu savais.
6: Mais qu'est-ce que. Oh, top là, qu'est-ce que je t'ai dit? La gueule.
7: Mais quoi?
6: Mais je t'ai dit quoi? Eh, toi, t'es pas la fraise de Plougastel, la plus fraîche de la barquette, mais on y retourne une dernière.
7: Ouais.
6: Et je te préviens,
7: quoi?
6: Tu te foires, je t'en mets deux dans le pif, et tu vas faire le tour de la Bretagne sans t'arrêter à Carré-Plouguer. Ça va être les villes charrues dans ton slibard, quand ça me gonfle.
7: J'ai
6: un ça règle.
7: D'accord, c'est parti. Mais en fait, j'ai plus envie, ça.
6: Eh ben putain, je vais te. Alors, je vais te défoncer, toi. Je vais appeler Johnny Cadillac.
7: Tu es en train de te battre avec la vitre.
0: C'était un document exceptionnel, un document qui fait froid dans le dos.
1: Pas super bien passé.
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1: Usine de chips de McFly et Carlito, les deux youtubeurs, si vous ne le saviez pas, ont donc lancé une marque de chips qui a brûlé. Alors, on s'est posé des questions sur les variétés de chips. Je vous donne des goûts. Vous allez me dire s'ils existent ou pas. Okay. Stouff, on commence par toi. Allez. Les chips Cheese Nan, ça existe
2: oui,
1: ou pas?
2: Oui, ça existe. Mmh. Je les ai vus.
3: Oui, ah, ça doit être bon, ça.
1: Les chips saveur pastis, Pietre.
4: Oui. Oh, oui, j'ai goûté. Bon, oui. T'as l'impression de manger du Ricard, quoi.
1: Ils existent. Les chips peau de lait.
3: Non. Hein?
1: La peau du lait, pas le pot de lait.
3: Non, non,
1: ça n'existe pas. La chips croûte de parmesan.
5: Ah bah ça, la cantine, il serait capable de le faire ici. Non, non, ça n'existe pas.
1: Non, mais ça n'existe pas. Effectivement, chips citron de menton, Stouff.
2: Oui, ça existe.
1: Oui, ouais. Chips miel moutarde.
2: Oui, c'est les meilleurs,
1: oui. Chips beurre salé.
4: Oui, bien
1: sûr que ça existe. Chips chocolat épicé bacon.
3: Non.
1: Eh bah si, il existe celui-là. Chips huître.
4: Bah non. Non,
1: si, il existe. Chips reste du fond du tupperware, il existe
2: ah,
1: pas.
2: Non,
1: celui-là non. Chips bulot Nutella, Stouff.
2: Non,
1: il existe pas. Chips wasabi.
2: Oui.
1: Oui, ça existe. Pietre, chips melon glacé.
3: Melon glacé, c'est quoi le nom?
1: Si, ça existe. Ah, melon glacé, chips cornichon, Pietre. Corentin.
3: Combien? Chips cornichon.
1: Ouais. Stouff, elle dit oui.
2: Oui, bah, existe, je les ai vus passer.
5: Il connaît tout.
4: T'as l'impression que Stouff,
3: les glaces et les chips.
1: Mais c'est au vinaigre en fait.
2: Bah je ne les ai jamais goûté, mais j'aimerais goûter, mais je pense que ça doit être vinaigre.
3: Bah non, cornichon, ça doit.
2: Un goût de concombre quoi, c'est ça?
1: Ouais. Non, c'est cornichon, pas pareil.
3: Ouais, mais un concombre, vinaigré. Si. Un concombre et un cornichon, c'est la même chose.
1: Ah bon? Chips, parpaing, huile de vidange, 5W40, Pietre.
3: Ah, non, mais oui, j'en mets dans ma 307.
1: Oui, mais non, effectivement, ça n'existe pas.
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1: Restez avec nous, direction 7h du mat, on arrive aux alentours de 6h58 comme d'habitude. Alors, comment va notre Jacques Chirac, ancien président des Français, je le dis pour les plus jeunes, un peu de culture au passage. Il y avait eu Macron 2, Macron 1, il y a eu François Hollande, il y a eu Nicolas Sarkozy, et avant il y a eu Jacques Chirac.
5: Oui.
1: Voilà, qui a fait deux mandats. Voilà, donc c'était le président des Français. Alors, il nous a quittés il y a quelques années. Et Madame Chirac l'a rejoint il y a quelques jours. Comment se sont passées les retrouvailles? Est-ce que la fête continue là-haut? Restez avec nous, on a réussi à le joindre hier, hein, c'est pas ça. Hein.
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2: Notre président Jacques Chirac, hein, qui nous a quittés il y a quelques années, c'était au tour de Madame Chirac de l'avoir fait il y a quelques jours. Alors on l'a dit, il y a plein d'images qui ont circulé, assez drôle d'ailleurs, hein, on le voyait avec des bouteilles de champagne au paradis, en disant putain la maman. Alors elle a rejoint il y a quelques jours, on avait pris de ses nouvelles. Bon, visiblement la dernière fois c'était la fin de la fête. On peut se reconnecter ou pas?
3: On va essayer de l'avoir. Monsieur Chirac, vous êtes là? Allô?
2: C'est bon. Comment ça va en bas?
3: Ça va, et vous?
2: Pas trop chaud.
3: Si, ça commence à, il commence à faire chaud.
2: Désolé, mais ça y est, on fait un barbecue là-haut.
3: Ah, c'est pour
2: avec
3: ça
2: Bernard Loiseau.
4: Ah oui.
2: Bon,
4: ah, oui.
2: Coé
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0: Qu'est-ce que c'est bon de vous retrouver aujourd'hui. Je sais que beaucoup ne dorment plus. Ça y est, c'est parti pour 5 jours de on ne dort plus.
1: Mal dormi.
0: On ne dort plus, on boit de l'eau, on a chaud, on se met au-dessus des draps, puis au-dessus des draps, on fait je suis pas bien, puis on se met en dessous des draps, puis on se dit à 3h du mat, tiens, et si on changeait la couette.
2: Même les moustiques, ils ont la flemme de pitcher sur la nuit.
0: Mais t'as raison. C'est quoi, moi j'en ai vu un, il volait à 12 cm du sol. J'ai regardé, je dis t'as pas envie, Marianne me fait
3: l'emploi. Moi j'en ai vu un avec un brumisateur.
0: Hein, puis... Non mais j'en ai vu un autre, s'est posé sur moi. J'étais comme ça, je voyais avec sa petite trompe, il faisait. Oh. Il arrivait pas. Alors je l'ai aidé, tu sais, j'ai poussé sur sa petite tête pour qu'il me. Alors pire que tout, j'en ai vu un, il m'a dit au revoir, il est rentré dans la prise. J'ai la prise murale.
2: Il en pouvait plus.
0: Il m'a regardé, il a dit au revoir. Pff, il rentrait dedans. Non mais les moustiques n'ont plus envie, il fait trop chaud et ça ne fait. Qu'augmenter, mais c'est comme ça en tout cas nous. Ça ne nous empêchera pas de vous faire rigoler. Je vous parlerai des champions du monde de l'actu dans un instant. N'êtes pas prêts pour les champions du monde de l'actu du jour. La France qui bosse, prothésiste dentaire. Prendre l'argent, lui. Il mange l'argent, lui. Je vous parlerai de WC très modernes au Japon. On aura la fête de la musique. Plus. Un truc étonnant. Mesdames,
1: oui.
0: Vous êtes souvent embêtées avec ce que l'on appelle dans un langage pas très beau les menstruations.
1: Tout à fait.
0: Les ragnagnas. La période d'indisposition, ça fait mal. Et généralement, c'est tous les mois.
1: Ah oui ?
0: Eh bien, une innovation vient d'arriver. Ça va être différent.
1: Ah, je veux bien savoir.
0: Ça va être toutes les heures. Non, restez là, je vous expliquerai. Allez ! C'est Europe 2 que vous écoutez, il est 7h du matin. Salut, nous sommes aujourd'hui vendredi, mais quel vendredi ? Nous sommes le 19 juin, ça veut dire que dans deux jours, les décérébrés avec n'importe quel instrument de musique vont chanter sous vos fenêtres. Ça va être un bon moment.
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0: Les news avec Cédric Lecor et surtout un point météo. Salut Cédric.
5: Salut Corey, bonjour à tous. Une fin de semaine brûlante avec pas moins de 53 départements désormais concernés par la vigilance orange canicule du sud-ouest au Grand Est. Hier, la barre des 40 degrés a été dépassée pour la première fois de l'année dans plusieurs départements. Je reviens sur la météo dans deux minutes. C'est une première en France en raison de la canicule. Justement, l'Académie de Poitiers a décidé de reporter d'une semaine les épreuves du grand oral du baccalauréat. Uniquement pour les sessions prévues lundi et mardi dans l'après-midi, quelques 4500 élèves sont concernés. Des écoles resteront également en porte close ce vendredi encore et plusieurs municipalités ont annoncé l'annulation des événements prévus dimanche pour la fête de la musique. Un épisode de chaleur exceptionnel qui va aussi de nouveau obliger la SNCF à supprimer plus de 70 trains intercités dans les prochains jours, notamment sur les lignes Paris-Clermont, Paris-Limoges-Toulouse, en raison de rames vieillissantes et de systèmes de climatisation qui peuvent lâcher à tout moment en raison de ces températures élevées. Et sur les rails, toujours retour à la normale ce matin. Gare de l'Est à Paris où le trafic a été interrompu pendant plusieurs heures hier soir en raison d'une panne d'électricité. 60 jours pour trouver des compromis. Après la signature mercredi d'un accord pour mettre fin à la guerre au Moyen-Orient, l'Iran et les États-Unis doivent se retrouver à la table des négociations dès aujourd'hui en Suisse avec de nombreux points sensibles, notamment sur la question du nucléaire. Côté football, c'est parti pour la deuxième journée de phase de groupe de la Coupe du Monde. Victoire de la Suisse 4-1 hier soir face à la Bosnie-Herzégovine. Dans le groupe B également, le Canada a écrasé le Qatar 6-0 et le Mexique, l'un des pays hôtes, a enchaîné avec un deuxième succès face à la Corée du Sud 1-0. C'est d'ailleurs le premier qualifié en 16e de finale. Ce soir, les États-Unis affrontent l'Australie à partir de 21h. Et à la même heure, les amateurs de rugby seront branchés sur Canal+, début des demi-finales de Top 14. Toulouse face au Racing 92. L'autre rencontre opposera demain soir Montpellier au Stade Français. C'est au Vélodrome à Marseille. Les JO d'hiver 2030 commencent à se dévoiler à moins de 4 ans de l'événement. Le comité d'organisation a levé le voile sur les emblèmes des Jeux Olympiques et Paralympiques, inspirés par une montagne révélée par la lumière, une façon très imagée de représenter les Alpes françaises qui accueilleront donc la compétition en février 2030. Et puis le cinéma, la petite araignée sympa du quartier de retour. Marvel vient de dévoiler une nouvelle bande-annonce de Spider-Man Brand New Day. Le trailer s'ouvre sur un affrontement spectaculaire entre l'homme-araignée et le scorpion. Tom Holland renfile le costume aux côtés de Zendaya dans ce 4e opus, très attendu évidemment par les fans. Les images laissent aussi entrevoir un Peter Parker en pleine mutation, se rapprochant un peu plus de l'araignée. Rendez-vous devant la toile le 26 juillet prochain.
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5: De 35 à 38 degrés ce vendredi du Grand Est au Sud-Ouest. L'épisode de chaleur va donc se poursuivre et même s'intensifier ce week-end, mais pas partout. Il fera encore frais aujourd'hui sur les côtes de la Manche. 22 à Paimpol, 21 à Cherbourg. Des températures respirables aussi autour de la Méditerranée avec 28 à 32 degrés de Nice à Perpignan. Et attention, le temps pourrait de nouveau devenir orageux cet après-midi, notamment dans la moitié nord. 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
1: Comment allez-vous?
2: Ça va, vous allez bien?
1: Qu'est-ce que je suis content de vous voir, je ne me suis pas lassé. On a passé une belle semaine. On a passé une semaine où on a rigolé. Alors, il commence à faire un petit peu chaud dans les studios, vous avez vu?
3: Oui.
1: Ça commence à prendre la chaleur de la veille.
4: Oui.
1: Et comme hier il a fait 32 degrés à Paris, ben tu sens qu'il y a une petite...
5: Non, on a la clim, ça change rien.
1: Elle se régule en fonction.
5: Je sens une petite,
3: Mais je vais te dire pourquoi la clim, elle a du mal hier.
4: Les Josiane.
3: En partant, les Josiane.
5: Elle a été énervée hier.
3: J'ai remarqué qu'elles ouvraient toutes les fenêtres.
1: Et si elles ouvrent les fenêtres, ça
3: la
1: coupe
3: clim
1: la clim.
3: Voilà. Ouais.
1: Est-ce que quelqu'un pourrait leur dire?
3: Toutes les fenêtres sont ouvertes.
5: Et pourquoi elles ouvrent les fenêtres?
3: Je sais pas.
6: Elles sautent.
1: Oui, c'est vrai.
6: Elles se ferment en sautant.
1: Elles s'entraînent, elles jettent d'autres Josiane pour voir où elles vont atterrir. Mais
3: tout,
1: si.
3: Tout est ouvert et.
1: 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Ben pourquoi tu leur as pas dit?
3: Parce que je suis polie.
1: Je lâche.
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1: Je t'inquiète, j'ai compris. 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Je vous parlerai d'une baston improbable dans les champions du monde de l'actu dans un instant, mais vraiment improbable de chez improbable.
5: D'accord.
1: Genre de truc, tu comprends pas. En fait, tu dis, je voudrais bien comprendre.
5: Mais
6: truc à la Coupe du Monde.
1: Mais je ne comprends pas. Non.
5: Ça fightait pas mal, l'air de rien.
1: Dans un magasin qui.
6: À la Coupe du Monde, les supporters.
1: Mais quels supporters?
6: Le foot. Mais si tu regardes, c'est
1: je crois qu'il y a des supporters algériens qui ont trouvé le moyen de se bastonner avec des supporters argentins il y a 4 jours.
7: Les Argentins, c'est pas le plus fin.
5: Après le France-Sénégal, ça a bastonné aussi dans les rues, tu sais même pas trop pourquoi.
1: C'est complètement con quand même, à 6000 km de chez toi. T'es allé loin, tu devrais dire, bon, on est là, on boit une bière.
7: Et après, il y a les supporters italiens qui se sont battus, mais ils ont dit, mais on n'a pas la Coupe du Monde.
1: Mais ils avaient envie. Ils avaient envie, ils en voulaient à tout le monde.
5: Ce qui est marrant, c'est que tu vois le parallèle avec les supporters japonais quand il y a des matchs. Les mecs, ils prennent, à la fin des matchs, ils prennent des sacs poubelles. Nettoie tout. Dans le vestiaire, c'est pareil. Les mecs, ils ressortent du vestiaire, les joueurs. Le truc, il est plus propre avant qu'il soit arrivé.
1: Il paraît que les joueurs japonais, les mecs tondent la pelouse avant de faire un dribble. Il y a un gars devant qui tond la pelouse pour.
5: C'est fou.
1: Non, mais c'est vrai, mais t'as complètement raison. T'as complètement raison. La France qui bosse et qui se lève tôt. Prothésiste dentaire dans un instant. Nous aurons dans les champions. Je vous parlais d'une baston improbable. Vous allez l'adorer parce que c'est dans un grand magasin. C'est quand je vous dis que ça n'a aucun sens, ça n'a aucun sens. Les WC japonais arrivent avec de nouvelles innovations. Vous savez que c'était grâce à eux que l'on devait le petit nettoyage des fesses.
3: Oui, tout à fait.
1: C'est les WC japonais.
5: À détection.
1: Ouais. Tu t'assieds, et puis d'un seul coup, t'as un petit jet.
3: Il paraît que c'est génial, j'ai jamais essayé.
5: Moi, j'ai toujours eu peur qu'il y ait quelqu'un avec une caméra derrière qui vise à chaque fois.
1: Et donc,
3: m'a dit que c'est extraordinaire.
1: Et donc, t'aurais quelqu'un au Japon qui verrait que des trous de balles à longueur de journée.
5: C'est exactement
1: et tu
5: ça.
1: Penses que le mec va s'arrêter aux trous de balles de piètre en disant « Allez les gars, on fait une soirée spéciale, on met ça sur YouPorn. »
3: Il va pas reconnaître que c'est toi, gars.
5: Mais j'en sais rien, peu importe. Mais j'ai pas envie qu'il y ait quelqu'un avec une caméra comme ça là. Et il vise des balles trous comme ça là.
8: Il a une manette comme ça, là, il dit.
1: Parce que pas, Pietre, il pense que quand il parle à Alexa, t'as une meuf à l'autre bout du monde qui dit oui, bonjour.
5: Exactement.
1: Bien sûr, je peux le faire. Quelle météo il fera, Alexa? Bah alors, attends, mon con. Pas demain.
5: Attends, c'est une assistante.
1: Mais non, mais ça marche pas comme ça.
3: Fatigant.
1: Mais non, je te jure que non. Donc, en tout cas, moi, je l'ai déjà testé.
3: Ah oui, et alors? C'est génial.
1: C'est exceptionnel.
3: Et en plus, ça sèche.
1: Je n'ai pas les mots. Ça sèche. C'est limite, ça te talque pas et que ça te met pas une petite claque sur les fesses en disant « Allez, mon grand, on va sauver la France !»
5: Et là, c'est pareil, c'est le même mec qui s'ouvre dans un tuyau.
3: Oui, mais en tout cas, c'est le plus hygiénique. C'est le moyen le plus hygiénique de se...
5: Il paraît, oui.
1: Tant qu'il n'aspire pas. Nous aurons le son des réseaux tout à l'heure avec le retour du gars qui était nul en interaction sociale. Vous vous souvenez de lui?
3: Oui.
1: Vous vous souvenez de notre copain à nous? Il nous avait beaucoup fait rire, lui. Lui, c'était le gars qui avait commencé...
3: Il perdait ses moyens
1: dès qu'on lui disait un truc, puis il s'arrêtait là.
3: Voilà.
1: On en parlera tout à l'heure. La Villa des animateurs reviendra sur Musique en Fête ce soir sur France 3. Et nous aurons Julien Lepers et Patrick Sébastien qui viendront nous en parler. J'ai une info pour vous, les filles.
3: Ah oui.
1: Une biologiste, Madame Wang, a étudié les moyens de prolonger la fertilité féminine. Son équipe explore notamment le retard de la ménopause.
3: D'accord.
1: Préménopause 45 ans, ménopause 50.
5: Ouais,
1: à peu près.
5: Gros.
1: Approximativement, à la louche, vite fait. Des techniques notamment visant à préserver les ovules plus longtemps en espacant les règles féminines de 4 mois au lieu d'un mois. Ça veut dire que, mesdames, vous n'auriez plus vos règles, qui sont souvent douloureuses, parce que maintenant c'est très fréquent, souvent ça t'a mal les 2 premiers jours. Ça ne serait plus tous les 28 jours, mais tous les 4 mois.
3: Mais comment c'est possible?
1: Pendant un essai clinique, il y a 4 femmes qui souffraient d'infertilité précoce, qui ont pu donner naissance à des enfants en bonne santé, ouvrant même des pistes prometteuses à la médecine reproductive. Donc ça, non seulement ça t'espace...
5: Ouais.
1: Mais en plus, ça peut te rendre fertile quand vous aviez des problèmes de fertilité. C'est pas mal, non?
5: Bah oui, c'est une bonne
1: idée. Ça veut dire, mesdames,
5: douleur et
1: bien sûr, mesdames. Donc j'ai fait le calcul. J'ai fait le calcul notamment vis-à-vis de ma chérie. Tous les 4 mois. Ça nous fait donc 3 fois par an. Ça veut dire qu'on va devoir gérer 3 crises de mauvaise humeur par
3: an.
5: Au lieu de 12.
1: Ça va changer la vie de tout le monde.
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1: Salut debout, voici Bébé Eric, ça c'est vendredi matin aujourd'hui. Dans un instant, les champions du monde de l'actu et la France qui bosse et qui se lève tôt. Vous voulez nous dire bonjour, 06 33 11 32 11.

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2: Vous avez vu cette dinguerie? Il va faire plus chaud dans le nord que dans le sud.
3: Ouais. Ah bon, ce week-end là?
2: Bah oui, oui, il va y avoir des points.
4: À quoi ça?
2: On ne sait pas.
3: C'est pas un vent qui vient de quelque part.
4: Je vous dis, moi, c'est le Gulf Stream là qui est en train de faire n'importe quoi.
2: C'est le Gulf. C'est ouais. Il y a un truc qui est. Il y a un truc.
4: C'est à force de mettre des éoliennes partout dans le monde, la Terre elle tombe plus de la même façon et du coup, ça a décalé le Gulf Stream.
2: Voilà. Les enfants, cette théorie ne la suivez pas.
4: C'est pas sûr du tout.
2: À cause de quoi la chaleur? Bah c'est à cause des éoliennes, ça fait tourner la Terre.
3: Qu'est-ce qu'il l'a dit?
2: Les enfants, ne reprenez pas cet exemple. Dans un instant, nous aurons la France qui bosse et qui se lève tôt. Mais d'abord, les individus qui sont dans les champions du monde de l'actu, des Bretons, qui étaient donc.
4: Bourrés, bien sûr.
2: Qui ont décidé d'agresser un individu pas bien dans la rue en 2023. Ouais. Ils l'ont roué de coups avant de s'apercevoir que c'était leur frère cadet.
3: Les abrutis.
2: C'est Michel, leur procès a lieu en ce moment. Ah non, mais c'est ça, c'est vrai. Quoi. Mais ça, c'est les nouveaux langages. Hein, quand le mec a dit t'es mon frère, vous êtes mes frères. C'est parti. Deuxième championne, écoutez-la bien celle-là. C'est une femme en Floride. Elle a été arrêtée samedi après être rentrée en confrontation avec un mannequin de grand magasin. Vous ne rêvez pas, hein, le magasin qui
4: s'est bastonné avec un mannequin de magasin.
3: Voilà. Les trucs en plastoc là, on parle de ça.
2: Qu'elle croyait la juger activement pendant qu'elle faisait ses courses. C'est-à-dire, selon les témoins, elle parcourait la section vêtements pour femmes pendant près de 40 minutes lorsqu'elle a fait une fixation sur un mannequin qui portait un pull qu'elle venait d'essayer.
4: Ouais, peut-être qu'il la regardait mal. Hein.
2: Keller a commencé à se disputer directement avec le mannequin et a commencé à le maltraiter, lui et les autres mannequins en plastique qui étaient autour. Les dégâts dépassent les 2 000 $. Les officiers ont voulu escorter loin qui a, elle, pointé vers la section vêtements et a crié « Est-ce que vous voyez ce que vous avez fait ?»
4: Elle est bien, elle est bonne, elle.
5: C'est grave, en fait.
2: Non, mais le pire, c'est qu'il la relâche dans la rue. C'est de.
4: Oui.
2: Ah, bon, ceci dit, moi, il y a 2 ou 3 mannequins qui portaient beaucoup mieux que moi des chemises.
3: Et alors ?
2: Cache pas que je leur ai craché dessus avant de sortir de la boutique. Hein. Parce que quand tu le laissais sur toi, elle ressemble à rien. Lui, il la porte, le mannequin en plastique, elle est nickel.
3: Il y a des épingles.
2: Ouais, bah, il y a des épingles. Bah, moi, j'ai pas les épingles. L'autre championne du jour. Pourquoi ça, faut qu'on m'explique ? Pourquoi les mecs, ils te vendent des chemises que quand ils les mettent sur le mannequin, ils mettent des épingles et quand ils te la mettent toi, ils disent non, c'est parce qu'il n'y a pas d'épingles. Donc je pose une question.
4: Parce que si tu mets toi, si tu te la mets pareil, de la taille pareille, parce que t'es pas paillette taillée comme
2: non,
4: le mannequin.
2: Non, c'est pas ça. La chemise, elle a une forme.
3: Voilà.
2: Un peu machin. Elle est un peu cintrée. Quand ils te la donnent, elle n'est pas cintrée. C'est un tube. Donc les mecs te disent, bah non, c'est parce que là, elle n'est pas cintrée. Donc je pose la question, pourquoi les mecs la cintrent pas directement?
6: Oui, c'est pour qu'il y ait plus grand nombre qui puissent la mettre.
2: Ah, parce qu'il y a plein d'euros. Merci beaucoup de l'avoir dit comme ça. Et puis notre championne, Brittany Mercer, 28 ans. Écoutez bien, ça, faut être bien réveillé pour comprendre. Elle payait discrètement $50 par semaine les amis de son petit ami pour qu'ils annulent le projet à la dernière minute. Le stratagème a été découvert parce qu'un ami a envoyé un message, a reçu avec un truc, paiement pour annulation du match de football de jeudi. En gros, elle payait les mecs.
4: Ouais. Les potes, les amis de son chéri.
2: Les amis de son chéri, pour qu'au dernier moment, ils disent « Ah, désolé, on pourra pas venir. »
3: Bien joué.
2: Elle a versé plus de $11 000 en un an.
3: Quoi ? Non, ça, c'est compliqué.
2: Je pense que les copains, ils ont compris. Ils ont dit « Je vais peut-être organiser un truc jeudi, moi. »
4: Je vais aller au dernier moment.
2: D'après les témoignages, les amis recevaient régulièrement des messages comme « Dis-lui que ta femme a déjà prévu autre chose » ou « Fais semblant d'être malade », c'est-à-dire qu'elle avait même le scénar. Les enquêteurs indiquent que le petit ami a commencé à se méfier en constatant que toutes ses sorties de pêche, soirée poker, barbecue, draft, football, partie de golf étaient annulées la veille. Selon le rapport de police, elle a justifié l'opération en la qualifiant de optimisation de la relation. C'est mignon.
4: Vicieux surtout.
2: Voilà. Et mon équipe ne paranoïez pas. Hein. Moi, quand les excuses d'annulation que je vous envoie quand vous m'invitez, elle vient de moi.
4: Donc toi, c'est toi le bâtard.
3: T'as pas d'excuses.
2: Sur Europe 2. Non, vraiment, ça vient de moi.
4: C'est pas nos conjoints.
2: Non, la France qui bosse arrive.
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2: C'est bon, on a compris, monsieur le président.
3: Shaggy, c'est ce que vous allez entendre dans un instant sur Europe 2. Ça, c'est bon. C'est vendredi matin, vous allez bien, vous allez frimer dans la voiture. Même si vous avez une petite voiture, même les gens qui nous écoutent en multiple, là, d'un seul coup, ils vont se sentir différents. La France qui bosse et qui se lève tôt, que tout le monde fasse un gros bisou à notre prothésiste dentaire. Comment elle va? Bonjour.
4: Salut
3: toute l'équipe. Bonjour, faites un bisou à Aurélie.
5: Bisous Aurélie.
3: Aurélie, tu ne le vois pas, mais j'ai en face de moi Pietre qui, depuis ce matin, arbore une casquette. Tu sais, les casquettes de bord de tennis qu'on le. Qu'on pas le dessus, mais qu'on une visière en.
5: Transparente.
4: Ça, ouais,
3: Bah Pietre. Bah ouais, il trouve ça super. Et à chaque fois, je lui dis, t'as l'air con. Lui, non, franchement, j'aime bien.
4: Et
3: non.
4: Il a mis quoi comme chaussette aujourd'hui?
3: Ah, il a quoi comme chaussette?
5: Il a la fameuse soquette. Qui passe sous la chaussure.
3: Oui, celle qui se barre.
5: Un enfer.
3: Et tu deviens fou et tu passes ton temps à remettre.
5: Je fais ça depuis
3: je la connais, je dois voir sa petite sœur.
6: Et le bout des doigts qui pue du coup.
3: Raconte-moi Aurélie, où est-ce que tu bosses? Raconte-moi tout.
4: Je bosse du côté de Saint-Étienne. Allez, les Verts.
3: Et alors, tiens, d'ailleurs, ils sont comment les Verts cette année? Ils sont toujours en D2?
4: On n'est pas monté.
5: C'est la Ligue 2, la D2, c'était il y a 20 ans.
2: Oui, c'est vrai.
3: Si j'ai envie d'être un boomer, je suis un boomer.
5: Mais la D2 sur Antenne 2.
3: Oh là là, il n'y a plus Antenne 2.
2: Non, il n'y a plus Antenne 2.
3: Mais non, pas vrai. Ça se passe bien ton boulot? Pourquoi tu as fait ça comme métier?
4: J'ai fait un stage au collège avec une prof qui était top et je sais pas, j'ai kiffé redonner le sourire aux gens, en fait, faire
3: bien.
4: Des petites dents.
3: C'est une belle vocation.
5: Le sourire aux dents jusqu'à ce qu'ils reçoivent la facture.
3: Ouais, parce qu'après ils ont plus le sourire. Faudra quand même. Vous avez un beau sourire. Oui, attendez, je vous montre la facture après. Regarde, ça se passe comment? T'as un chéri? T'as des enfants?
4: Oui, alors j'ai un chéri, Max, et j'ai deux enfants, donc Charline et Oscar. Oh. Et Oscar est fan de vous, surtout de toi. C'est tonton Chloé.
3: Je suis donc tonton Chloé. Bah écoutez, la famille s'agrandit, je voulais que je vous dise. Tant qu'il ne me demande pas de cadeau à Noël, moi ça tout me plaît. Hein. Déjà, bon, tu lui feras un gros bisou pour moi, d'accord?
4: Alors
3: on va jouer, on va voir si tu t'y connais. Qu'est-ce qu'une parodonte? Une parodonte, une femelle dinosaure, c'est quand tu parles, c'est quand tu parodontises, tu parodontes. Ou c'est l'ensemble des tissus qui jouent un rôle crucial pour la santé de la dentition?
4: Exactement, c'est la troisième réponse.
3: Bien sûr. Qu'est-ce qu'une selle prothétique? C'est la selle de vélo à Pogacar. Pourquoi? Prothétique,
6: je sais pas.
3: Mais on est vendredi.
5: C'est le pro.
3: Toutes les vannes que vous allez avoir là, c'est celle du vendredi. Là, il a pris le tube de dentifrice à vanne et il racle. Alors, une selle prothétique, c'est un caca qui te protège. T'inquiète, tu te protèges. D'accord? Ou c'est la partie de la prothèse qui supporte les dents artificielles?
4: Exactement, ce qui est en contact de la muqueuse.
3: Et enfin, qu'est-ce qu'une barre linguale? Ce sont des barres vitaminées à base de pâtes.
5: Les barres
2: linguales.
3: C'est une épreuve de gym peu connue, les barres parallèles, les barres asymétriques et les barres linguales. Ou c'est la barre fixée sur les dents.
4: Exactement, la barre fixée sur les dents ou sur l'appareil.
5: Dans lequel se mettent tous les petits bouts de viande et tout. Là.
3: J'ai vraiment une petite question. Beaucoup de gens font ça, les appareils dentaires.
5: Ouais.
3: Pourquoi ça coûte encore si cher que ça?
4: Alors, nous, on les revend aux dentistes. Le dentiste, c'est une...
3: Je vais te la faire différemment. Pourquoi les dentistes, dans ce cas-là, le revendent? Pourquoi c'est toujours si cher?
2: Combien ils marchent dessus, surtout?
3: Ils marchent, d'accord, mais je trouve qu'en théorie...
5: C'est long à installer.
3: Au début, il y a 20 ans, 30 ans, peu de gamins en avaient. Maintenant, t'en as partout. Ouais. Donc, en théorie, ça devrait coûter moins cher.
4: Oui, après, moi, c'est plus les appareils vraiment de papy et mamie et les appareils qui bougent pas. C'est pas spécialement leur dentiste.
3: Bon, sinon, moi, j'ouvre un cabinet dans le fond du jardin, donc je viens et venais avec une tenaille et du fil barbelé. Oui. Je vous remets tout ça d'aplomb.
5: Après, sur Vinted, il y a peut-être des secondes mains.
3: Il y a des secondes mains sur Vinted. Bisous, ma petite Aurélie, je t'embrasse fort.
4: Bisous à tout le monde.
0: Salut. Allez, tous les matins, sur Europe 2.
3: La fête de la musique commence dimanche. Dans un instant, dans la production del dimancho, il y aura la production de la fête de la musique. Reste avec nous.
7: Sucks.

0: Il est énorme ce titre de Shaggy. Taylor Swift, c'est ce qui va arriver dans un instant. Nous avons décidé ce matin de faire travailler, de vous mettre déjà dans l'ambiance de la fête de la musique qui aura ou pas lieu dimanche. Vous avez vu qu'il y a des villes qui vont peut-être les annuler à cause des grandes chaleurs.
1: Bah surtout que ça tombe mal à la base, ça tombe dimanche normalement. Voilà. Donc il y en a samedi, il y en a dimanche, c'est un
0: donc,
1: peu.
0: On
1: c'est
0: va,
1: un
0: peu et puis si la fête de la musique, s'il fait 40 degrés, c'est peut-être un peu compliqué. Soir. On en parlera dans un instant. Restez avec nous et en plus dans la foulée, la villa des animateurs et les WC japonaises arrivent. Bonjour, 7h30. 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
2: Salut Coé, bonjour à tous. 27 départements de plus en vigilance orange canicule ce vendredi. L'épisode de chaleur se poursuit et va même s'intensifier durant le week-end avec un nouvel afflux d'air chaud attendu dimanche et puis lundi. La barre des 40 degrés a été franchie déjà hier pour la première fois de l'année, hier notamment donc dans la commune de Montmorillon, dans la Vienne. Météo plus complète à la fin de ce flash. Un épisode de canicule qui va venir gâcher, on le disait, la fête de la musique dimanche. Plusieurs villes comme Angers, Brive-la-Gaillarde, Nanterre ont décidé d'annuler toutes les festivités ou une partie des animations. À Paris, la préfecture de police recommande l'annulation des événements sportifs en plein air. Hier, un homme de 30 ans est décédé sur une piste d'athlétisme dans le Val d'Oise. Des cours suspendus et même des classes et des établissements scolaires fermés. On s'organise aussi dans l'éducation nationale pour affronter cette vague de chaleur. À Tours, 58 écoles resteront porte-close l'après-midi, lundi et mardi. De son côté, l'académie de Poitiers a décidé de décaler d'une semaine les épreuves du grand oral prévues aussi lundi et mardi après-midi. Cela concerne quelques 4500 candidats au baccalauréat. Des perturbations également sur les rails, toujours avec quelques 70 trains intercités annulés jusqu'à lundi sur plusieurs lignes en prévision de systèmes de climatisation défaillants. La chaleur, la Coupe du Monde et la fête de la musique, autant d'événements qui, combinés, pourraient devenir explosifs pendant le week-end. Aucun débordement ne devra être toléré, a prévenu Laurent Nunez. Le ministre de l'Intérieur craint un épisode de violence urbaine et demande aux gendarmes et aux policiers d'intervenir systématiquement en cas de trouble à l'ordre public. Au Moyen-Orient, c'est ce vendredi que doit rouvrir théoriquement le détroit d'Ormuz, deux jours après la signature d'un accord entre Téhéran et Washington. Mais les négociations censées débuter ce vendredi en Suisse viennent d'être reportées sans plus de précision. Dans le même temps, Israël dit frapper des cibles du Hezbollah dans le sud du Liban. En football, le Mexique est le premier pays qualifié pour les 16e de finale du Mondial. C'est l'un des trois co-organisateurs de la Coupe du Monde. Le Mexique a donc battu ce matin la Corée du Sud 1-0. Hier soir, la Suisse s'est imposée 4-1 face à la Bosnie-Herzégovine. La victoire écrasante aussi du Canada contre le Qatar 6-0. Et le gros match de la soirée, c'est États-Unis-Australie à partir de 21h. Et puis alors que Toy Story 5 cartonne depuis mercredi en salle, Disney vient de dévoiler la bande-annonce de son prochain film d'animation Billy à la croisée des mondes. Et chose devenue rare pour la firme aux grandes oreilles, c'est une nouveauté, hein, pas de remake ni de reboot. Le film suivra Billy, une adolescente turbulente, propulsé dans un univers fantastique peuplé de sorcières et de magie. Après la découverte de mystérieux pouvoirs, ça sortira le 25 novembre au cinéma.
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2: 53 départements sont donc désormais en vigilance orange. On attend 35 à 38 degrés ce vendredi du Grand Est au Sud-Ouest. Il fera nettement plus frais sur les côtes de la Manche. 24 à Coutances, 20 degrés à Brest. Des températures respirables aussi autour de la Méditerranée avec 28 à 32 degrés de Nice à Perpignan. Et des records de température sont encore attendus pendant le week-end. 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
1: 06 33 11 32 11, c'est vendredi matin, venez nous faire un bisou.
2: Salut Coé, salut à toute l'équipe. On dit la canicule, mais ouais. Moi je pense que c'est que des bobards. On nous fait marcher, en fait c'est pas la canicule, c'est l'équipe d'Europe 2 le matin de 7h à 11h avec Coco qui nous fait grimper la température. La voilà la canicule. Allez, gros bisous à tous et continuez à nous faire kiffer.
1: Oh, merci. On n'est pas responsable de tout. S'il y a un petit sourire, une petite rigoladasse, si les enfants veulent aller plus facilement à l'école, si vous vous sentez un petit peu mieux dans
3: si
1: les bouchons,
3: les idées, ouais.
1: Ça, on prend.
4: Ouais.
1: Canicule, ouais, pas responsable de tout.
4: Non, c'est Fredo Mercure qui fait monter la température. Ouais,
5: c'est vrai, en plus.
1: Dans un instant, le son. Je sens des réseaux. Vous allez adorer entendre le retour du gars nul.
4: Oui.
1: Et nul en interaction sociale. C'est-à-dire que dès que quelqu'un venait lui faire un compliment, il dit. Voilà. Donc vous l'entendrez dans un instant. À chaque fois, il partait, il disait merde. Qu'est-ce que ça me faisait rire.
4: Ça sent le vécu à chaque fois.
1: Vous nous l'avez demandé. Il reviendra d'ici quelques minutes. Et puis la villa des animateurs reviendra sur Musique en fête ce soir sur France 3. Ne riez pas, c'est nous qu'on paye.
4: Oh là là.
1: Avec tout à l'heure pour nous en parler, Julien Lepers et Dita von Toute.
3: Comment elle s'appelle?
1: Comment elle s'appelle cette voilà donc. C'est quoi? Ça va être de la musique classique?
5: Je sais pas. Il y a un peu de tout, mais essentiellement de la musique classique.
4: Il y a marqué en fait, donc.
1: Mais ça va encore faire 900 000 téléspectateurs, 800 000 personnes.
5: Surtout ce soir.
3: Bah là, avec le temps qu'il fait, je pense
1: mais
3: que
1: oui,
3: c'est mort.
5: Il y a la fête de la musique, donc il y a des événements ce soir partout en France, déjà d'une. Il y a la Coupe du Monde aussi.
3: Oui.
5: Donc, oui, il y aura personne devant la télé. Il fait chaud.
1: Toujours vouloir faire des trucs.
4: Après, les vieux, si, ils sont au frais devant la télé.
1: Tu verras qu'ils regarderont
3: au frais,
1: pas ça.
3: Ouais, c'était dur cette nuit. Hein.
1: Ils regarderont pas ça. Stouff, regarde-moi ça, elle est toute.
3: Non, mais cette nuit, t'as vu, j'ai pas dormi.
1: Regarde-moi ça, elle a pas dormi, elle a les jambes gonflées.
3: Je suis toute flétrie.
1: Regarde-moi ça, c'est deux potos.
4: On va le suer, là.
1: Elle sue à grosses gouttes, on dirait un déménageur.
4: Rajoute là-dessus la ménopause.
1: Elle a chaud, elle a froid, elle nous fait des sueurs.
4: On dirait un gouda sur le petit déj, là.
3: Arrête, c'était trop.
1: Franchement, tu ressembles au parmesan à 10h.
3: Non, c'est vrai, c'est pas
1: quand il a fondu, là, sur notre plateau à fromage. Et comme ça, on dit prendre le parmesan. Même le parmesan, il fait
3: dormir. Je suis désolée, ouais.
1: Vraiment pas du tout.
3: C'est compliqué.
1: Arrête, t'es très belle. C'est vrai, t'as du mal à dormir.
3: Ouais, bah moi, dès qu'il fait chaud. En fait, je sais pas toi, mais j'ai besoin d'une couverture sur moi.
1: Tu fais pareil.
4: Ah oui.
1: Je veux dormir au-dessus des draps.
3: Même s'il fait chaud, je m'en fous.
1: Et donc, moi, je suis comme toi. Je m'endors au-dessus. Puis à un moment donné, je fais.
3: Et après, il fait chaud, voilà.
1: Hop, je me mets en dessous, je fais.
3: Ça
1: chaud,
3: va pas.
1: Chaud, hop, chaud. Je me remets au-dessus.
3: Et
1: alors, ça finit généralement par une au-dessus,
3: une
1: au-dessus
3: l'autre en dessous.
1: Voilà. Alors, c'est n'importe quoi. La fête de la musique, vous le savez, c'est ce dimanche. Alors, peut-être que ça va être annulé dans pas mal de villes, parce qu'ils sont en train de se poser la question jusqu'au dernier moment, comment gérer la chaleur. Est-ce qu'il y aura peut-être que le soir, peut-être des événements qui seront annulés la journée. Mais dans les fêtes de la musique, il y a toujours des groupes complètement différents. D'abord, il y a les chanteurs et les groupes qui n'ont pas les bons instruments.

0: Gabin, t'as des graves problèmes de rythme.
1: Ah, oui.
2: C'est pas vous qui doivent dire que je suis pas dans le rime.
0: Ah, si.
2: C'est mes professionnels de la musique.
1: Ah, oui.
2: Ça fait 10 ans que je suis dans la musique. Ouais. 10 ans. Je suis dans le rime.
0: Non, t'es pas dans le rime.
2: Moi, c'est tout.
0: Non, t'es pas dedans.
3: Ça s'entend.
0: Dans les fêtes de la musique, il y a ceux qui n'ont pas la bonne tonalité.

0: vache, t'as monté.
1: C'était Julien Lib à la Starex. Ouais.
2: Non, c'était. Est-ce qu'on peut réécouter? Parce que tu sens que le mec il fait ré, fa, fa, fa. C'est du. Non, c'est du lol, c'est du là, c'est du là. Écoutez, écoutez, c'est énorme.
3: Il est foutu le temps des cathédrales.
0: On dirait moi, je vis la cure.
2: D'un chien. Il y a également dans les groupes qui vont jouer ce week-end ceux qui ont un sextoy dans le pantalon.
4: Posing. Alléluia. Alléluia. Alléluia. Alléluia. Alléluia.
0: Qui a la télécommande?
2: Dans les groupes que vous allez entendre ce week-end, évidemment, il y a toujours ceux qui n'ont pas les bonnes paroles.
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2: Il y a aussi celles ou ceux dans les groupes qui vont jouer ce week-end qui n'ont pas du tout le bon mec au synthé.

0: c'est horrible.
1: Le mec, il a l'impression qu'il n'y a que lui qui entend dans son casque.
0: Ah, c'est horrible.
1: En fait, il est sur le même test.
2: Il a trois notes à mettre. Il a trois notes à mettre, il y en a quatre de fausses.
0: Le mec, dans sa tête, il fait tarling, c'est pas celle-là.
1: Non, mais tu sais. Je suis sûr que le gars, il pense qu'il a que le son dans son casque et que ça passe pas partout.
3: C'est pas moi quand je fais des essais. Remets-le.
0: On va le réécouter, celui-là.
1: Dans mon casque, normalement personne n'entend. Allez.
0: Celle-là, cette touche-là.
1: Celle-là.
4: On entend, Thierry.
0: C'est pas ça. Non.
4: On t'entend.
0: Non, mais alors il y a pire. Parce qu'il y a ceux qui n'ont ni le rythme, ni la tonalité. Ah, ah.

0: Et puis, il y a ceux qui n'ont pas le rythme, ni la tonalité, ni les musiciens, ni les paroles. Et je rajouterai même un sextoy dans le pantalon.
1: Je vais à sa chambre, je vais à sa chambre, je l'envoie à sa vie, à ses déshabits comme une abeille. Je fais demi-tour, je fais demi-tour, je commence à ouvrir son frigo. Oh yeah! 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I love you. Oh yeah! À la croix, elle me dit s'il te plaît, Rachid, s'il te plaît, Rachid, chante-moi Hercule. J'ai dit,
0: allez, bah bonne chance.
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0: Vous êtes peut-être de la chance d'avoir des amis. Vous avez des gens des fois qui ont du mal à se faire des amis. Restez avec nous, vous l'entendrez en 3 minutes.

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2: Direction les 8h du mat dans un instant avec la Villa des Animateurs. Mais revenons sur le gars, vous nous l'aviez demandé, qui a des problèmes d'interaction sociale. Ah ouais. C'est-à-dire que dès que quelqu'un lui parle, ouais, surtout quand c'est une fille,
3: il bégaye,
2: les phrases ne viennent pas ou elles viennent plus tard ou elles viennent pas dans le bon ordre. Écoutez bien, vous l'avez adoré, il est de retour.
4: Bonjour monsieur, excusez-moi, vous avez pas une petite pièce?
5: Non, merci, bon appétit.
3: Moi j'aime bien.
2: Allez, mon grand, tu te reprends, allez, tu vas le faire là, tu vas le faire.
6: Hé, hey, salut, ça va?
5: Tu vas bien et moi?
3: Faut que j'arrête, je pouffe à chaque fois que je parle derrière.
2: Je crois qu'il n'y arrivera jamais. Allez, viens, on réessaye.
6: Ah, quelle belle journée, n'est-ce pas?
5: Oui, en effet, quel gel bourné.
2: Allez, concentre-toi, putain, c'est pas dur. S'il te plaît, mon grand, ne stresse pas, vas-y, ça va aller.
6: Hé, hey, salut, beau gosse.
5: Salut et toi?
3: Il panique.
2: Bon, allez, bon bonhomme. Une dernière chance, on y va. Ah.
6: Et bonjour, vous auriez pas un briquet?
5: Non, merci, c'est gentil.
2: Yeah. J'adore. Et le con qui est sorti, ah, est fabuleux.
5: Ah, le con.
2: Ça marche. Ah, quand je me rends compte que je paye un abonnement à la salle depuis 2 ans que j'y suis jamais allé.
5: Ah, le con.
2: Quand j'allume la lumière dans la chambre, bon bah je réveille Nat. Oh.
5: Ah, le con.
2: Quand Corentin se rend compte qu'il a oublié son fils depuis 1 heure dans la voiture en plein soleil.
5: Ah, le con.
2: Ce que disent tous à chaque fois que son chéri fait le zizicoptère.
5: Ah, le con.
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2: Vous restez là, dans un instant la Villa des Animateurs arrive, à tout de suite.
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20: Vous êtes bien réveillé, vous êtes en pleine forme. Dans un instant, on va entendre Ah, c'est bien, ça se réveille tranquille, c'est bien pour un vendredi. Vous êtes heureux, vous êtes avec nous tous les matins. Nous sommes là entre 7h et 11h. Merci d'être nombreux à être avec nous. Et nous sommes de retour l'après-midi entre 15h30 et 18h. Vous savez que l'édition 2026 de Musique en Fête va célébrer ce soir et en direct, ça va coûter cher ça aussi, son anniversaire en direct des Corégies d'Orange.
21: C'est ça,
20: c'est des chœurs, je pense des chorales. Pour marquer cet événement, le Théâtre Antique réunira une pléiade d'artistes venus interpréter les plus belles pages de l'opéra avec Judith Chêne et Cyril Ferraud en maître de cérémonie.
21: Fait rêver ça.
20: Voilà, ça sent la bonne soirée. Ça sent la Thanasse qui n'a pas eu le choix. Ils ont dû lui dire, tu veux faire Fort Boyard, bah, tu vas m'animer cette musique en fait, s'il te plaît. Ah non, j'ai pas envie. Ah bah t'as pas le choix. Si t'aimes les nains qui courent, bah tu fais d'abord les violonistes. Puis on en reparlera plus tard, Cyril. Tu vas pas nous emmerder. Ah, je pense que ça ressemblait à ça. Ouais, parce que ça fait partie des trucs que t'étais obligé de recevoir. Ouais. On a qui dans la villa?
21: On va se connecter avec.
22: Bonsoir à tous. Installez-vous confortablement. C'est l'heure de questions pour un champion présenté par.
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20: Ah oui, bienvenue, bienvenue à
5: question pour un
18: champion.
5: C'est votre Juju, c'est votre Julien, c'est votre Julien. Toujours là, il est là le Juju. Qu'est-ce qu'il est là le Juju? Il est numéro 1, il est là, c'est bon, on salue la France. Là, c'est important de saluer tout le monde, on salue les couvreurs qui se brûlent les mains depuis mercredi avec la canicule. On salue les Parisiens qui bronzent allongés dans le parc Monceau au milieu des crottes de merde de Tekel et d'American Staff. On embrasse les Bretons sous leur parapluie. Bon, il a plu un petit peu hier, tout de suite, le jeu, on joue, ah oui. Ah, quel beau cadeau.
22: Et oui, Julien, aujourd'hui, vous allez remporter toutes les bouteilles de rouge non bues par Trump à Versailles, mais vidées par les autres.
5: Ah, c'est beau. Ah oui, on joue avec Piette. Bonjour, Piette. Bonjour.
19: Bonjour.
5: Piette, attention, attention, on cherche un musicien d'orchestre. Top chrono, batteur depuis 40 ans, champion du tournage de baguettes en 2002, joué en Zozas. J'ai participé au live Papillon de Lumière de Sydney Sander en 2003. À la nouvelle star, quand je finis de jouer de la batterie, je lâche ma grosse caisse. Je suis.
19: Francis Ponsard.
5: Ah oui, Francis Ponsard, batteur professionnel depuis 40 ans, réputé pour être le batteur du groupe ACDC. Assez des chiés, pardon, c'est mal même. Ah oui, prêt, bien, tu remportes le beau cadeau. Je rajoute le numéro du magasin Intex pour que tu puisses les appeler pour agrandir ta piscine avant le mois de juillet. Ah, c'est sympa,
19: c'est
5: bisous.
19: Sympa, ça.
5: Bisous, les amis.
19: Merci.
22: Pour lui,
19: merci.
22: Julien, à bientôt. Et bon, pour finir, qui dit fête dit Patrick. Et qui dit musique dit Sébastien. On finit par Patrick Sébastien.
5: Allez, les Lakers.
23: Le plus beau, c'est Raymond. Le plus fort, c'est Raymond. Qui fait l'hélicoptère avec sa bistouquette.
5: Putain, ça fait du vent. Oh putain, qu'est-ce que je suis content d'être avec vous, ça.
22: Salut,
5: va
22: Patrick,
5: ah,
22: oui, Patrick.
5: Ah ouais, putain, ça va les filles. T'es heureux, bah, t'es toute seule, je sais pas pourquoi.
22: Bah, ouais, mais bon.
5: Eh, je peux dire, je suis en forme, moi, ce week-end, c'est la fête de la musique. Ouais. Je suis tellement en forme qu'en pleine érection, je me suis allongé sur le rond-point. Entre Dax et Mont-de-Marsan, putain, ils ont cru que c'était la place de la Concorde.
19: Ah, et l'obélisque.
5: Ouais. Salut Didier. Eh, dis donc, je disais, ce soir, fête de la musique.
22: Oui.
5: Eh, Pietre, vas-y, baisse ton fut, je vais te souffler dans la trompette. Putain, va consulter, t'as une artère de boucher, c'est le cholestérol, Jean-Bidou. Doucement sur l'heure.
22: Bon, Patrick, vous allez jouer de la musique ce week-end ou pas?
5: Ouais, je vais jouer de la musique, un peu, mon neveu.
22: Un petit truc?
5: Tu veux que je te dise ce que c'est?
22: Bah, j'aimerais bien.
5: Allez, musique!

0: franchement, vous savez quoi, la France, elle a besoin de rigoler, la France, elle a besoin de s'amuser, la France, elle a besoin de se rafraîchir. Eh ben, on fait du bien, nous.
1: Merci, Patrick.
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0: reviendrons dans un instant sur l'alerte canicule en France ce week-end. Des villes vont dépasser les 41, 42, voire 43 degrés. Nous aurons des réactions dans un instant. Je vous le dis, les messages d'alerte dans certaines piscines. On vous fera écouter tout ça. Comme ça, vous pourrez les reconnaître à distance. Et puis, restez avec nous pour frimer la machine à café. On viendra sur la journée mondiale du sushi. C'est aujourd'hui. Et Annie Dingo nous expliquera pourquoi les jeunes en région parisienne ont le droit à Paris de se baigner dans le canal Saint-Martin.
1: Ouais, ouais, ils ont le droit.
0: Ah, ils ont le droit. Restez avec toi tout de suite.
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0: Il est presque 8h du matin, c'est Europe 2. Salut, c'est vendredi.
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0: 8h02. Oh les noms, ouais. Un petit peu à la boue. Ouais, mais ça va. Ça va, c'est pas dingue. On peut être un peu en retard. Vous restez là dans un instant, alors parlons des alertes à bien connaître sur la canicule.
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0: C'est l'heure du moment de l'info, c'est le moment de l'actu et de la météo. C'est Cédric Lecor qui s'en occupe. Salut Cédric.
15: Salut Coé, bonjour à tous. La fin de semaine s'annonce donc brûlante. 53 départements sont désormais concernés par la vigilance orange canicule. Du sud-ouest au Grand Est, hier, la barre des 40 degrés a été dépassée pour la première fois de l'année dans plusieurs départements. Je reviens sur la météo dans deux minutes. Et pour la première fois aussi, en raison de la chaleur, des épreuves du bac vont être repoussées. L'Académie de Poitiers a décidé de reporter d'une semaine les sessions du Grand Oral prévu lundi et mardi dans l'après-midi. Quelques 4500 élèves sont concernés. Des écoles resteront également porte close ce vendredi. Et plusieurs municipalités ont annoncé l'annulation donc d'animations et d'événements prévus dimanche pour la fête de la musique, notamment à Brive-la-Gaillarde et Angers. Dans le même temps, le gouvernement a activé le numéro vert canicule infoservice, le 0800 06 66 66, disponible de 9h à 19h si vous avez besoin de conseils. Un épisode de chaleur exceptionnel qui va aussi donc de nouveau obliger la SNCF à supprimer plus de 70 trains intercités d'ici à lundi sur certaines lignes en raison de climatisation défectueuse. Et sur les rails, toujours retour à la normale ce matin en gare de l'Est à Paris, où le trafic a été interrompu pendant plusieurs heures hier soir en raison d'une panne d'électricité. Dans l'actu également, l'autopsie de Liana a révélé que la collégienne a été victime d'un viol. L'ADN du suspect a été retrouvé sur le corps de la jeune fille. Les causes de sa mort ne sont pas encore connues. Jérôme Barrelet est toujours pour le moment mis en examen seulement pour enlèvement et séquestration. Négociation négociation décalée aussi entre les États-Unis et l'Iran. Deux jours après la signature d'un accord pour mettre fin à la guerre au Moyen-Orient, les deux pays devaient entamer des discussions ce vendredi en Suisse. Mais le vice-président américain J.D. Vance a annulé sa venue. Dans le même temps, Israël dit frapper des cibles du Hezbollah ce matin dans le sud du Liban. Côté football, c'est parti pour la deuxième journée de phase de groupe de la Coupe du Monde. Victoire de la Suisse 4-1 hier soir face à la Bosnie-Herzégovine. Dans le groupe B également, le Canada a écrasé le Qatar 6-0. Et le Mexique, l'un des pays hôtes, a enchaîné avec un deuxième succès face à la Corée du Sud 1-0. C'est le premier pays d'ailleurs qualifié en 16e de finale. Ce soir, les États-Unis affrontent l'Australie à partir de 21h. Il y a du rugby aussi ce soir, un début au Vélodrome de Marseille, des demi-finales de top 14 avec la rencontre Toulouse Racing 92 et en basket, finale du championnat de France entre le Paris Basketball et Monaco. Et puis les JO d'hiver 2030 commencent à se dévoiler à moins de 4 ans de l'événement. Le comité d'organisation a levé le voile sur les emblèmes des Jeux Olympiques et Paralympiques inspirés par une montagne révélée par la lumière. Ce sera à suivre en France, donc dans les Alpes en février 2030.
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15: De 35 à 38 degrés ce vendredi du Grand Est au Sud-Ouest. L'épisode de chaleur va donc se poursuivre et même s'intensifier ce week-end, mais pas partout. Il fera encore frais aujourd'hui sur les côtes de la Manche. 22 à Paimpol, 21 à Cherbourg. Des températures respirables aussi autour de la Méditerranée avec 28 à 32 degrés de Nice à Perpignan. Et attention, le temps pourrait de nouveau devenir orageux cet après-midi, notamment dans la moitié nord. 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
2: Hello la team, oui, juste un petit message pour dire que là, je viens d'écouter le top de Stouff et comme d'habitude, j'ai kiffé. C'est toujours aussi très drôle et à la fois tellement vrai, donc bravo à vous. Et aussi, je voudrais remercier l'équipe Standard, puisque grâce à vous, en sélectionnant les messages qu'on laisse sur vos groupes WhatsApp, donc j'ai pu avoir l'opportunité de parler à mon idole de la radio, Koé. C'est quelqu'un que j'adore, non seulement il me fait rire, mais en plus, à chaque fois qu'il dit son avis sur tel ou tel sujet, comme là, sur l'IA, je suis 90% d'accord avec lui. Non, pas parce que je suis un fan et que du coup, je suis de dire amen sur tout ce qu'il dit, mais non, je trouve que ce qu'il dit, c'est toujours juste. Voilà. Donc, vraiment, merci. Quand on dit acteur, on dit Belmondo. Et ben, quand on dit animateur radio, et ben, on dit Sébastien Coco.
1: Oh là là.
3: Merci à vous.
4: Merci tonton.
1: Vous marquez ça sur ma pierre tombale.
3: Tu l'as payé ou quoi?
4: Il a pas gagné un an de loyer.
1: C'est vrai que j'entends souvent ça, les gens qui nous disent on est d'accord avec ce que vous dites. Il y a peut-être des gens qui sont pas d'ailleurs du tout d'accord.
3: Bah, heureusement qu'il y a des gens qui sont pas d'accord.
1: Quand on décode sur certains trucs où on donne notre avis, mais c'est vrai que quand on essaie de le donner, il y a des soins de gens qui disent ah bah ouais, j'avais pas entendu cette version là, je suis d'accord avec vous, etc. etc. Voilà.
4: Moi j'ai aussi des gens qui me disent je suis d'accord avec ce que vous disiez, mais bon, du
1: coup. Ouais, bien sûr. Bien sûr, évidemment. 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
1: Voilà. 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
1: Annie Dingo sera là dans un instant, l'ancienne maire de Paris, parce que les gamins peuvent se baigner. Bon, je sais pas pourquoi je dis les gamins, tout le monde d'ailleurs peut se baigner dans le canal Saint-Martin. Alors, si vous connaissez. Ah, si vous connaissez pas, honnêtement.
3: Le quartier est sympa.
1: C'est plutôt pas mal.
6: Non, mais l'eau, c'est qui circule là-dedans,
1: c'est quoi, c'est la Seine? Je pense que c'est un dérivé de la Seine, mais je pense que c'est plus propre. Parce que je pense qu'il. D'abord, il le nettoie, je crois, tous les 5 ans. Je crois qu'ils l'ont nettoyé l'année dernière.
7: Ils mettent du calgon.
1: Ils raclent le fond, et je crois que c'est pas très sale.
6: Ah ouais?
1: Non, c'est en mouvement, ça stagne pas. Il y a, et beaucoup moins dangereux que la Seine, parce qu'il n'y a pas de courant.
7: Le nombre de gens qui boivent l'apéro au bord du canal Saint-Martin, à mon avis, il doit y avoir des bouteilles vides dans le fond.
6: Et puis il y a des vélib, des trucs.
1: Non, je pense qu'une fois, une chose est sûre, c'est que. En revanche, tu dois prendre une douche très très vite. Je pense pas que tu te baignes et que tu passes l'après-midi à bronzer. Je pense que.
7: Déjà, où es-tu pu?
1: Puis je pense que quelqu'un qui fume à côté de toi. Ah, Michel, pourquoi tu brûles?
7: Ah, si, il y avait du fioul dedans.
1: Non, mais voilà. Mais en tout cas, nous poserons la question à l'ancienne maire de Paris. Pourquoi est-ce qu'elle a fait cela? Le loyer va tomber tout à l'heure. Il y aura le top de Stouff à 8h30. Attention, journée importante dimanche. Pourquoi?
3: Oui, ce sera le top sur les cadeaux ringards qui sont faits au papa pour la fête des pères.
1: C'est dimanche.
4: Ah, tu vas y avoir le droit, toi.
1: Vous savez que la fête des pères, c'est. Sous-côté par rapport à la fête des mères.
7: Ah bah clairement.
1: Vous avez entendu de la pub?
3: Je suis d'accord.
4: Non, c'est vrai.
1: Vous avez vu des trucs dans les magasins avec des cœurs en disant bonne fête papa?
3: Si, j'ai vu chez Nature et Découverte.
1: Mais nous on n'est pas là. Nous on n'est pas là que pour régler les problèmes, aller tuer le bison et chasser ce qu'on mange, clair. D'accord
7: On n'a pas de pub.
1: Nous on aime bien avoir un peu d'amour aussi. Pourquoi il y a toujours ces je t'aime maman nous.
3: Et en cadeau, j'ai pensé à toi avant-hier. Je te l'ai pas dit, j'ai vu chez Nature et Découverte, rien à voir, excusez-moi. Un truc qui te masse le cou, mais comme si c'était vraiment avec la pression des mains de quelqu'un.
4: Ah ouais, mais
3: extraordinaire.
4: C'est
1: je vois que ta générosité s'est arrêtée juste à penser à moi. Tu t'es pas dit je vais l'acheter.
3: Ah ouais, mais ça m'a fait penser à toi.
7: T'es pas ton père.
3: Oui, t'es pas mon père. Fait ça, c'est un cadeau que Coco il kifferait.
1: Bah, je vais envoyer.
6: Mais non, les cadeaux de papa, c'est des trucs de chez Leroy Merlin.
3: Non, mais ça c'est bien.
1: Bah moi, tu m'offres une perceuse, je suis bien avec ça, que j'en fous.
7: Tu sais que moi, j'ai une perceuse chez moi, c'est mon fils qui joue avec.
1: J'ai déjà pas fait un trou.
4: Spécial
1: fête des pères tout à l'heure. Nous parlerons de Woodstock. Tiens, tout à l'heure, parce que j'ai les chiffres de Woodstock, vous nous direz. Non, c'était pas le bon bouton.
3: Non,
1: ça,
3: non.
1: Ça, c'était le touche pas à sa petit con. Nous aurons le JT chanté tout à l'heure. Les infos à côté desquelles vous êtes peut-être passé, souvent dramatiques, mais une fois chantées, elles passent toujours un peu mieux. Alerte canicule ce week-end, des grosses chaleurs en France depuis mercredi, températures qui vont jusqu'à 42 degrés dans certaines villes qui sont attendues peut-être même dimanche pour le premier jour de l'été. Nous avons des réactions. D'abord, les réactions des abricots du Languedoc. On va tous mûrir, oh c'est mignon. Les messages d'alerte dans les piscines de Normandie.
8: Attention, c'est très très tiède.
1: Oui. Chez moi ce soir, si la clim est en panne.
9: Nathalie, tu vas coucher?
10: J'en peux plus. Je vais dormir comme une masse.
1: Ça va être exactement ça. Et ce week-end, donc je vous le disais aussi, alors donc fête des pères, fête de la musique, week-end de canicule, et au milieu de tout ça, elle passe totalement inaperçue, journée mondiale du sushi.
7: Oh là là, c'est honteux, il n'y a pas de pub.
1: S'il y a bien un truc
4: en canicule
1: dans lequel on se fait arnaquer, depuis sushi. Que c'est arrivé en France, oh, bah là, oui. c'est bah, le oui. sushi.
4: Oui.
1: Un bout de poisson pas cuit que je te colle sur un dé de riz, je te fais payer ça 22 euros ouais. les 6.
5: C'est vrai. Hein.
1: Et là, tout le monde dit, c'est très très bon. Mais non, c'est une très grosse arnaque. C'est pas très très bon. C'est vraiment les gars, ils te regardent. Je pense que Japon, ils te regardent. Regardez-moi ça, c'est con là.
3: Parce que c'est pas ça en plus là-bas.
5: C'est pas du saumon bio déjà à la base. À la base, ils te le vendaient en disant que c'était fabriqué par des maîtres sushi, sauf que maintenant, n'importe qui les fait.
7: Sushima.
5: Et c'est même pas japonais, ils en mangent très peu là-bas.
1: Non, et surtout, ils mangent beaucoup de sashimi. Et tous les California Maki, ça porte bien son nom, c'est américain. Qu'est-ce que le furikake
7: Alors,
4: pour ça me fait penser à une catégorie.
1: Non, c'est pas une catégorie.
7: C'est la même, mais les mecs sont en furie.
1: Non.
4: Je peux pas voir en fait.
1: Le boukake énervé, c'est un furikake, vous êtes fous.
4: J'ai même pas envie de regarder.
1: Ça n'est pas une catégorie porno, c'est un condiment qui est utilisé dans la cuisine japonaise, bande d'un culte.
5: D'accord.
1: Qu'est-ce qu'un noshisuji? Un noshizushi?
5: C'est la chanteuse aux toilettes.
1: Oshi sushi. Ça va pas, non. Oshi, il a rien à voir là-dedans. Oshi, c'est un sushi qui est pressé, qui est composé originalement de trois couches, une couche de poisson entre deux couches de riz.
5: Ah, okay.
1: Qu'est-ce qu'un omakase?
7: Bah, c'est moi.
5: Omakase.
4: Ouais, on a essayé, mais ça
1: c'est un homme qu'on a essayé de caser.
3: Un omakase,
1: c'est une tradition dans les restaurants de sushi où le client fait entièrement confiance au chef pour composer son repas. C'est-à-dire qu'en gros, tu lui dis faites ce que vous voulez.
5: Je croyais que ça venait des bronzés, moi, tu sais, quand ils proposent un Scrabble, on écase là.
1: Non, pas du tout. Et enfin, un kaiseki. C'est quoi un kaiseki?
7: Ça, c'est quand tu paniques, ta meuf, elle demande c'est qui, Jussie? Kaiseki.
1: Non, c'est le dîner traditionnel japonais avec plusieurs services qui accordent de l'importance capitale aux ingrédients de la
4: saison.
1: Oh.
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1: Annie Dingo arrive.

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3: Everybody. Martin Solveig dans un instant. Ça, c'est bon à écouter un vendredi. Si vous êtes en retard pour aller au boulot, je peux vous dire que ça, ça va vous faire du bien. Et si vous êtes dans la voiture, c'est Europe 2, vous allez mettre très très fort. La baignade est autorisée dans le canal Saint-Martin. Si vous êtes ce week-end à Paris, ben vous le savez, vous pouvez venir. Ah ben... C'est un joli petit canal, en plus, rempli de bobos qui boivent du rosé chaud. C'est très particulier. Compte tenu des températures élevées, la ville a décidé d'autoriser la baignade. On va quand même demander à Annie Dingo ce qu'elle en pense.
4: Ah oui, ce qu'elle en pense. Même... Allô,
5: allô, oui,
4: madame,
5: vous
4: m'entendez?
5: Oui, on vous entend. Oh, bah oui, alors moi, j'en entends déjà qui disent, mais Annie, la baignade dans la Seine, c'est une bonne idée. Oh là là, bah peut-être, oui, peut-être. Mais moi, je préfère une ville où on souffre de la chaleur avec dignité plutôt qu'une ville où les gens ressortent de la Seine avec trois algues, une gastro et un bout de city scoot dans le sillon interfécié. Ah voilà, c'est chacun c'est son truc. Hein, mets-moi mon jingle, toi. Allez.
4: Elle entend son jingle.
5: Annie Dingo.
4: C'est qui?
5: Dis-moi.
6: Sous ton chapeau.
5: Encore plein, encore plein, encore plein.
6: Annie Dingo.
5: C'est toujours moi.
6: Ton adjoint, c'est un tatéro.
4: C'était.
5: Bon alors.
4: Alors vous avez peut-être mieux à proposer pour lutter contre la canicule ce week-end à Paris.
5: Il y en a là-dedans, quand j'étais maire, vous n'avez pas d'idée.
4: Ouais,
5: mais là, maintenant que je ne suis plus, j'en ai plein.
7: C'est dommage.
5: Ah oui, elle a sous le chapeau, Annie, hein, primo. Ouais. Pour lutter contre la canicule, j'avais proposé de végétaliser les climatiseurs. Parce qu'un climatiseur qui recrache de l'air chaud, c'est un peu comme un fumeur qui fait des bisous à un arbre, ça n'a pas de sens. Vous voyez, d'accord.
4: Ça, le proposer, du
5: deux
4: coup.
5: Chevaux. J'avais proposé de distribuer des brumisateurs individuels. Bonne idée, ça.
4: Oui.
5: Fabriquer que des bouteilles de vin réutilisées. Parce qu'on est à Paris, il faut sauver la planète avec une petite touche de terrasse du marais.
4: Très bien.
7: C'est pas con, ça.
5: Friso.
4: Oui.
5: Je voulais instaurer des horaires de sortie pour les Parisiens entre 12h et 16h. Personne dehors. Sauf les influenceurs. Eux, on les laisse parce qu'ils vont naturellement se mettre à l'ombre pour filmer un café glacé avec une paille en bambou. Ça les excite. Ils auront des vues. Ils vont dire, ah, devine ce que je bois. J'ai mis du bubble à l'intérieur. Je peux pas les blairer. Et enfin, Audi Quattro.
4: Ouais.
5: Quatrième proposition.
4: Ouais.
5: J'avais une idée révolutionnaire. Installer des bancs chauffants.
4: Oh, mais aucun intérêt.
7: Mais pourquoi faire?
5: Mais à l'envers.
4: Ah, c'est-à-dire quoi?
5: Comme ça, on s'assoit dessus, mais la chaleur, elle repart directement dans le sol.
4: Ouais.
5: Bon, techniquement, ça marche pas. Mais voilà.
4: C'est nul, quoi.
5: Oui, bah, toi-même. Voilà, moi, je m'en fiche. De toute façon, j'ai la clim. Alors,
4: une clim pour une personne comme vous, soi-disant écolo, c'est pas génial.
5: Ah, oui, bon, bah, tais-toi, je fais ce que je veux. Allez, bisous les poireaux et bisous les pollueurs. Allez, au revoir. Allez. Oh, je suis bien au frais. Oh là là, qu'est-ce que ça fait du bien.
6: Moi,
5: je pense qu'il y a les pauvres qui n'en ont pas. Moi, je suis bien.
6: Ton adjoint, c'est un tatéro.
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5: Allez, le loyer va arriver dans un instant. C'est peut-être vous que j'appelle.
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3: Dimanche, fête des pères. 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
4: Un an, tu fais un an du coup
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4: pour,
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4: les, pour la
3: là,
4: fête des pères.
3: Bah non.
4: Si.
3: Toujours je fais un mois.
4: Ah.
3: Mais un an, je l'ai fait tomber la semaine prochaine. 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
4: On va où?
3: Nous allons à C'est pas écrit.
4: Lyon.
3: À côté de Lyon.
4: C'est chaud là-bas.
3: Chaud partout, ma bonne dame.
4: Il n'y a plus de saison.
3: Partout.
5: Allô?
3: Blandine?
5: Oui.
3: Bonjour Blandine.
5: Bonjour.
3: J'ai une seule petite question. Quelle est la seule radio qui paie ton loyer?
5: Oh purée, Europe 2.
3: Eh Corée. Oui, c'est Radio Purée. Oh, voilà. Radio Purée, c'est DJ Mousseline qui est en live avec toi. Salut, bonjour, comment ça va ma belle? T'es en forme?
5: Ça va bien.
3: J'ai Lyon sur mon écran, mais t'es peut-être pas à Lyon même. T'habites où exactement, Blandine?
5: Je suis au nord de Lyon.
3: À quel endroit?
5: À Neuville.
3: Ouais, d'accord, très bien. Qu'est-ce que tu fais dans la vie?
5: Je suis commerciale. Je vends de la protection incendie.
3: Ah, c'est bien, ça marche toujours.
4: Ouais.
3: Marche fort, ça. Ouais. Bon, tu t'es inscrit pour le loyer. Il est à combien le montant du loyer?
5: Il est à 698 euros.
3: Qu'est-ce que j'ai à 698 euros? Raconte-moi un peu.
5: Un appart sympa avec un petit jardinet.
3: Ah, un petit jardinet. Un appartement sympa.
4: 1500 mètres carrés.
3: Un appartement sympa. Redonne-moi le montant.
5: 698.
3: 698. Tu sais quoi? Vas-y, j'appelle. C'est parti. Je préviens Josiane. Josiane, c'est ton petit coé pour le loyer, Josiane. Josiane.
6: Ah, il est bouillant le bitume.
3: Ah oui.
6: Je suis en train de cramer.
3: Pardon, Josiane.
6: Laisse-moi, Pascal Pro, je suis pas une narguette.
3: Ah oui, d'accord. Allez, la Pascal. Non, allez, enfin, non, c'est pas ça. Rien à voir, c'est Josiane. Le loyer, c'est pour toi, c'est cadeau. Je te fais un gros bisou et je t'embrasse très très fort. 698 euros qu'on t'envoie chez toi à la maison. 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Bon week-end, ma petite Blandine.
5: Et c'est pour l'année? C'est pour l'année ou c'est pour le mois?
3: Non, c'est pour le mois. Non, l'année, ce sera l'année, pas la semaine prochaine. Ah, oui.
4: Ça peut retomber sur toi.
3: Mais ça peut retomber sur toi parce que j'ai gardé tes coordonnées. Donc ça peut être. C'est tirage au sort la semaine prochaine. Donc imagine. Imagine, mais il faudra que tu vérifies ta fidélité ensuite. Hein, parce que ce sera, si tu gagnes deux fois, il faudra qu'on en parle. Je t'embrasse. Bisous, ma belle. Bisous, Blandine.
5: Merci.
3: Bisous. C'est un amour.
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3: Vous aviez raté Woodstock. C'était il y a longtemps. J'ai des infos sur Woodstock.
7: D'accord.
3: Qui vont vous faire halluciner. C'était l'un des premiers gros festivals.
7: Ouais, c'est ça.
3: Ça a lancé les vieilles charrues. Je vous expliquerai tout ça dans un instant. Ne bougez pas. C'est Europe 2. C'est Martin Solveig chez nous.

0: Europe 2, restez avec nous. Dans un instant, nous aurons le top de Stouff. Qui sera sur quoi, ma petite Stouff?
1: Sur les cadeaux un peu ringard pour la fête des pères.
2: Ouais, mais vous savez, un cadeau ringard, c'est un cadeau qui est fait avec le cœur. Et moi, c'est ça qui est le principal.
3: C'est l'intention qui compte.
0: Voilà. Les news, bonjour, il est 8h30. Tout savoir sur ce qui s'est passé dans la nuit et ce qui vous attend dans la journée, Cédric Lecor.
4: Salut Coé, bonjour à tous. 27 départements de plus en vigilance orange canicule ce vendredi. L'épisode de chaleur se poursuit, va même s'amplifier durant le week-end avec un nouvel afflux d'air chaud attendu dimanche et lundi. La barre des 40 degrés a été franchie hier pour la première fois de l'année dans plusieurs départements. Météo plus complète à la fin de ce flash. Un épisode de canicule qui va venir gâcher la fête de la musique dimanche. Plusieurs villes comme Angers, Brive-la-Gaillarde, Nanterre ont décidé d'annuler toutes les festivités ou une partie des animations. À Paris, la préfecture de police recommande l'annulation des événements sportifs en plein air. Hier, un homme de 30 ans est décédé sur une piste d'athlétisme dans le Val d'Oise. Des cours suspendus et même des classes et des établissements scolaires fermés. On s'organise aussi dans l'éducation nationale pour affronter cette vague de chaleur. À Tours, 58 écoles resteront portes closes l'après-midi, lundi et mardi. De son côté, l'Académie de Poitiers a décidé de décaler d'une semaine les épreuves du grand oral prévues également lundi et mardi après-midi. Cela concerne quelques 4500 candidats au baccalauréat. Des perturbations aussi également toujours sur les rails avec quelques 70 trains intercités annulés jusqu'à lundi sur plusieurs lignes. La chaleur, la Coupe du Monde et la fête de la musique, autant d'événements qui, combinés, pourraient devenir explosifs pendant le week-end. Aucun débordement ne devra être toléré, a prévenu Laurent Nunez. Le ministre de l'Intérieur craint un épisode de violence urbaine et demande aux gendarmes et aux policiers d'intervenir systématiquement en cas de trouble à l'ordre public. Au Moyen-Orient, c'est ce vendredi que doit rouvrir théoriquement le détroit d'Ormuz, deux jours après la signature d'un accord entre Téhéran et Washington. Mais les négociations censées débuter ce vendredi en Suisse viennent d'être reportées. Dans le même temps, Israël dit frapper des cibles du Hezbollah dans le sud du Liban. Le premier bilan est de 16 morts. En football, le Mexique est le premier pays qualifié pour les 16e de finale du Mondial. L'un des trois co-organisateurs de la Coupe du Monde a battu ce matin la Corée du Sud 1-0. Hier soir, la Suisse s'est imposée 4-1 face à la Bosnie-Herzégovine. Victoire écrasante aussi du Canada contre le Qatar 6-0. Et le gros match de la soirée, c'est États-Unis-Australie à 21h. Il y a du rugby aussi ce soir, début au Vélodrome de Marseille, des demi-finales du top 14 avec la rencontre Toulouse Racing 92. C'est sans aucun doute le jeu vidéo le plus attendu de la fin de l'année. GTA 6, dont la sortie a plusieurs fois été repoussée, mais cette fois c'est sûr, il sera bien dispo dès le 19 novembre, 13 ans après le précédent opus. Le studio américain Rockstar Games a annoncé l'ouverture des préventes dès le 25 juin, jeudi prochain. Donc un énorme carton en perspective. La franchise s'est déjà écoulée à plus de 450 millions d'exemplaires depuis le tout premier jeu vidéo en 1997.
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4: 53 départements sont donc désormais en vigilance orange. On attend 35 à 38 degrés ce vendredi du Grand Est au Sud-Ouest. Il fera nettement plus frais sur les côtes de la Manche. 24 à Coutances, 20 degrés à Brest. Hein, des températures respirables aussi autour de la Méditerranée avec 28 à 32 degrés de Nice à Perpignan. Et des records de température sont encore attendus pendant le week-end. Bonne matinée avec Coé sur Europe 2.

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1: Bonjour.
2: Bonjour Chloé, bonjour toute l'équipe.
1: Salut.
2: J'ai l'impression de vous écouter d'un pays étranger en fait. C'est-à-dire depuis 7h, vous n'arrêtez pas de parler de canicule. Canicule par-ci, canicule par-là.
1: Dans le nord.
2: Mais écoutez, c'est à croire qu'à Boulogne-sur-Mer, on est dans un autre pays. Je suis sur l'autoroute entre Boulogne et Calais.
1: Ouais.
2: 16 degrés, 200 mètres de visibilité dans le brouillard.
1: Mais non,
2: c'est
1: la raison. En fait, les fortes chaleurs commencent à arriver dans le nord depuis aujourd'hui. Mais jusqu'à hier, le nord, la bande, vraiment le bord de mer du nord de la France, il faisait 16-17 degrés.
3: Oui, c'est la brume maritime, ça.
1: Mais c'était pas que ça. C'était vraiment les températures étaient.
3: Ouais,
1: souvent t'as la brume de mer. Ça, c'est une vraie cochonnerie. C'est-à-dire que d'un seul coup, il fait 25. T'es bien, puis t'as un truc qui rentre, boum, 15.
4: Vous avez tout le meilleur en météo, vous. Bah,
3: là-haut, c'est la même chose.
1: Non, mais c'est un peu. Le bord de mer est toujours un peu particulier, mais moi, j'ai vécu ça, tu m'as même à Los Angeles. Hein. J'ai vécu ça à Los Angeles une fois, on avait fait un tournage. Tu rentrais dans la ville, mais tu faisais 2 km, 35 degrés. On revenait à l'hôtel qui était en bord de plage, 14. Ouf. C'est-à-dire que t'as d'un seul coup, comme l'océan est très froid, mais d'un seul coup, t'as une brume de mer qui arrive et qui te refroidit tout. Mais là ça y est, c'est fini. Hein. Voilà, la chaleur va commencer à arriver. Si ce n'est par exemple samedi, sur les plages du Nord, regardez la météo parce que j'y suis, dans toute la France, il fera 40 samedi, plage du Nord, 22.
3: Mais c'est parfait.
1: Et dimanche, ça remonte à 30. Voilà, ça sera pas parfait longtemps. Et mardi, je pense que les méduses, elles sont comme ça, avec des lunettes de soleil. Vous les voyez sur la plage. Elles font ça va, toi Ça va.
3: Ça va, tu as
1: Ouais. Oh, je profite, Gabine Arcio. deux jours dans l'année, le canicule, c'est pas tout le temps. Hein.
4: Les piscines, tu pourras faire cuire des pâtes dedans.
3: Ah oui. Ouais, c'est clair.
4: Et les champs de maïs.
1: Les Japon, à qui nous devons les toilettes électroniques. Les Japon, à qui Pietre est persuadé que quand il va dans les toilettes électroniques, en tout cas, il refuse d'y aller parce qu'il pense qu'à l'autre bout du monde, il y a un Japonais qui lui reluque le baltrou et qui appuie sur un bouton pour nettoyer dessus. J'ai beau lui expliquer que ça n'a absolument rien à voir et que personne ne lui regarde les fesses.
4: M'en fous, j'y crois.
1: Il y croit. Au Japon, de nombreuses toilettes publiques sont équipées d'un dispositif qui diffuse un petit bruit d'eau qui coule. Pourquoi?
5: Pour aider, peut-être.
1: Ah, c'est pas pour aider.
5: Ah bon?
4: Ah, c'est pour cacher le bruit.
1: C'est pour cacher le bruit. Le but est de couvrir les sons gênants et préserver l'intimité des usagers. Mais pourquoi ils mettent pas un peu de musique?
4: Non, mais parce que souvent les gens le font pour de vrai. Ce qu'ils font en fait, c'est surtout les filles, au moment où tu sais que tu vas faire du bruit, elles appuient sur la chasse d'eau, comme ça le bruit de la chasse d'eau couvre le bruit.
1: Sauf que ça consomme
4: de l'eau pour rien.
1: Tu crois que je fais quoi, moi? C'est exactement ce que je fais.
4: Ah ouais, moi, je suis chez moi, je fais ce que je veux, c'est mon bureau.
1: Moi, je fais ça, j'appuie en même temps.
6: Moi, je tousse, mais toujours en décalage.
1: Ah ouais, effectivement, non, faut bien gérer.
3: Moi, je chante.
1: Bon, sinon, si tu sens que tu vas faire du bruit, ce qui est possible, t'as le son de l'eau qui coule, mais version expresso. Le top de stouf. Tiens, peut-être que les capsules Nespresso en font partie dans les cadeaux pourris de la fête des pères. Les papas, c'est dimanche notre fête. Alors, on en a fait notre deuil. Hein. On a bien compris qu'on était moins important que les mamans.
4: Ouais.
1: On a bien compris qu'ils ont calé la fête des pères en disant on a fait les mamans, bon, on va leur filer ça aux pères. On a bien compris que tout le monde s'en fout. Que c'est voilà, on est la cinquième roue du carrosse. Mais pensez à dire à votre papa que vous l'aimez. Si vous avez la chance de l'avoir encore, dites-le.
5: Donc on va parler des cadeaux ringards reçus par les papas pour la fête des pères. Donc on n'oublie pas, c'est dimanche.
1: Oui.
5: On a le fameux cendrier en pâte à sel que les maîtresses faisaient faire aux petits et qu'on offrait au papa. Même s'il ne fumait pas, il avait son cendrier en pâte à sel, avec plein de couleurs moches.
4: Et nous, après, on l'offrait au grenier.
5: Ouais, et voilà.
1: Et le grenier dit, j'en veux pas de tes mères. On le disait, c'est comme ça, il ne fallait pas être grenier, il fallait travailler à l'école.
5: Je ne sais pas pourquoi, c'était pâte à sel, cendrier.
6: Ouais. C'est fou quand tu penses que tu faisais faire un cendrier, les gars.
5: Ouais. Mais oui, je te jure.
1: Mais moi, j'ai ma maîtresse en CM2, elle m'apprenait à rouler les clopes.
5: Non, mais.
6: Toi, tu offriras un papa. Quoi.
1: Ouais, elle disait, tiens, regarde comment on fait. Je dis, merci, madame.
5: Autre cadeau.
3: Un peu en avance par rapport aux autres. Regarde, mets du shit aussi.
1: Alors, en Picardie, et puis nous, on mettait des bouts de betterave avec. Comme ça, parce qu'on n'avait pas les moyens.
5: Mais bon,
1: de...
5: bref, c'était offert avec le cœur. On va pas revenir dessus. On a aussi le coffret gel douche plus déodorant de supermarché, qu'on offre au papa, parce qu'on n'a pas beaucoup de sous, puis on se dit que ça va lui faire plaisir, mais ça reste dans le placard.
1: Ma fille,
4: c'est pratique. Il y aura un cancer plus tôt, comme ça, tu pourras arrêter. Voilà, c'est pratique.
1: Ma fille m'a fait ça il y a genre 2 ans. Puis en mode avec le petit mot qui va bien, t'as vu, c'est un format voyage, tu pourras l'emmener. Je dis, surtout un format pas cher.
6: Oui, c'est vrai, c'est le plus cher.
1: C'est des petits trucs qui font 12 cm de haut.
4: Et chaque action, ils te les donnent.
5: Un autre cadeau pour la fête des pères, c'est le porte-clés avec une photo floue des enfants. Voilà, parfait pour les clés de la cave, c'est génial.
1: Il y a eu cette mode, les porte-clés en plastique dans lesquels tu glissais une petite photo.
5: Une petite photo et puis bah, tu l'offrais. Ah, voilà.
1: Ça a raison.
5: Pareil, hein, c'est fait avec le cœur.
3: J'ai eu cette année, moi, en début d'année.
5: Ah, pardon. Ouais,
4: ça se fait toujours
3: bah, la photo est pas floue, donc ça va.
5: Ouais, et du coup, t'en as fait quoi du.
3: Et c'est dans le pot à l'entrée avec les clés, les pieds.
1: Et à côté du truc dans le grenier.
6: C'est dans le cendrier en pâte à sel.
1: Ouais, c'est là-haut.
3: Avec des clopes dessus.
5: Ensuite, on a aussi le fameux t-shirt Super Papa. Voilà, que tu vas pas assumer, tu vas pas le mettre pour aller au boulot.
4: De la blouse.
5: Voilà, il va rester quand même dans le placard ou alors pour te coucher le soir.
1: Ouais, c'est dur.
5: Ou t'as le diplôme qui va avec aussi souvent.
1: C'est très dur.
5: Le diplôme.
1: Ah, très dur.
5: Et pour terminer, alors il y a eu une période, me demandez pas pourquoi, on offrait au papa un poisson qui chantait.
1: Je savais.
5: Voilà, je sais pas quelle idée on a
1: eu. Et il était là, il bougeait, tu le mettais sur le mur, il avait la queue et la tête qui bougeait. Tu passais devant, il se déclenchait. Là, tu coupes, tu passais devant et là, il y a le truc, il faisait. Il bougeait tout seul et il parlait et puis il ouvrait la bouche.
5: Et les darons étaient contents, tu sais pas pourquoi, même si c'était pas pêcheur. Bon, bah voilà.
1: Je savais, moi.
5: Voilà.
1: Ah, c'était moche, quel ouf. Hein? Il est dans le grenier avec la pâte à sel.
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1: Ah, foule de leur merde. Deux très beaux cadeaux.
3: J'ai voilà. Aussi, non
1: bah, tout est
5: bonne fête des pères.
1: Mais bonne fête les papas, c'est important.
3: C'est l'important qui compte.
1: Tamé Impala, Jenny, Dracula, c'est ce que vous entendez sur Europe 2. Vous avez raté Woodstock, peut-être l'un des plus gros festivals au monde, l'un des premiers peut-être. J'ai des chiffres étonnants. Je vais vous en parler dans un instant. Et le JT chanté. Parfois, il y a des mauvaises nouvelles. Bah, quand on les chante, ça passe mieux.

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3: Salut, c'est Europe 2. Dans un instant, nous allons revenir sur le JT chanté. On a des mauvaises nouvelles aujourd'hui. Hein. Oh là là, on a des...
4: Ah ouais. Mais ça passe mieux en chanson.
3: Oui, c'est ce qu'on s'est dit. C'est ce qu'on s'est dit, ouais. Ça passe beaucoup mieux. Woodstock, c'était... Est-ce que vous vous souvenez de l'année de Woodstock?
4: 78, un truc comme
5: de
4: ça,
5: première.
4: Ouais, peut-être.
5: Et les 80...
4: Ah, j'en sais rien.
5: Et l'on refait 20 ans plus tard.
4: Ah, ouais. Par contre, j'ai vu un reportage sur le Woodstock 99, c'était un fiasco total.
3: Je crois.
4: C'était dur.
3: Ça n'a pas marché.
4: Il y avait eu des 69. Ils ont tout fait cramer et tout.
6: 15 août 69.
3: Les organisateurs.
4: Ah, 69.
3: Ah, ouais. Là, on va parler du premier.
4: Oui.
3: Les organisateurs avaient prévu environ 2500 toilettes portables pour 220 000 festivaliers. Et elles ont toutes fini par déborder. Pour se rafraîchir et accéder à l'eau gratuite, les festivaliers ont percé des canalisations, provoquant d'importantes inondations qui se sont mélangées aux eaux usées des chiottes, provenant des toilettes qui débordaient. La boue, écoutez bien, ainsi formée, a recouvert une partie du site. C'est-à-dire que quand vous les voyez en image, les pieds dans l'eau.
6: Ouais, bah c'était dans le. Hein, voilà.
3: C'est pas du tout de la boue.
4: Ah oui, c'était le 99.
3: C'est le dernier.
4: Non, 99,
3: c'est ce que je suis en train de te dire. Oui, c'est le dernier parce qu'ils n'avaient pas prévu dans le premier. Il n'y avait pas de toilette, mon ami.
4: Ouais.
3: Il n'y avait ni canalisation, ni toilette. Sauf que là, c'est du caca qui s'est répandu partout avec la terre. Et les mecs s'asseyaient par terre, s'en mettaient sur le visage. Bon, je passe le site. Nombreuses et nombreux sont ceux qui, croyant cette boue inoffensive, se sont adonnés à des combats de boue, des glissades et autres activités. Des reportages et documentaires ultérieurs ont révélé que cette boue était fortement contaminée par des matières fécales. En gros, ça aurait parlé de la merde.
4: C'est horrible.
6: En boue.
3: On a deux festivaliers, hein, les gars. Ça vous dérange pas, vous?
7: Le caca, c'est délicieux.
3: Bon, visiblement, ça vous dérange pas.
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3: Allez, le JT chanté arrive. Soyez prêts. Et ensuite, direction 9h.
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2: Bon, voici le JT chanté, alors que dans un instant, nous reviendrons sur une chaîne. Sur une chaîne que vous n'avez peut-être jamais connue, les plus jeunes. Cette chaîne s'appelait Virgin 17.
3: Ah, si.
2: L'ancêtre de C-Star. Tiens, d'ailleurs, ce soir, il y a Bob Sinclair sur C-Star, 17h15. Si vous avez envie d'être au frais à la maison avec Nat dans Flashback, c'est le Flashback de Bob Sinclair, il est très très bon.
4: T'avais produit des émissions, toi, pour Virgin 17,
2: je crois. J'en ai produit. Ouais. Pas. Moi, je crois que j'ai produit pour toutes les chaînes, moi.
4: Ah ouais?
2: Ouais. J'ai fait France Télé.
4: C'était pas les mieux, mais on s'était bien marré.
2: C'est pas là où il y a le plus d'argent, mais on s'était bien marré en le faisant. Nous aurons tout à l'heure, nous reviendrons là-dessus. Il y avait une chaîne de télé, il y avait une émission qui s'appelait Next.
3: Ah, j'adore.
4: Oui, le bus où il se mettait que des.
2: C'était pas W9, Next.
3: Non, non. C'était Virgin 17.
2: Ah
3: ouais?
2: C'était l'émission où en fait c'était un peu écrit. C'était un peu.
3: J'ai regardé ça moi après l'école et le pire c'était quand il descendait du bus, les présentations.
2: Oh,
3: truc ultra bien.
2: Restez là, vous allez entendre tout ça dans un instant, ça va vous faire un bond dans le temps. Nous aurons le blind test de Vito aujourd'hui, ce sera quoi?
5: Ah, ben alors un thème que, à mon avis, tu vas bien connaître, c'est ces chanteurs des années 80-90 qui ont qu'un seul tube.
4: Tu devrais être très fort.
6: Tu vas jouer tout seul.
2: Oui, parce que j'ai lancé un groupe WhatsApp. Pour l'instant, je suis tout seul. Ça s'appelle Chanteur Monotube.
3: Ah ouais?
2: Et j'aime les gens qui ont fait qu'un tube. Nous aurons le Devine Actu qui sera là tout à l'heure et nous jouerons tous au maillon très très faible avec Laurence Boccolini. Mais le JT chanté du jour va vous chanter une chanson qui vous parle de l'Allemagne, puisque c'est là que ça se passe. Où une femme avait invité sa sœur à dormir et pour la présenter à son chéri. Alors, sauf que dans la nuit, il y a eu un souci.
4: Aïe, aïe, aïe.
2: Mais quel souci? Les explications en chantant.

0: là, c'est gênant. Hein.
1: C'est-à-dire que le gars, c'est un séducteur. Hein, parce qu'en une nuit, soulever la sœur,
2: ouais, champion.
1: Et enfin,
2: et peut-être l'aspirateur à la fin, on ne sait pas.
1: Et enfin, on va terminer avec une Britannique. Écoutez bien cette info sur la Britannique qui a voulu se rafraîchir la bouche. Bah, sauf qu'elle a fini à l'hôpital. Pourquoi ? Comment on peut se rafraîchir la bouche et finir à l'hôpital ? Écoutez les explications. Et un petit peu dramatique.

0: Abby, elle est morte.
1: Ah, pardon.
2: Mais non.
1: Quelle horreur. Quelle horreur. Mais comment fait cette fin, elle est horrible. Salut, bienvenue.
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4: Ouais, tu sais pas, tu sais quoi? Bah, je sais pas si je vais te garder. Next. Allez, ouais, bah, tu sais quoi? Bah, t'es comme le majeur, ouais, bah, tu sers à rien. Allez, vas-y, next, allez. Dans un instant, nous reviendrons sur cette émission qui date d'il y a longtemps, que vous aviez peut-être raté. On vous a pris les meilleurs et les pires moments.

0: Vous êtes sur Europe 2, merci d'être avec nous. Merci de nous avoir choisi le blind test de Vito dans un instant, chanteur monotube.
1: Oui, ça va te plaire ça. Hein.
0: Ouais, ça
1: normalement, je lui ai dit, prends en plein parce qu'il va être très bon le chef.
2: Oui, on te l'a joué tout seul parce que.
0: Non. Mais d'accord, merci.
3: Ah.
0: C'est-à-dire que tant que j'ai pas gagné, j'ai pas perdu quoi.
3: Nous, on va aller prendre un verre en terrasse.
0: Écoutez, merci beaucoup. J'apprécie.
2: C'est ton moment, Sébastien.
0: J'apprécie ce moment. On est vendredi, c'est mon petit moment à moi. Voilà. Je vais le savourer.
1: C'est notre fête des pères à nous.
0: Ah, voilà. On aura des nouvelles de Laurence Boccolini tout à l'heure pour le maillot. Très faible. Un beau roman, une très belle histoire dans l'heure qui arrive. Et puis, nous irons refaire un tour du côté de la télévision dans les années, on est en quoi,
1: 2008.
0: Next, 2008. Ouais. Wow, sur Virgin 17. Virgin 17. Tiens, la mode, vous aimez la mode?
1: Oui.
0: Vous aimez les vêtements? Vous aimez la grande couture? Naftaf est de retour.
2: Mais pourquoi?
0: C'est un groupe qui s'appelait Baume & Noir. Ils avaient racheté l'enseigne en août 2025. Bah, c'était pas si vieux que ça. Ils annoncent que la marque va être relancée au mois de septembre dans 339 magasins, la Halle.
1: C'était des petits cochons, Naftaf, c'est ça? Le logo, non?
2: Ah, il y a très très longtemps.
0: Je te cache pas que j'ai très très peu de fringues Naftaf dans ma.
1: Ah, moi j'en ai porté quand j'étais gamin.
3: Ah, mais c'était pour homme aussi?
0: Ouais. Non, mais c'est pas pour homme Naftaf.
1: Mais si, je crois. Hein.
0: Mais pas du tout, c'est des trucs de filles.
2: Naftaf, c'était des petits pas de cochon, le logo.
0: Ok, t'as pas porté des trucs avec des pas de cochon.
1: Ça me parle, Naftaf. Il me semblait que j'avais même un.
2: Ah, je sais pas, moi j'ai toujours connu pour les filles.
4: Moi, ça m'étonnerait pas de toi.
0: Mais tu peux regarder, Souf, si tu vois vêtements femmes, hommes.
2: Ah, tu veux que je mette.
3: Il y a vêtements Naftaf hommes.
1: Ah ouais? Ben oui. J'avais un blouson en daim Naftaf, moi, je me souviens.
0: C'est vrai, ça?
1: Ouais.
0: Bon, bah, c'est de retour.
3: Beau gosse!
0: Ah, bah, voilà, on est content.
1: Je vais m'en racheter un,
2: que je vais ressortir. C'est pas celui-là, peut-être?
0: Ça date des années 80, Naftaf, non?
1: Ouais, bah, c'est exactement celui-là que j'avais.
0: Tu sais quoi, quand tu reportes du Naftaf, le problème, c'est que quand t'as faim, dans la poche droite, il y a un Raider, et dans la poche gauche, il y a un sachet de Tang. Donc, c'est le seul petit souci, c'est ça le problème. Allez, restez avec nous. Dans un instant, nous serons de retour sur Europe 2. C'est vendredi aujourd'hui. Préparez-vous à ce qu'il fasse très, très, très, très chaud aujourd'hui. Très chaud avec des températures de malade. Vous allez, ça va monter dans les trois jours qui viennent, ça va être compliqué. Et je vous rappelle qu'en fin d'émission, vous aurez le temps, je vous inviterai pour partir en vacances avec dernier jour avec
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0: 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À tout de suite, on revient.
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0: Allez, on est de retour. Retour vers le futur en télé.
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0: Salut, 9h du matin, c'est Europe 2, vous écoutez un point sur la météo, un point sur l'actu. Vous avez raison de nous écouter, bon bah l'actu vous la connaissez à droite à gauche, elle est pas ouf ouf. Ah, l'actu elle est tristoune chez nous, vous allez sourire.
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22: Ah, salut Coé, bonjour à tous. La fin de semaine sera donc brûlante. 53 départements sont désormais concernés par la vigilance orange canicule. Du sud-ouest au grand est, hier la barre des 40 degrés a été dépassée pour la première fois de l'année. Dans plusieurs départements, je reviens sur la météo dans deux minutes. Et pour la première fois aussi, en raison de la chaleur, des épreuves du bac vont être repoussées. L'académie de Poitiers a décidé de reporter d'une semaine les sessions du grand oral prévues lundi et mardi dans l'après-midi. Quelques 4500 élèves sont concernés. Des écoles resteront également en porte close ce vendredi et en début de semaine prochaine. Et plusieurs municipalités ont annoncé l'annulation d'animations et d'événements prévus dimanche pour la fête de la musique, notamment en Brive-la-Gaillarde et Angers. Et dans le même temps, le gouvernement a activé le numéro vert canicule infoservice, le 0800 06 66 66, dispo de 9h à 19h si vous avez besoin de conseils. Un épisode de chaleur exceptionnel qui va aussi de nouveau obliger la SNCF à supprimer plus de 70 trains intercité d'ici à lundi sur certaines lignes en raison de climatisation défectueuse. Dans l'actu également, l'autopsie de Liana a révélé que la collégienne a été victime d'un viol. L'ADN du suspect a été retrouvé sur le corps de la jeune fille. Les causes de sa mort ne sont pas encore connues. Jérôme Barella est toujours pour le moment mis en examen pour enlèvement et séquestration. Négociations décalées entre les États-Unis et l'Iran. Deux jours après la signature d'un accord pour mettre fin à la guerre au Moyen-Orient, les deux pays devaient entamer aujourd'hui des discussions en Suisse, mais le vice-président américain J.D. Vance a annulé sa venue. Dans le même temps, Israël a frappé cette nuit les cibles du Hezbollah dans le sud du Liban, faisant 16 morts. Côté football, c'est parti pour la deuxième journée de phase de groupe de la Coupe du Monde. Victoire de la Suisse, 4 buts à 1 hier soir face à la Bosnie-Herzégovine. Dans le groupe B également, le Canada a écrasé le Qatar 6-0. Et le Mexique, l'un des pays hôtes, a enchaîné avec un deuxième succès face à la Corée du Sud 1-0. C'est le premier pays qualifié du coup en 16e de finale. Ce soir, les États-Unis affrontent l'Australie à partir de 21h. Il y a du rugby aussi ce soir, début au Vélodrome de Marseille, des demi-finales de Top 14 avec la rencontre Toulouse Racing 92. Et puis au rayon gaming ce vendredi, la sortie d'EA Sports UFC 6, un jeu vidéo de MMA, une discipline martiale désormais ultra populaire à travers la planète. Le show d'il y a quelques jours à la Maison Blanche en est un bel exemple. Et dans ce nouvel épisode, vous retrouverez toutes les têtes d'affiche qui ont fait la gloire justement de l'UFC. L'UFC qui est la plus grande organisation de MMA, la star notamment Conor McGregor et puis aussi quelques Français dont le poids lourd Cyril Gain.
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22: De 35 à 38 degrés ce vendredi du Grand Est au Sud-Ouest. L'épisode de chaleur va donc se poursuivre et même s'intensifier ce week-end, mais pas partout. Il fera encore frais aujourd'hui sur les côtes de la Manche. 22 à Paimpol, 21 à Cherbourg. Des températures respirables aussi autour de la Méditerranée avec 28 à 32 degrés de Nice à Perpignan. Et attention, le temps pourrait de nouveau devenir orageux cet après-midi, notamment dans la moitié nord. Bonne matinée avec Coé sur Europe 2.

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1: Tous les jours, tous les matins, toutes les nuits, 06 33 11 32 11, ça vous prend. Tiens, je vais laisser un message à Coco, tiens j'y vais, je lui laisse un petit message, 06 33 11 32 11.
2: Bonjour à toute l'équipe.
3: Bonjour.
2: En salle d'attente de l'hôpital, je vous écoute, je rigole tout seul, je suis tout seul, j'attends que ça se passe. Et voilà, je vous fais un gros bisou, je fais un gros bisou à ma femme Sabrina qui doit vous écouter. Salut tout le monde.
4: Bah, gros bisous et bon courage, j'espère que ça va.
1: Rien de grave, j'espère.
4: Il était tout. Peut-être qu'il ne pouvait pas parler non plus.
1: Mais oui, en même temps, dans une salle d'attente.
4: Ouais, c'est compliqué. Salut Coco.
1: Allez, je suis super bien là. Je suis entouré de gens, ils n'ont pas l'air bien du tout.
4: Non, bah, bon courage.
1: Une bise à tous ceux qui nous écoutent dans les hôpitaux, le personnel soignant et les malades, parce que là, avec cette chaleur.
5: Ah, bah, c'est horrible.
1: La vache, comme ça doit être chaud. Comment tu fais? Je ne sais même pas comment tu fais.
6: Les EHPAD et tout, c'est tombé.
1: Les EHPAD, mais maintenant, les EHPAD, ils ont climatisé de plus en plus.
6: Ah mais pas partout hein.
1: Ouais mais je sais, mais ils ont maintenant des systèmes, ils se sont pas fait avoir 10 fois de suite hein. Maintenant ils ont les petits systèmes, ils remettent papy mamie dans la salle principale, ils ont climatisé au moins la salle principale je crois.
6: Bah, c'est ça, mais le problème c'est que quand ils sont tous dedans, la chaleur humaine fait que bah ça reste pas frais longtemps quoi.
1: Bon, de toute façon, ça reste pas frais longtemps hein,
6: oui,
1: dans un
6: effet.
1: Voilà, c'est. Mais voilà, je pense à vous parce que je pense que dans ces périodes-là, et une pensée pour ceux qui s'inquiètent, parce que voilà, qui dit personnes âgées, dit les grands-parents, comment vont aller mes grands-parents, et quand est-ce que je vais avoir l'héritage, tout ça quoi.
6: Ah oui.
1: Attention, bah, nous allons revenir sur une ancienne émission, oui.
6: Je cherche un appart, donc là, je regarde Viager.
1: Oui, oui, tu as raison.
4: Non,
1: mais...
4: ouais.
1: Non, c'est le moment, c'est le moment. Parce qu'avec un peu de chance, le temps de signature, c'est peut-être le temps que tu vas l'avoir. Oh, arrêtez, les gens vont croire qu'on est sérieux. Attention, nous allons remonter le temps.
7: Je vous parle d'un temps que les moins de 20 ans ne peuvent pas connaître.
1: J'étais en 2008, sur Virginie, la chaîne a disparu, il reste plus rien et pourtant, on a une ancienne émission qui s'appelle Next. On va revenir sur cette émission. Virginie 17, le concept, toi qui l'as regardé après l'école, c'était quoi?
6: C'était des célibataires qui étaient dans un bus, soit des hommes ou soit des femmes, et ils avaient rendez-vous avec une prétendante ou un prétendant.
1: Ouais.
6: Et ils descendaient du bus et puis la personne voyait que si ça les intéressait, bah ils restaient ensemble, ils continuaient à parler ensemble. Si ça plaisait pas, c'était next.
1: C'était un peu trafiqué.
6: Ah,
1: les
6: totalement.
1: Textes leur étaient donnés avant. Ouais. Voilà. Et ça faisait des belles sorties. D'abord, il fallait que les prétendants se présentent.
8: Salut, moi c'est Dordo. Je suis célibataire, 23 ans. Je bosse dans le bâtiment et ce que je maîtrise de mieux, c'est mon marteau-piqueur.
9: Salut, je m'appelle Selim, je suis blogueur, j'ai 25 ans. Mon délire, c'est les postes, mais aujourd'hui, je m'occuperai volontiers de ton postérieur.
10: Salut, moi c'est Cyril, 25 ans. Je travaille dans l'événementiel et aujourd'hui, ma mission, c'est toi.
11: Salut, moi c'est Sendo. J'ai 19 ans, je suis gardien de but et toi, tes ballons, je les relâcherai pas.
12: Salut, c'est Malik, j'ai 21 ans. Je suis agent immobilier et aujourd'hui, c'est toi que je viens visiter.
5: Ça se trouve, je m'en souviens pas, mais j'ai bossé pour cette émission.
4: Dire,
5: c'est moi qui devais écrire.
6: Je crois que tu me l'as dit.
1: Ça ne m'étonne pas du tout. J'ai l'impression d'entendre 4 piètes qui sont sorties du bus. Bon, tous les prétendants étaient présentés par une voix off. Alors, à quoi ça ressemblait?
13: Malik a 21 ans. Il a eu plus de 40 aventures en un an. Ses amis le surnomment Dr. Troy et il n'aime pas les filles avec des petits seins. Céline a 25 ans. Il mange des bretzels après l'amour. Il rêve d'être le sosie officiel d'Eddie Mitchell et il ne porte jamais de sous-vêtements. Hichem a 20 ans. Il fait des cauchemars de la poupée Chucky. Pour lui, les mots bagnole et baraque ne devraient pas exister. Et il règle toujours le volume de sa musique sur un chiffre impair. Mathieu a 22 ans. Il déteste le bruit des ventouses. Il a donné un nom à chacun de ses biceps et il s'est fait mordre la langue en roulant une pelle. Iris a 21 ans. Elle s'est fait son tatouage elle-même. Elle ne dirait pas non à une fille et elle fantasme sur son ascenseur.
5: T'es sûr et certain, c'est Pietre.
1: Il rêve d'être le sosie d'Eddie Mitchell.
6: Ouais.
4: Oh, yeah.
1: Bon, on est tombé sur Morad. Morad, un candidat qui débordait d'imagination, Morad.
14: Salut, enchanté Morad. Faut que je te dise quelque chose. J'ai un gros torse pour un gros cœur. Il y a de la place pour deux dedans, certainement pas pour toi.
15: Salut. C'est bien, t'as un petit coup.
14: Je sais. Mais tu kiffes trop, chérie. Ciao.
15: Ah non, je kiffe pas du tout. Tu
14: ouais, je sais. Moi non plus. Ouais, ciao.
15: Tu sais quoi, t'as un gros torse pour un gros cœur, mais visiblement une grosse tête avec rien dedans.
14: J'ai demandé une femme, pas un Wistiti. C'est quoi ça?
4: C'est quoi ça?
6: Ouais, c'est Pietre. Hein.
5: C'était que de la punchline.
1: Morad, dis-moi que t'as une autre technique, mon Morad.
14: Salut. Morad.
15: Jennifer.
14: Ouais. Tu peux te tourner, s'il te plaît?
15: Ouais.
14: Wow. Qu'est-ce que tu vois en face de toi, là-bas? C'est marqué quoi?
15: C'est Next.
14: T'as compris. Next. Suivante.
15: Ah, génial. C'est tombé bien.
1: Oh là là. Ah, bah ça tombe bien, j'avais pas envie de toi. Oh là là là. Mais quand c'était une fille qui recalait, bah c'était pareil, c'était inventif.
3: Salut.
16: Bonjour.
3: Enchanté.
16: Enchanté. Pardon, trois. Excuse-moi.
3: J'ai une grosse erreur là. Trois chez moi.
16: Oula.
3: Oula. Tu connais un mot en quatre lettres?
16: Un mot en quatre lettres?
3: Ouais. Je commence par N, finis par T.
16: Non.
3: Next.
16: Ah, tu me dis next.
3: Oui. Enchanté, Jessie.
16: Nico.
3: Tu sais comment on dit suivant en anglais?
16: Je sais.
3: Next.
17: Jessie a freiné des quatre fers quand elle l'a vu.
4: Oh là là.
1: Bon, allez, on va finir par une pensée pour Malik. Malik, qui a dû y croire, lui, pendant un moment.
18: Ça te plaît le quad?
19: J'adore faire.
18: Ouais, t'aimes bien? T'en as déjà fait?
19: Un petit peu, ouais.
18: Ouais. Oh, tout seul, accompagné?
19: Tout seul.
18: Tout seul, ouais.
19: Ouais, ouais.
18: Elle a joué un peu toute seule. Mais...
19: Ok. Oh. Ça tombe bien, de toute façon, je vais pas en faire avec toi.
18: Tant mieux. Je vais en faire toute seule. Il y a des beaux gosses dans le bus.
19: Mia, t'as bien fait, mais rester. Parce que mon avis, si t'es resté assis, c'est parce que t'as des vilaines fesses. Ciao.
18: Malik, avec ta taille, c'est pas du quad qu'il faut faire, c'est du tricycle.
1: Oh, ça taillait. Oh hein. C'est pas mal, quoi. Ouais. Et ça me manquerait peut-être un petit peu, moi, je trouve.
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1: Blind test. Dans un instant, vous allez pouvoir jouer avec nous. Blind test de Vito sur les chanteurs qui n'ont fait qu'un tube, que l'on appelle entre nous les chanteurs monotubes. Soyez prêts, vous allez jouer tous ensemble. Teddy Swims, c'est Europe 2. C'est vendredi matin. Prudence sur la route et surtout faites attention, il va faire très chaud.

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2: It's a very, very good morning. Voici le blind test du vendredi de Vito. Aujourd'hui, le thème, c'est quoi, monsieur Vito?
3: Les chanteurs ou les groupes monotubes. Tu m'as dit l'autre jour que tu étais un spécialiste.
4: Je me
3: confonds. D'ailleurs, très niche comme...
4: Je mets bien mon micro.
3: Après, alors on a du 80-90 et un peu... On flirte avec les 2000 aussi.
5: On va boire un coup,
4: Vas-y. Ouais. Non, mais de toute façon, si ça flirte avec les 2000, je finis, je vais pas...
6: Bah après, s'il hésite, nous, on peut y aller.
7: Voilà.
6: On peut y aller.
7: Okay.
4: Allez, on y va. Okay. Tarkan.
5: Putain, là, ça va.
6: On l'avait tous, hein. Ça, c'est pareil, à mettre sur la liste des morceaux où on peut se taper des délires de temps en temps.
5: Oh non.
3: Très bien. Attention, celui-là, il va être facile.
4: Stop, Rhythm is a Dancer.
3: Oh là là là là, mais attends, mais...
5: Les mains dans les poches.
4: Ouais, mais faut que je me remette.
6: Ça, c'était énorme.
5: Comme ça.
4: T'es devant la glace. T'étais en discothèque devant la glace. Regardez.
6: Avec le petit collier par-dessus le t-shirt.
4: Allez, on continue.
3: Attention.

0: alone and for me. Vous connaissez pas les paroles?
1: Laisse, regarde. Là, il va mettre le clavier, là.
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2: Ouais, ok, c'est voilà, ça. C'est... Voilà ce qui se passe quand il rentre en tout cas en voiture.
3: Ouais, mais c'est, les mecs, c'est ça.
4: C'est ça, ouais.
1: Allez!
2: Attention!

0: j'essaie de faire un peu
1: plus récent. Mon Dieu, quelle histoire.
0: Allez, tu la connais par cœur?
2: Ouais, bon, ouais.
0: Attention, mais là, c'est plus récent.
3: Ah, ouais. Ah, ça, c'est on a trop de Valking.
4: Non, Tribal
3: King. Trop de Valking, c'est du loup.
5: Les femmes oublient leur complexe façon sexe.
3: Oh, yeah. Allez, moi, on a fait la parodie et je ne connais que la parodie. Ouais. Hey mec, je me tape ton ex. Hey mec, je me tape ton ex.
0: Attention, le dernier.
6: Mesdames et messieurs.

0: des plus compliqués. Et là, les gars.
1: Ouais, tu peux me préparer une liste,
0: hein? Ah non, je préparais pas une liste. Je demanderai à quelqu'un qui me connaît une liste et je donnerai dans une liste. Sinon, c'est moi qui te les donne, c'est trop facile. Ouais. Mais bon, y en a plus?
1: Non.
0: T'avais pas beaucoup bossé, toi. Hein. Non, allez, avec toi. Dans un instant, le devine actu.
2: Bah, d'habitude, t'en mets pas autant. Bah, c'est vrai que là, ça t'a amusé.
0: Ah, mais là, j'étais au taquet. Qu'est-ce qu'on a réécouté qui nous a fait du bien et qui nous a fait kiffer?
2: Le tout premier que t'avais passé.
3: Tarkan.
2: Il y avait Tarkan.
0: Allez, on se remet un petit peu de Tarkan.

0: On a des nouvelles de Tarkan, on sait ce qu'il est bien.
1: Non, je sais pas du tout.
0: Tiens, ça va être le midon du bisou, vous êtes prêts? Attention. Ouais.
2: Il a chopé la mononucléose.
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1: Mary J. Blige va arriver, j'adore ce titre de Mary J. Blige. C'est énorme, c'est Europe 2 et c'est seulement chez nous. Attention, il y aura dans un instant le maillon très très faible. Tout le monde va pouvoir jouer avec Laurence Boccolini. Mais voici le devine actu, je vous préviens, ça chante très très

0: Mais arrête de croire que tu chantes bien.
1: J'en ai des frissons.
2: C'est même pas l'air. Mais...
0: Arrête d'être premier degré. C'est pas les notes, c'est pas l'air et t'es pas dans les temps. Il y a rien qui va. Quoi. Bon, bon, c'est facile. Vous avez tout là.
2: Je l'aime.
0: Vas-y.
2: Donald Trump qui veut taxer 100% de nos vins et champagne.
0: Et voilà,
1: ouais, c'était passé à la trappe.
2: Voilà, mais
0: info de la semaine, il avait fait genre, il l'avait oublié, puis
2: à Versailles tout doucement. Tiens, c'est beau Emmanuel, je vais taxer tes trucs.
0: Vous savez pourquoi? Parce qu'en fait, il dit que l'Europe ne veut pas renoncer à la taxe sur les géants du numérique, c'est-à-dire qu'il considère que les géants du numérique, comme ils sont américains, ne devraient pas payer de taxes. Et comme il y a des taxes qui s'appliquent, parce que je vois pas pourquoi le boulanger du coin de la rue ou les entreprises françaises paieraient des taxes et pas les géants américains qui gagnent des milliards, des dizaines de milliards, et en fait Donald dit bon non, en fait ils ont pas à payer d'impôts.
1: Déjà t'as vu comment il est arrivé au G7, il arrive en retard, il y a tout le monde qui l'attendait,
0: je suis le boss
1: au milieu, I am the boss, et il est parti s'asseoir.
0: il a des côtés, voilà.
1: C'est insupportable.
0: Question que je me pose, qu'est-ce qu'on va faire de tout ce stock là? Peut-être qu'avec une victoire de la France à la Coupe du Monde, on peut te gérer tout ça en une semaine, non?
2: Oui.
3: Le lundi, on récupère du week-end, on bosse le mardi, éventuellement le mercredi.
0: Ouais, c'est bien ça.
3: Un bout du jeudi, mais on commence à prendre l'après-cuite quand même le jeudi, donc à partir de 17h quand même, faut tailler les stylos.
2: C'est ça.
3: Et après, on est bleu. On est métal.
0: Eh ouais. Bah oui, on n'est pas des Allemands, bah oui, bien sûr.
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0: Salut, merci de nous avoir choisi cette Europe de Marie G. Blige. Dans un instant, une belle histoire, un beau roman. Et entre-temps, il y aura eu Laurence Boccolini parce que c'est vendredi matin. Et quand c'est vendredi, tout le monde joue au maillon faible. Vous voulez nous laisser un message? 06 33 11 32 11. Faites-le. Appelez-nous. Dites-nous bonjour. 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

0: Vos noms, vous avez vos prénoms?
1: Oui.
0: Attention, je rappelle qu'il y a beaucoup pas d'argent à gagner. À tout de suite. Les news et la météo, c'est Europe 2, 9h30. Vous écoutez Europe 2, c'est presque le week-end, on y est presque avec une grosse chaleur de prévu, Cédric Lecor.
2: Ah, salut Corey, bonjour à tous. 27 départements en effet de plus en vigilance orange canicule ce vendredi. L'épisode de chaleur va donc se poursuivre et même s'amplifier durant le week-end avec un nouvel afflux d'air chaud attendu dimanche. Et puis lundi, la barre des 40 degrés a déjà été franchie hier pour la première fois de l'année dans plusieurs départements. Météo plus complète à la fin de ce flash. Un épisode de canicule qui va venir gâcher la fête de la musique dimanche. Plusieurs villes comme Angers, Brive-la-Gaillarde, Nanterre ont décidé d'annuler toutes les festivités ou une partie des animations. À Paris, la préfecture de police recommande l'annulation des événements sportifs en plein air. Hier, un homme de 30 ans est décédé sur une piste d'athlétisme dans le Val-d'Oise. Des cours suspendus et même des classes et des établissements scolaires fermés. On s'organise aussi dans l'éducation nationale pour affronter cette vague de chaleur. À Tours, 58 écoles resteront portes closes lundi et mardi dans l'après-midi. De son côté, l'académie de Poitiers a décidé de décaler d'une semaine les épreuves du Grand Oral, prévu aussi lundi et mardi après-midi. Cela concerne quelques 4500 candidats au baccalauréat. Et puis des perturbations également toujours sur les rails avec quelques 70 trains intercités annulés jusqu'à lundi sur plusieurs lignes SNCF. La chaleur, la Coupe du Monde, la fête de la musique, autant d'événements qui combinés pourraient devenir explosifs pendant le week-end. Aucun débordement ne devra être toléré, a prévenu Laurent Nunez. Le ministre de l'Intérieur craint un épisode de violence urbaine et demande aux gendarmes et aux policiers d'intervenir systématiquement en cas de trouble à l'ordre public. Nouvelle escalade de violence ce matin au Moyen-Orient. Israël a frappé cette nuit des cibles du Hezbollah dans le sud du Liban, faisant au moins 18 morts. 4 soldats israéliens sont également décédés. Tout le Liban doit brûler, a déclaré ce matin le très controversé ministre de la Sécurité nationale israélien. Une phrase qui va forcément être beaucoup commentée. De son côté, Paris appelle Israël à respecter l'accord Iran-USA. Et puis en football, le Mexique est le premier pays qualifié pour les 16e de finale du mondial, l'un des 3 co-organisateurs de la Coupe du Monde a battu ce matin la Corée du Sud 1-0. À suivre ce soir, les États-Unis face à l'Australie à 21h.
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2: 53 départements sont donc désormais en vigilance orange. On attend 35 à 38 degrés ce vendredi du Grand Est au Sud-Ouest. Il fera nettement plus frais sur les côtes de la Manche. 24 à Coutances, 20 degrés à Brest. Hein, des températures respirables aussi autour de la Méditerranée avec 28 à 32 degrés de Nice à Perpignan. Et des records de température sont encore attendus pendant le week-end. 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
1: Merci de nous avoir choisi. Quel kiff d'être avec vous tous les jours. Vraiment, c'est, je vous le dis tous les matins quand vous me voyez dans l'ascenseur, vous me voyez faire des petites vidéos, mais je vous le dis en off sur les réseaux sociaux, mais c'est un vrai plaisir d'être avec vous tous les jours. Un vrai, vrai, vrai plaisir. Ce matin, pas de vidéo parce que on n'a pas les trucs de vidéo le vendredi.
2: Ouais.
1: Faut laisser reposer.
2: Mais non, mais c'est un peu de ma faute parce que j'ai demandé une installation en fait pour, remettre le micro pour les pauses.
3: Hein?
1: Ouais, alors donc ils ont arraché les câbles.
2: Ils font des tests et ça.
1: S'excuse aussi auprès des gens de la plaine Saint-Denis qui n'ont plus de télévision, parce que c'est notre faute. Si on a tiré sur le câble et il y a tout qui est pris en même temps, il paraît que la tour Eiffel penche. Donc le temps qu'on aille remettre
2: On voit si c'est possible et du coup ils font des tests et on n'a plus accès au réseau.
1: Voilà. En tout cas, vous allez. Ma petite souffle, bienvenue. Est-ce que tu as passé une belle semaine? Est-ce que vous ne trouvez pas, les amis, qu'on a passé? Je vais faire une petite semaine, dans toute cette émission là qui va à 200 à l'heure tous les matins pour vous réveiller. Je fais une pause.
2: Pause.
1: Humanité.
3: Ouais.
1: Une pause prolongée.
2: Fraternité.
1: Vous n'avez pas l'impression qu'on prend un plaisir de dingue comme on n'a jamais pris autant de plaisir à faire de la radio?
3: C'est vrai. Vendredi, j'ai l'impression qu'on est mardi. Enfin, d'avoir fait que deux jours dans la semaine alors qu'on a fait.
1: Moi, j'en ai fait des émissions, j'en ai fait des radios, j'ai quasiment toutes faites. Je parle même, je les ai faites, refaites, refaites. J'ai été viré, reviré, repris, reviré.
2: Redemandé,
1: repris.
3: Et même encore. Hein.
1: Reviré. Ouais. Même les mecs qui sont là, ils font putain, on sait plus où il est, il est plus là. Les mecs, dans le doute, ils me gardent ma place de parking. On sait jamais. On sait jamais, il peut revenir. Non, mais honnêtement, vous trouvez pas qu'on passe un moment incroyable tous les matins ensemble avec tout le monde?
3: C'est vrai. Si, mais grave.
1: Moi, je trouve ça fou. Moi, je trouve que je prends un plaisir, nos auditeurs. Je vous trouve incroyable à chaque fois que vous nous laissez des messages. C'est bourré de gentillesse. À chaque fois que je vous croise dans la rue, quand j'en croise dans la rue, vous me parlez de l'émission et tout. Et vraiment, voilà, donc je voulais vous dire merci parce que je me lève à 4h tous les matins avec un plaisir.
2: Oui, non, puis en plus, on s'entend, enfin, vraiment, ce qui est vrai, vrai, vrai, c'est qu'on s'entend bien.
1: Et si à part toi.
2: De quoi?
1: Et à part Piette. Et à part avec Corentin.
2: Et voilà, et si
1: sinon,
2: on a quelque chose
1: à
2: dire.
1: À part Vito, j'aime tout le monde.
2: Et si on a quelque chose à dire, si tu, par exemple, tu me fais chier, on va se le dire. Enfin, tu vois, on va pas faire.
1: Est-ce que je te fais beaucoup chier?
2: Non, tu me fais pas beaucoup chier.
1: Bon,
2: il y a des fois, bon, mais ça va.
1: Ouais. Mais moi qui suis le mec le plus facile de la terre.
3: C'est vrai.
2: Non, mais pour te dire que voilà, on s'entend bien et on va pas faire de faux semblants, on va pas tortiller comme on dit, voilà.
1: Corentin.
4: Vive le chef quand même.
1: Merci mon Vito. Mon petit Corentin, t'es
3: content? Moi je kiffe tous les matins.
1: C'est vrai. T'es encore pire, t'es encore plus loin, t'as des horaires encore plus décalés, tu dors moins bien que moi.
3: Oui, c'est vrai, je me couche tard et le matin j'arrive à peu près à me réveiller du premier coup. Parce que j'ai hâte d'arriver au taf et je sais que je vais.
1: Parce que t'es pas gagné au début, hein.
3: Oula, je suis arrivé une fois en retard.
1: Il y a une fois, je pense, le deuxième jour. Il est arrivé, le gel, il était pas mis, les trucs étaient. C'était compliqué. Hein,
3: Et
2: puis, on est avec des nouvelles personnes, on va dire, de l'équipe, Vito ou Théo même.
3: Moi, je change un peu plus, putain.
1: C'est vrai, on est une bonne équipe.
2: Super bien intégré.
1: On n'est pas nombreux, on s'entend tous très bien.
2: Piètre, on t'entend pas.
1: Piètre?
5: Oh, moi, je suis là parce que j'ai pas le choix.
1: Ouais, c'est vrai.
3: Faut que je change de bagnole.
1: C'est là, Piètre,
2: de toute façon. Pas heureux d'être là.
1: Non, parce que Piètre, il a fait dans sa tête, il a fait une balance. Il s'est dit, ou je suis là, ou je suis avec ma femme.
3: Oui.
1: Donc il s'est dit, je suis là.
5: Je peux plus rien te cacher, toi.
2: Non, mais dis la vérité quand même. T'es pas. Piètre,
6: mais ça aurait été gardien de prison, c'était pareil. Hein.
5: Non, sans déconner.
2: Sans déconner, de vrai.
5: En 26 ans de travaux forcés avec Sébastien Coué, c'est vraiment l'année où on est plus à la cool, quoi.
1: Ouais, on s'amuse bien. Et en même temps.
5: Après, s'il refait de la télé derrière, il va peut-être devenir con, mais bon.
1: Moins que Nagui. Hein.
2: Ouais. Non, mais tu redeviens pas comme avant. Hein.
5: Mais non, franchement, on a connu, parce que j'en ai connu des animateurs stars.
2: Je m'en suis pris des poubelles dans la gueule, moi, tu t'en souviens?
5: Oui, mais c'était dans le délire.
1: Oh, c'était l'époque des poubelles.
5: Ça n'a jamais été méchant.
1: Ouais, c'était de la poubelle qui partait avec un. Il n'y avait pas de méchanceté.
5: Oui, à l'époque, ça se faisait, je suis désolé,
1: il fut un temps, les patrons avaient dit, oui, les poubelles dans la gueule. Aujourd'hui, on ne peut plus. Bon, aujourd'hui, mais non, vous inquiétez pas.
2: Et toi, t'es heureux?
1: Mais très, vraiment, je ne vois pas le temps passer, c'est un truc incroyable. Vraiment, je trouve ça top. Tiens, allez, on va se connecter.
3: Je
1: C'est quoi? Vous allez chialer, on va se faire un petit coup de maillon très très faible. Allez, c'est parti.
7: Bonjour et bienvenue sur Europe 2. Vous allez assister au maillon très très très très très très faible.
3: Ouais.
7: Devant moi, 4 candidats qui vont devoir faire équipe pour tenter de remporter...
5: Allez, combien? Combien? Allez.
7: 0 euros.
2: À quoi ça sert alors?
7: Découvrons maintenant l'équipe. Qui va jouer avec nous ce matin?
8: Bonjour, Laure Malodou. J'ai mal au dos.
9: Bonjour, Godefroy de Montmirail. Je peux vous rafraîchir, Laurent, si vous voulez.
2: Putain. Je ne rien.
3: Bonjour, Ventilor aussi. Putain, c'est pas mal avec le brumisateur.
4: Bonjour, Clint Eastwood. J'ai un peu froid là, moi.
7: Bien, je vous rappelle qu'avant de répondre à une question, vous pourrez dire banque pour empocher l'argent que vous n'aurez pas. C'est parti, vous qui êtes chez vous. Nous jouons aussi au maillon faible. Laure Malodou.
2: Vous avez
7: toujours mal au dos.
2: Pression là.
7: Melon et Melèche sont dans une boulangerie à Strasbourg. Il y a du strudel et la steak. Melon prend le strudel.
2: J'y vais.
9: Ça peut guérir ton dos. Hein,
3: oui.
9: Ça va te soulager. Hein.
2: Et me lèche la schneck.
7: Correct. Godefroy de Montmirail.
9: Oui, Laurence.
7: Que fais-tu depuis que ton médecin t'a dit de surveiller ta consommation d'alcool?
9: Je ne quitte plus mon verre des yeux, je le surveille.
7: Correct. Ventilo Rossi.
3: Banque.
7: Quelle est la différence entre Philippe et Hugues pendant la canicule?
3: Ah bah, Philippe Lachaud et Hugues Offray.
7: Correct. Clint Eastwood.
4: Ouf, oui.
7: Que se passerait-il si tu claquais tes économies pour partir faire le tour du monde?
4: Oh bah, je serai de retour ce soir vers 22h.
7: Correct. Nous arrivons à la fin de notre jeu, hélas.
9: Personne n'a dit banque.
7: Zéro euro en banque. Croyez-moi, vous n'êtes pas les apéricubes les plus carrés de la boîte. Avec zéro euro en banque, vous êtes tous les maillons faibles.
3: Au revoir.
7: Au revoir.
9: Salut Laurence.
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2: Dans un instant, nous aurons un sondage qui vient d'arriver ce matin. Un sondage du vendredi, les Français et le sexe pendant qu'il fait chaud.
3: Ah oui, ça c'est bizarre ça.
4: Ça existe pas.
3: Il y a deux écoles.
2: Il y a deux écoles. Il y a ceux qui adorent, qui se sentent un peu moites. Et il y a ceux comme moi qui se sentent fatigués et suintants et j'aime pas ça moi. Ouais, quand t'es un peu, touche le corps de l'autre et que t'es moite, elle est poite, tout le monde est moite, il y a un truc qui me plaît pas là-dedans. Après, c'est comme faire l'amour après un jogging.
3: C'est pour ça que tu vis au Touquet.
2: Ah oui. Une belle histoire, un beau roman, une belle histoire, vous allez adorer.
5: C'est un beau roman.
2: Nous aussi, ça va vous foutre en l'air. Un papa a publié une critique détaillée du restaurant imaginaire tenu par sa fille de 18 mois, comme s'il s'agissait d'un véritable restaurant.
3: C'est-à-dire
2: sa fille avait un petit resto imaginaire et le papa, il a joué le jeu à fond. Parmi ses remarques, temps d'attente de 45 minutes, en étant l'unique client, et la gérante qui a brusquement abandonné son poste 20 minutes pour regarder un dessin animé. Malgré ses points négatifs, il attribue la note maximale, assurant que la chef était adorable et qu'il reviendrait sans hésiter. Quelques jours plus tard, il a même photographié une file de peluches patientant devant le restaurant. Oh. Preuve que le succès est désormais au rendez-vous.
3: C'est trop mignon.
2: C'est mignon. Ah, c'est tellement mignon qu'il a poussé ça jusqu'au bout. Il a fait venir Philippe Etchebest.
6: Ce qui est le patron.
7: Et moi.
2: Ah. Ouais, bon, il n'y a pas encore le charisme, mais bon, il y a.
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2: Salut, c'est Europe 2. Vous êtes avec nous, vous êtes bien. Tant mieux.
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0: Bon, on est encore un peu light sur les petits, gros, roux cosmonautes.
2: Ouais, bon ben, on y travaille.
3: C'est Europe 2, ça c'est ce que vous allez entendre dans un instant. My Cardigans, pour vous envoyer jusqu'à 10h du matin. Vous n'entendrez ça que chez nous, aucune autre radio vous mettra ça. Vous allez entendre Gims pour la 800e fois. Vous allez entendre des U2 sur RTL 2 pour la 957e fois. Qu'est-ce que vous voulez, ou Police. Là voilà, là vous allez vous retrouver avec The Cardigans. Qui met The Cardigans à part nous?
4: C'est vrai, il n'y a que nous.
3: Ok, t'as fini de tousser toi, qu'est-ce que t'as chopé?
4: Désolé, c'est Piette qui m'a filé ça.
3: Ah, j'ai refilé ça à tout le monde. Ah ouais, moi je suis généreux.
5: J'offre,
3: je suis partageur. Pas moi.
4: Oui.
3: Parce que je prends des petits oligo-éléments que ma chérie me donne.
5: Tu crois que tes oligo-éléments ils vont résister à mon virus?
3: Je prends des trucs pour lutter contre les maladies, des vitamines de fin de saison. Elle me donne des trucs machin et résultat, j'ai pas chopé. Vous l'avez tous chopé sur moi.
5: Les vitamines de fin de saison, c'est-à-dire que c'est les vitamines dont personne voulait.
3: Ah ouais, c'est de la fin de saison. Ouais, c'est les soldes.
4: C'est des oligo.
3: C'est des trucs.
4: J'ai pris de l'aligo.
5: Pris de l'aligo, éléments. J'ai pris des Lego éléments, je me suis niqué les dents.
3: Voici le sondage qui vient d'arriver ce matin. Écoutez bien. Un sondage sur les Français, le sexe quand il fait chaud. D'abord, j'ai envie de demander à mon équipe de quand il fait très chaud, Stouff, c'est comment?
6: Quand il fait très chaud, c'est compliqué.
3: C'est-à-dire?
6: C'est-à-dire, je sais pas, moins.
4: Ouais, t'as pas envie de te coller.
6: Moins, t'as pas envie d'être collé à l'autre, en fait.
3: Ouais, c'est vrai, t'as pas, moi je suis pareil. Tout, Pietre.
5: Moi, rien ne m'arrête. Et au contraire, justement, moins plus il fait chaud, moins il y a de vêtements et plus ça m'émoustille.
3: Elle dort, ta chérie, je suis sûr qu'elle ne dort pas nue.
5: Non. Bah non, chez nous, on dort pas nue, nous.
3: Est-ce que vous avez remarqué ça? Ouais. Ça, c'est un truc. Ça, alors ça, il faudrait que j'attende que Nat revienne à l'émission, mais quand elle sera là, j'oserais pas lui dire. Mais ça, c'est le truc, les filles, avec lequel vous nous arnaquez. Mais ça fait partie des arnaques du début d'une relation.
6: Allez,
3: au début de la relation, vous êtes nus contre nous. Vous vous réveillez, on ouvre la porte. Vous êtes nus sous le drap, on vous trouve magnifique. Et dès que c'est un peu officiel, vous nous sortez un t-shirt. Un truc, une espèce de short. L'hiver, vous nous mettez les chaussettes, machin et tout. Le dodo tout nu, c'est terminé. Ça, c'est au début.
6: Si, bah là,
3: ça,
6: il fait chaud, là. Si, moi, cette nuit, attends, j'étais à Walp. Hein,
3: Ah bah, moi...
5: Mais j'ai la honte.
3: Moi, ma chérie, elle peut mourir de chaud, elle ne quittera jamais son t-shirt.
6: Ah ouais, non, là...
5: Ah, le t-shirt, elle dort en t-shirt.
3: Mais c'est comme ça, mais les filles, vous le savez que vous nous avez là-dessus. Vous nous avez sur plein de trucs.
6: Sébastien.
3: Sur le sexe, en début de relation, Sébastien. On dit, mais je suis très ouvert, on peut faire plein de trucs. J'adore, imagine, vous êtes là, nous, on est comme des fous. On se dit que les 30 prochaines années, elles vont être dingues. Et une fois que c'est un peu officiel, à la moindre idée qu'on dit à l'oreille, t'es vraiment qu'un porc. mais tu crois vraiment, mais arrête de regarder
5: pour la peine, je ramène mes
3: chaussettes. Quoi, pour la peine, je fais six paires de chaussettes.
6: Non, mais je t'avoue,
3: tu ne me toucheras pas avec tes mains.
6: On met aussi des pyjamas parce que quand on a aussi des enfants, des fois, il faut déjà être
5: C'est moi qui lui choisis ses pyjamas.
3: Voilà, ma vie manque, il dégage. Ah. Allez, 62% déclarent que la chaleur réduit leur envie de faire l'amour pendant les périodes de fortes canicules. J'en fais partie. 48% disent privilégier les moments plus frais comme le soir ou le matin. C'est vrai.
5: Oui, c'est normal.
3: 35% affirment avoir déjà changé l'orientation de leur chambre pour mieux supporter les nuits chaudes.
5: Je vois pas
3: comment tu vas perdre 3 degrés en bougeant le sens de ton lit.
5: Avec ça, le courant d'air, justement, si tu te mets sous la fenêtre et en face de la porte, je sais pas.
3: 22% avouent avoir abandonné une tentative parce que le ventilo chatouillait les parties intimes.
6: C'est drôle, ça.
4: Ah oui,
6: ça vous gênerait, ça?
5: Oui, ça peut vite m'énerver.
3: C'est dans du bon nickel, c'est sûr, ça fait bon.
5: Non, c'est en train de faire clap, clap, clap, clap, clap, clap.
4: Oh, il n'y a pas la grille.
3: 17% disent que leur principal partenaire de nuit en période de canicule devient la bouteille d'eau fraîche.
4: Ah ouais,
3: 9% enfin déclarent dans ce sondage avoir déjà eu dispute avec leur moitié pour une raison capitale. La clim, elle est bien trop forte dans la chambre, j'ai froid. Recherchez pas, c'est ma life.
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3: Ah, fait froid là, non? J'ai froid. Je suis en train de m'ennuyer, mais j'ai froid. Un glaçon, je sais pas comment tu dors avec la clim. Mais t'étonnes pas que t'es mal au dos. J'ai froid. Gaffe, j'ai le nez qui se bouge, je vais être malade. Je vais être malade, je suis malade.

0: C'est Europe 2, restez avec nous. Dans un instant, nous serons de retour. Nous reviendrons avec la compile de la fête de la musique, puisque c'est ce week-end. Et puis, nous appellerons nos plus anciens. C'est normal. Savoir comment ils vont, est-ce qu'ils se préparent bien entre fête de la musique, bouteille d'eau et chaleur. Comment ça se passe? Ça fait beaucoup, hein, pour les personnes âgées dans un seul week-end. À tout de suite.
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0: Salut, il est 10h du matin, c'est Europe 2. Restez avec nous dans un instant, nous serons de retour après les infos. 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
0: Les infos, la météo, Cédric Lecor. Salut mon Cédric.
18: Salut Coé, bonjour à tous. La fin de semaine sera donc brûlante. 53 départements sont désormais concernés par la vigilance orange canicule. Du sud-ouest au grand est, hier la barre des 40 degrés a été dépassée dans plusieurs départements. Je reviens sur la météo dans deux minutes. Et pour la première fois, en raison de la chaleur, les épreuves des épreuves du bac vont être repoussées. L'académie de Poitiers a décidé de reporter d'une semaine les sessions du grand oral prévues lundi et mardi dans l'après-midi. Quelques 4500 élèves sont concernés. Les écoles resteront également porte close ce vendredi et en début de semaine prochaine. Et plusieurs municipalités ont annoncé l'annulation d'animations et d'événements prévus dimanche pour la fête de la musique, notamment à Brive-la-Gaillarde et Angers. Et dans le même temps, le gouvernement a activé le numéro vert canicule info service. C'est le 0800 06 66 66 disponible de 9h à 19h si vous avez besoin de conseils. Un épisode de chaleur exceptionnel qui va aussi de nouveau obliger la SNCF à supprimer plus de 70 trains intercités d'ici à lundi sur certaines lignes en raison de de climatisation défectueuse. Paris appelle Israël à respecter l'accord Iran-USA après les nouvelles frappes de Tsahal qui ont fait au moins 18 morts cette nuit dans le sud du Liban. 4 soldats israéliens sont également décédés. Tout le Liban doit brûler, a déclaré ce matin le très controversé ministre de la Sécurité nationale israélien. Une phrase qui va forcément être beaucoup commentée aujourd'hui. Par ailleurs, les négociations qui devaient débuter aujourd'hui en Suisse ont finalement été reportées. Le défenseur du PSG, Achraf Hakimi, sera bien jugé pour viol. C'est ce qu'a confirmé ce matin la cour d'appel. Le footballeur mis en cause par une jeune femme depuis 2023 a indiqué attendre avec impatience son procès pour pouvoir se défendre. Il participe actuellement au mondial de football avec l'équipe du Maroc qui affrontera l'Écosse la nuit prochaine. Et avant ça, les États-Unis affrontent l'Australie à partir de 21h. La deuxième journée de phase de groupe de la Coupe du Monde a débuté hier. Victoire de la Suisse 4-1 face à la Bosnie-Herzégovine. Dans le groupe B également, le Canada a écrasé le Qatar 6-0. Et le Mexique, l'un des pays hôtes, a enchaîné hier soir avec un deuxième succès face à la Corée du Sud, 1-0. Et c'est le premier pays qualifié pour les 16e de finale. Et puis pas de répit, donc côté météo, de 35 à 38 degrés encore ce vendredi du Grand Est au Sud-Ouest. L'épisode de chaleur va se poursuivre et même s'amplifier ce week-end, mais pas partout. Il fera encore frais aujourd'hui sur les côtes de la Manche, maxi de 22 degrés à Saint-Brieuc, 20 à Granville. Des températures respirables aussi autour de la Méditerranée avec 28 à 32 degrés de Nice à Perpignan. Et attention, le temps pourrait de nouveau devenir orageux, notamment cet après-midi dans la moitié nord.

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1: Salut, vous êtes heureux, tout va bien pour vous?
2: Oui.
1: Ah, mais moi aussi, vraiment, je suis bien. 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
1: Très bien. Les personnes âgées réagissent comment? Avec la chaleur, la température, nous appellerons tout à l'heure. Nous aurons des auditeurs justement qui viendront avec leur technique contre la chaleur. Et puis, je vous le dis, parce que dans cette émission, même si on rigole un petit peu de tout, faites attention à vos personnes âgées. Prenez soin de votre papy, votre mamie. Un petit coup de fil, ça va, t'as de l'eau, t'as machin, t'as fait attention, tu fermes bien les fenêtres, etc. Faites attention.
3: Et après, il y a des croches qui disent « Oh, j'ai couru pour attaquer au téléphone !»
1: La déshydratation chez les plus anciens, c'est comme chez les nourrissons, c'est très dangereux. C'est le plus dangereux. Sauf que les nourrissons, généralement les mamans, je suppose, les surveillent, que les personnes âgées, c'est compliqué, elles sont souvent seules, donc il faut les forcer à boire.
4: Et pourquoi elles sont plus fragiles à la déshydratation que nous, les personnes âgées?
1: Parce que nous, on se régule plus facilement, et plus tu es aux extrémités, plus t'es jeune, plus t'es vieux, plus t'es fragile.
4: Ouais.
1: Donc plus une carence de quelque chose va compliquer ta vie.
3: J'ai l'impression que les personnes âgées ne se rendent pas compte de la température.
1: Mais nous non plus. Je peux vous dire que je me bats avec ma petite Victoire, qui ne boit pas de la journée, alors que même si vous ne sentez pas les grandes chaleurs et que vous dites dehors, vous dites ça va, en fait ça va pas, vous vous déshydratez. Et donc vous le sentez pas, mais elle ne boit pas. Et en fait, il faut boire.
4: Moi j'ai un problème, j'aime pas l'eau.
1: Sauf que le problème, c'est oui, mais dans ce cas-là, bois des Coca-Zéro. T'as le droit de boire du Coca-Zéro, tu bois une Mentalo, mais une Mentalo. Prends un peu de sucre, vaut mieux prendre un peu de sucre dans ces périodes-là où il fait un peu chaud. Ça va, tu vas pas prendre 2 kilos en mettant un peu de Mentalo dans ton.
4: Le whisky, ça marche?
2: Non, Pietre.
4: Non?
1: Le whisky, le téléphone dans tes fesses, ça va comment?
3: Ça va réhydrater.
4: Je suis pas sûr que ça me réhydrate.
1: Je vais te réhydrater d'un coup, ou lui ou toi, mais je vais trouver une façon de vous réhydrater les deux en même temps. Ah oui, pénible, celui-là, qu'est-ce qui m'agace. J'ai vu un truc sur la dernière fois sur la Mentalo.
4: Oui.
1: Vous savez, les TCR, le sirop vert.
4: Ouais.
1: Vous savez que c'est un colorant, il n'est pas vert du tout.
4: Il n'est pas vert à la base?
1: En fait, il n'est pas vert. Et en fait, ils se sont rendus compte que le colorant qui est dedans, c'est le truc le plus mauvais. C'est-à-dire plus ou moins pas bon, cancérogène, machin, avec tout ce qui va avec.
4: Ah merde.
1: Et sauf que les gars ont tous dit, oui, mais le problème, c'est que si on l'enlève, donc c'est le même produit, ça ne change rien.
4: Personne n'en voudra.
1: Ça n'apporte pas de goût, c'est juste que c'est blanc. Et les mecs ont dit, ouais, mais quand c'est blanc, personne n'en veut. Les gens veulent du vert dans leur verre.
4: Et la grenadine, c'est tous les autres, c'est pareil. La grenadine, c'est pas rouge, la violette, c'est pas violet.
1: En fait, c'est nous qui nous foutons en l'air, nous-mêmes, notre santé. Parce qu'on a décidé que si ça n'est pas de cette couleur-là, on ne le boira pas.
3: Comme le jambon.
1: La pistache, les glaces à la pistache que vous avez souvent
2: vert,
1: dans les glaciers, ça c'est pas vert une pistache. La glace à la pistache, c'est censé être beige.
4: La pistache, elle est verte quand même.
2: Oui, non,
4: le fruit.
1: En glace, c'est censé être beige, c'est pas vert.
4: Ah oui, beige.
2: C'est beige, ouais.
1: Donc il y a plein de trucs comme ça où ils vous mettent le colorant. Le coca, il est noir, mais à la base, il était clair, il était blanc. Ils l'ont fait blanc. Il est noir parce qu'ils mettent un colorant machin et tout, mais tu as le même. Ils avaient sorti le clear. Clear, il a jamais marché. Les gens voulaient noir.
2: Mais c'est le même
4: alors,
2: goût,
4: tu, alors que tu as le Powerade fraise, il est bleu à la base.
3: Ah oui, voilà.
4: Celui-là, c'est sûr. Il sort de la source, il est bleu.
1: Moi, j'ai de plus en plus de mal à boire un truc qui est d'une couleur anormale. Je vous assure, boire un Caprice, un machin, un truc, tous ces délires-là, j'ai un mal fou. Il n'y a que le rouge qui ne me dérange pas, qu'il soit rouge.
2: Ouais.
1: Mais sinon, non, mais vraiment, honnêtement, je vous le dis, c'est d'arrêter de boire ces cochonneries-là, c'est pas très bon. Dans un instant, nous reviendrons. Qu'est-ce qu'on aura encore? On aura, tiens, des vrais faux noms d'artistes. Pourquoi? Parce que qui dit fête de la musique?
4: Eh oui, il dit.
1: Dit chanteur.
4: Chanteur.
1: Qui dit DJ? Ben bien sûr, qui vont se présenter dans pas mal de villes.
4: D'ailleurs, dans les villes, j'ai l'impression qu'il y a de moins en moins de groupes d'instruments et de plus en plus de DJ. Hein.
1: Parce que c'est facile, c'est moins cher. Oui. Voilà. Et puis, je vous le dis aussi, il y a peut-être des fêtes de la musique qui seront annulées ce dimanche. Hein, avec la
4: chaleur.
1: Avec la forte chaleur, il y a des grandes chances que des soirées soient annulées, décalées, voire annulées. En attendant, ça ne nous empêchera pas de parler de la fête de la musique de ce dimanche. Avec les chanteurs et des groupes tous différents. D'abord, il y a ceux qui n'ont pas les bons instruments. Ils veulent faire, mais ils n'ont pas les bons.

0: Bon, non, arrête, arrête. Léo, viens voir mon Léo. Viens voir, il faut que je te parle. T'as un gros problème de rythme là, ça va pas du tout. Hein.
1: C'est pas vous qui doivent dire que je suis pas dans le rythme.
0: Ah, si.
1: C'est mes professionnels de la musique.
0: Ah, mais quand même,
1: ça fait 10 ans que je suis dans la musique. Ah, 10 ans, ouais. Je suis dans le rythme. Un point, c'est tout.
0: Rythme, pas rythme. Il y a ceux qui n'ont pas la bonne tonalité.

0: dirait un devinactu.
1: Oh la vache. Oh non, d'un chien le
2: pauvre. Je vous la fais lundi celle-là.
1: Il y a ceux qui ont un sextoy dans le pantalon, donc c'est compliqué. Hein.
3: Posing. Alléluia. Alléluia. Alléluia. Alléluia.
2: Alléluia. Je vais le redéclencher, regarde.
1: Ouais. Alléluia. Très bien, enfin,
2: je te le redéclenche. Je te le redéclenche.
0: Vas-y. On dirait qu'il va caler.
1: On va le remettre. On va le remettre. On va le remettre. Je vais le redéclencher. Ça va lui faire plaisir.
3: Posing.
1: Allez, vas-y.
3: Alléluia. Alléluia.
1: Allez, je vais te le déclencher.
3: Alléluia. Alléluia.
1: Encore.
3: Alléluia.
1: Allez, allez, mon coquin. Là.
0: Allez. C'est peut-être quand il démarre la 307.
1: Il y a ceux qui n'ont pas les bonnes paroles.
4: Quelle est ton pire Hollywood Radio? 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
1: Alors, allez, merci.
0: Merci, madame.
1: Alors, il y a ceux qui veulent se coller au morceau, qui sont venus avec un piano, mais ils n'ont pas les bonnes touches.
2: Magique.

0: Et puis il y a ceux qui n'ont pas le rythme, ni la tonalité, ni les musiciens, ni les paroles, et un petit sextoy dans le pantalon.
1: Je vais à sa chambre, je vais à sa chambre, je l'envoie à sa vie, à ses déshabits comme une abeille. Je fais demi-tour, je fais demi-tour, je commence à ouvrir son frigo. Oh yeah! 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Elle croit, elle me dit, s'il te plaît, Rachid, s'il te plaît, Rachid, chute-moi, Erkili. J'ai dit, dès que ça me dit, elle m'a dit une voix douce, elle m'a dit une voix douce.
0: Ouais.
1: Je lui ai dit, I believe my God, you will learn to listen. Oh yeah!
0: Bon, ils l'ont débranché après. Ils l'ont débranché.
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0: Le jour où, dans un instant, je donnerai des noms d'artistes, vrais ou faux noms d'artistes pour la fête de la musique. Si je vous dis Bruno Mars,
3: ah, il sera là.
0: Ah oui, l'Apple Watch a gagné en plus. Vous envoyez Europe 2 au 7 12.

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2: Mamie Gloulou, comment vont les personnes âgées? Est-ce qu'elles supportent bien la température? Est-ce qu'elles supportent bien la fête de la musique qui va jouer peut-être sous leur fenêtre? Ça fait deux choses dans le même week-end, c'est beaucoup.
3: C'est dur.
2: On en parlera ce week-end. Tiens, fête de la musique, ça commence dès le 19 juin à Florence avec des concerts. Souvent c'est tout le week-end, c'est plus qu'un seul soir, bien que la date officielle soit le 21 juin. Beaucoup d'artistes maintenant utilisent des pseudos plutôt que de faire un vrai faux nom d'artiste. Je vais vous donner leur vrai nom, vous me trouvez leur nom d'artiste. On y va?
3: Allez.
2: Stouf, Julien Marie.
3: Jules.
2: Ouais.
4: Ah ouais.
2: Christophe Martichon.
5: Christophe
6: Maé. Attends, Christophe Marti.
2: Christophe Maé. Christophe Maé, ouais. Oh. William Grigacine.
5: Ah, DJ Snake.
2: DJ Snake, ah ouais. Absolument. Ouais, c'est mieux DJ Snake. Hein,
6: c'est ça de mieux.
2: Claude Honoré Mbarali.
7: Aucune idée.
2: Claude Honoré Mbarali.
6: MC
2: Solar. C'est Claude Honoré Mbarali. Curtis Jackson.
3: Ah, 50 Cent.
2: Je dis pas 50 Cent. Chantal Delaguerre.
3: Hein?
2: Chantal Delaguerre.
3: Je connais que Chantal Goya.
2: Eh ben, c'est son vrai nom, c'est Chantal Delaguerre.
6: Mais non.
3: D'accord.
2: C'est énorme, non? C'est Chantal Goya. Charlotte Gonin.
3: Ah, ça, je sais.
5: Charlotte Gonin, elle a donné son. À la fin d'album avec ce prénom-là, je sais.
3: Oui.
2: Vas-y, je dis. Charlotte. Dis.
5: Vita.
2: Vita, s'appelle Charlotte Gonin.
5: Ouais.
2: Eli Yaffa.
6: Booba.
3: Booba, ouais.
5: Ah, ben, deux autres. 36, je m'appelle Eli.
2: Mehdi Beyeloun.
7: Petit biscuit, ça.
2: Ouais. Petit biscuit, c'est Mehdi Beyeloun, c'est vrai. Alicia Besmore.
3: Ah, ça c'est Pink.
2: Ah, tu le savais?
3: Oui.
7: Ouais.
2: Ah ouais?
3: Oui, je suis fan.
2: Gandhi Juna.
3: Gims.
2: Maître Gims. Ouais. Mathieu Tota.
3: Matt Pokora.
2: Saïd M. Roubaba.
6: Soprano.
2: Patrick Bouteau.
5: Patrick Bruel.
2: Patrick Sébastien.
6: Comment il s'appelle?
2: Patrick Bouteau. Tu savais pas?
5: Ouais, c'est Patrick Bouteau.
2: Ouais, c'est Patrick Bouteau.
7: Sébastien, c'est le nom, ouais.
2: Ouais.
7: Son fils.
2: Armando Pérez. Armando Pérez.
5: C'est un artiste.
3: C'est latino.
2: Donc?
7: J Balvin?
2: Non.
7: C'est Pitbull.
2: Pitbull, c'est Armando Pérez.
7: Ouais.
2: Et enfin, celui qui sera tout à l'heure à 17h sur ses stars pour son flashback, Christophe Le Friand.
6: Bob Sinclair.
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2: C'est mignon, Chris Le Friand, je trouve. Salut, ouais. C'est Europe 2.
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1: 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Ça, c'est ce que vous allez entendre dans un instant. C'est Alex Warren sur Europe 2. Nous allons prendre des nouvelles de nos seniors. Vous savez, c'est important, nos seniors. On a besoin d'eux et ils ont besoin de nous. C'est-à-dire que, franchement, ils ont besoin de nous à certains moments de l'année. Et là, quand il va faire très chaud comme ça, faites attention à eux. Faites attention aussi aux personnes en situation de handicap. Non mais c'est vrai, hein, y a des gens qui peuvent moins dire que les autres qu'ils ont chaud, ils ont faim, ils ont soif. Voilà, donc faites très attention, un petit clin d'œil. Moi j'en embrasse parce que j'ai eu beaucoup de messages de gens handicapés qui nous écoutent, qui nous écoutent tous les matins et qui nous ont dit pour eux c'est très dur la chaleur.
2: Et peut-être faire attention aussi aux personnes qui sont sans abri dans la rue aussi avec les fortes chaleurs. Peut-être leur proposer une bouteille d'eau ou tu vois.
1: Eh oui.
2: Non mais c'est vrai, on n'y pense pas forcément. Mais
1: moi tu sais maintenant à la sortie des supermarchés, je vais leur acheter un truc.
2: C'est vrai?
1: Oui. Ouais, parce que la dernière fois, il y avait un gars qui était dehors. Je lui dis, je vais pas te donner de la thune, tu vas le boire.
3: Oui, tu vas acheter de la bière avec.
1: Donc, je lui dis, qu'est-ce que tu veux? Et je vais lui chercher à manger, un truc, je lui amène à manger.
4: Ouais. Moi, souvent, quand je vais au McDo, il me reste un sandwich ou deux ou trois en plus, ben je.
3: Ben, je les mange.
5: Ce qui est très rare.
1: Autant vous dire qu'il donne pas beaucoup.
4: Non, mais souvent, quand je vais avec des amis là-bas, sinon je commande quand je suis tout seul. Mais quand il y a quelqu'un, un SDF dehors qui a besoin, ben, je lui file les sandwichs plutôt que de les jeter. J'en vois plein qui jettent des trucs. Donnez vos frites ou vos sandwichs, quoi.
1: Non mais c'est vrai, c'est un truc qu'il faut faire de temps en temps parce que malheureusement voilà, c'est vrai, souvent il y a les mecs ils oublient dans l'alcool et si tu donnes de la thune ça va finir comme ça, donc vaut mieux filer à manger. Donc faites attention aux gens un petit peu autour de vous. Je vais profiter pour filer ma tournée. Moi, nous allons dans un commerce. Allez, c'est parti. C'est le bar du commerce.
2: Ah, c'est souvent ça, le bar du commerce.
1: Si j'ai remarqué le commerce, c'est pourquoi on appelle un commerce, c'est bar le commerce.
6: Le commerce de DV, bonjour.
1: Bonjour madame. Bonjour madame, je m'appelle Coé. Coé, nous sommes sur Europe 2. Comment allez-vous madame?
6: C'est bien ou quoi?
1: Madame du commerce, c'est le bar le commerce?
6: C'est le commerce de BV, une épicerie à l'Herménuset.
1: Voilà, c'est beaucoup d'infos d'un coup. Ouais. Alors attendez, c'est une épicerie mais qui fait bar aussi?
2: Ça fait tout aussi, ouais.
6: Ah oui, épicerie, bar, restauration, traiteur,
1: point S, gynécologue, laverie automatique, enfin vraiment
6: tabac, mondial relais, c'est qui?
4: SpaceX.
1: Ouais, moi c'est Coé, je suis avec toute l'équipe, on est sur la radio Europe 2 dans toute la France.
6: Mais non, c'est pas vrai.
1: Et on voulait vous faire un bisou et c'est où exactement le commerce là où vous êtes situé?
6: Moi, je suis à l'Herménuset dans le 33, c'est le sud Gironde.
1: Oh, mais quelle chaleur vous devez avoir là depuis 3 jours!
6: Eh bien oui, c'est tôt et on est tous à la bière et on essaye de se faire.
3: Mais le café, non, ça hydrate pas.
1: Je vais vous dire un truc. La bière, il y a un moment, c'est médical. Voilà, c'est
6: Écoutez, il fait déjà 32 degrés, donc bon, c'est comme on peut.
3: Jusque dans les années 70, il disait qu'il fallait boire un litre de bière et demi par jour.
1: Oui, oui.
6: C'est-à-dire qu'on s'est rendu compte. On a arrêté l'eau. L'eau coûte trop cher, donc du coup, on est passé à la bière.
1: Et dans le bar, elle a décidé de garder les infos de 70, la dame.
6: Tout le monde. Il y a Coé sur Europe 2, faites-lui un coucou.
1: Oh putain, ça va me coûter cher ça. Combien il y a de personnes dans le bar là?
6: Ah, on est bien entre 12 et 15 personnes.
1: Ah ouais, ah, quand même. Prochaine fois, j'appellerai à 6h30, un truc. Vous savez quoi?
6: Oui, non, il y a du monde aussi le matin.
1: Vous savez quoi? Vous allez leur dire que la prochaine tournée. Alors, je prends pas les alcools forts, les cocktails chers, je prends pas les.
4: Juste les bières.
1: Allez,
6: Café Armagnac, du coup, vous prenez pas?
1: Non, je prends pas. Par contre, le café cognac, je prends pas. Par contre, la bière, elle est à combien chez vous?
6: On est vraiment pas cher, on est à 2,70€.
2: Oh, ça va.
1: Je prends la bière. En pression, c'est ça? C'est de la pression?
6: Ouais, c'est de la pression.
1: Et vous la faites avec ou sans mousse?
4: Les deux.
6: Avec un tout petit peu de mousse, juste ce qu'il faut pour rester sur la lèvre.
1: Parce que par exemple, les Anglais, j'ai appris que les Anglais, ils adoraient la mousse. Il leur faut une grosse épaisseur de mousse aux Anglais. Je sais pas, mais ils aiment avoir la mousse. Ils aiment avoir une mousse épaisse. Alors que nous, en France, on a plutôt tendance à.
6: On n'aime pas ce qui est épais, non, pas trop, non.
1: Bon, eh ben, écoutez, vous allez dire aux clients que c'est moi.
3: Coé paye sa tournée.
6: Coé nous offre la tournée, même de la bière, pas trop fort, quoi. Faut pas que ça soit d'alcool trop fort. Donc voilà. Il vous
3: offre. Ouais, ils ont l'air contents,
6: hein.
1: Vous savez quoi? Je pense que si je tombe en panne dans le village et qu'un jour je crève en passant chez vous, j'espère que quelqu'un se souviendra de moi.
2: Oui, oui.
1: Rappelez-moi le nom du village.
6: Alors, c'est l'Herme Émusset. On est dans le sud Gironde, près du entre Lot et Garonne, Gironde et les Landes.
7: Lerme-et-Musset.
1: Lerme-et-Musset. Mais la grande ville à côté, c'est quoi?
6: Langon, la sous-préfecture de Bordeaux, de la Gironde.
1: D'accord. Ouais. Bon, et vous êtes loin de la mer?
6: Ah oui, on a 50 minutes.
1: Ah ouais? Ah ouais, d'accord. Donc vous êtes dans les terres. Ok, ça y est, je commence à savoir à peu près où vous êtes.
6: Bon, on est dans les terres. Ouais.
1: Et ton prénom, c'est?
6: Vanessa.
1: Et ben, ma petite Vanessa, je te fais des gros bisous. Je te souhaite un bon week-end. T'es toute seule à gérer l'endroit?
6: Non, j'ai ma salariée qui est la Jessica. Elle travaille pendant que vous êtes avec vous au téléphone.
1: Jessica,
6: Jessica, attendez, je vous la passe, je vais vous faire un petit coucou.
1: Passez-moi Jessica.
6: Jessica.
1: C'est les mecs qu'on se met dans l'ambiance comme dans le bar. Jessica, comment ça va?
6: Bonjour, Jessica. Ça va bien et vous?
1: Mais ça va, ils sont sympas les clients et les clientes, elles sont sympas.
6: Oui, ça va, ça passe. Ils ont chaud, ils ont très chaud actuellement.
1: Bon, bah, allez, la tournée, c'est pour moi, vous leur offrez. Hein. Mais on va pas trop
6: loin.
1: Hein, pas trop
6: de...
1: Je vous embrasse fort, je vous fais des gros bisous.
6: Je vous embrasse la patronne, à bientôt, oui. Bisous.
2: Ils font station-service aussi?
1: Ah, parce que tu fais station-service aussi?
6: Oui.
7: Et sous-préfecture, et centrale nucléaire.
6: Non, mais ouais, on fait la Française des Jeux, le tabac, station,
1: cabinet de radiologie.
4: Des fois, elle se trompe de pompe, tu sais, elle met du gasoil, le verre admis.
1: Des fois, tu peux avoir une bière qui sent le sans-plomb, mais bon.
6: Ça dépend à quelle heure vous venez.
1: Allez, courage, bisous, je t'embrasse fort et bon week-end.
6: Merci.
1: Salut ma belle, vous allez avoir chaud, je t'embrasse, bisous.
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1: Quel bonheur. Il est top ce bar-là, il fait tout.
7: Jessica.
1: Dans un instant, on appellera nos seniors.

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1: La fête de la musique plus la canicule, j'ai envie de dire, sale temps pour les anciens. C'est-à-dire que, évidemment, ça va être un petit peu compliqué parce qu'il suffit qu'il y en ait un qui chante sous sa fenêtre. Plus le fait qu'il fasse très très chaud, ça peut faire beaucoup. Ça peut faire trop d'animation dans le week-end. Est-ce qu'on peut passer un petit coup de fil, s'il vous plaît, aux personnes d'un...
2: On va appeler une personne âgée.
1: D'un certain âge, appelez au hasard, puis on verra ce que ça peut donner. Hein. On en a en ligne ? On en a en ligne, oui. Allô ? Vous m'entendez ou pas ? Allô ?
3: Oui.
1: Ah. Oui, vous m'entendez ?
3: Oui, on vous entend.
1: Oui, bonjour. Allô ?
3: On appelait pour prendre des nouvelles d'une personne âgée. Est-ce que vous allez bien ?
1: Alors, je n'entends rien du tout. Là,
3: allô ?
1: Oui.
3: Bonjour, monsieur. Monsieur, c'est la radio.
1: Je m'en fais un téléphone de merde. Allô ?
3: Allô ?
1: Oui, vous, allô ?
3: Est-ce que vous allez bien ?
1: Non, j'en ai marre. La fête de la musique, j'aime pas. La canicule, j'aime pas.
2: Ouais, on s'en doute.
1: Ce week-end-là, bah, j'aime pas.
2: Ouais,
1: vous voyez,
2: c'est l'air chiant. Ouais.
3: Et vous allez faire quoi, du coup ?
1: Là, je me barricade ma maison.
2: D'accord.
1: Je ferme les volets. Je veux rester au frais et pas entendre des ploucs chanter du Maya des lacs du Connemara. Là, je peux s'appelle Coucou Mara.
2: Non,
1: Maya, Cucumura.
2: Ouais.
1: Je sais pas, là. Cookie, ferme la porte. Je dis le cookie dans le slip. Je sais plus.
2: Non, c'est pas ça, non.
3: D'accord, mais on comprend. Mais vous aviez fait comment l'année dernière ?
1: Oh là là, oh là là, m'en parlez pas. J'avais fait une connerie.
2: Ah bon ?
3: Vous avez fait quoi ?
1: Oh, l'année dernière, j'avais jeté ma clim par la fenêtre sur le groupe de rock. je les entendais plus.
3: Ah ouais?
1: Ils ont été tapés comme des zinzins là sur leur batterie. Oh, ils jouaient fort! Oh là là!
3: Et ça a marché,
1: mais j'avais chaud, j'avais les pruneaux desséchés.
4: Oh
1: ah, t'aurais pu lire l'avenir dedans, elles étaient. Mais alors, cette année, j'ai retenu votre conseil sur Europe numéro 2.
3: Ah bon? Ah bon
2: lequel?
1: Mamie Blou Blou.
3: Non, c'est pas Blou Blou. C'est Glou Glou, mamie Glou Glou. T'as rien à voir.
1: C'est pas Blou Blou.
3: Non.
1: Ah. Faut boire.
3: Oui.
1: Ah, je me disais aussi, faire un blou-blou, il n'y a pas de souci, parce que, c'est-à-dire qu'il faut se baisser au niveau des genoux, et que ma sciatique, je ne suis pas sûr d'en remonter. Ah, parce que quand même, bah si, il y a un moment, c'est... quand elle fait un barbecue, maman, là, l'étaiton bien cuit. Hein, Bah oui.
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1: Comment ?
6: Au revoir.
1: J'entends plus rien. Ouais. Comment ?
6: Au revoir ! Bon week-end !
1: Oui, la valise RTL.
6: Oui.
1: Hey.
6: Allez, c'est tombé.

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2: 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Nous avons des auditeurs, tiens, qui ont des questions. Vous avez des conseils, vous vous me les donnerez dans un instant parce qu'on ne va pas griller les trucs de nos auditeurs contre la chaleur. Pour lutter contre ça, faisons un bisou à Sandrine. Ça va, ma petite Sandrine? Quelle température chez toi?
3: Bonjour, ça va, une trentaine de degrés, on a de l'air, on a de la chance.
2: Ça va, une trentaine de degrés, je suis bien, je suis détendu. Raconte-moi un peu, t'es quoi la technique, toi, pour ne pas avoir trop chaud?
3: Alors, j'ai entendu parler, j'ai jamais appliqué, mais c'est très efficace d'appliquer du blanc de meudon.
4: C'est quoi,
3: c'est
4: ça?
3: C'est de la poudre de craie, en fait. C'est un peu, on peut utiliser pour faire les décorations de Noël, mais c'est version écologique, quoi. Et en fait, tu l'appliques à l'extérieur de ta vitre, sur la face extérieure.
2: Pour pas que le soleil rentre.
3: Ouais, pour éviter que le rayon du soleil rentre, et ça te réverbère ton rayon et t'as moins chaud à l'intérieur.
4: Ah, c'est la poudre pour éviter, pour faire de la fausse neige, en fait, en bombe.
3: Ouais, c'est ça. Voilà. C'est ça. En mais fait... non, mais c'est pas la bombe, par contre, c'est pas la bombe parce qu'il y a des produits qui sont pas top dedans, c'est vraiment le truc écologique. C'est de la poudre de craie qu'on dilue avec de l'eau, ça te fait une pâte blanche.
2: Ah, c'est des trucs qu'ils mettent sur les vitrines de magasins quand c'est fermé.
4: Quand ils font des travaux.
2: Ah oui, oui. Mais de toute façon, tout ce qui peut faire de la réverbération blanche, tout ce qui peut renvoyer les lumières du soleil et pas absorber la chaleur, ça marche.
3: Ouais,
2: je vous l'ai dit, il y a deux jours, je laisse toujours ma fenêtre de chambre fermée parce que le soleil il commence à taper vers 16h.
4: Ouais, c'est ça.
2: Je laisse toujours mon volet fermé. Là, je l'ai laissé ouvert. C'était une fournaise quand je suis rentré le soir. Ouais. C'était un délire. C'est noté, ma petite Sandrine. Bisous,
3: merci.
2: Bisous. Je t'embrasse. Eddie, comment ça va, Eddie?
5: Oui, comment ça va? Salut, bon. Toute l'équipe.
2: Salut, mon petit Eddie. C'est ton vrai prénom, Eddie, ou c'est un diminutif d'Edouard?
5: Eddie, oui, c'est mon vrai prénom. Okay.
2: D'accord, vas-y, qu'est-ce que tu fais, toi, conseil pour lutter contre la chaleur?
5: Alors justement, c'est plus précisément quand je sors de la douche, en fait, généralement, je me sèche à moitié, je me mets avec mon short de pyjama et ensuite, je ressors humide et ensuite, j'allume mon ventilateur et en fait, ça donne un air frais, ça fait trop du bien.
2: Et le lendemain, t'as une
4: Non mais ça, c'est que ça marche pas longtemps en plus. Ça,
6: et
4: quoi.
6: Je crois que le contre-coup après est violent, je crois que t'as encore plus chaud après.
4: Oui, mais c'est ce que j'ai remarqué. C'est ce que j'ai remarqué.
5: En fait, j'habite dans le sud-ouest parce qu'il fait plus de 39 degrés.
6: Ah oui.
2: Mais il paraît...
7: Mais qu'est-ce qui se passe?
4: C'est pas possible.
7: Vous avez
4: la
7: fois
4: par contre. Le coup des brumisateurs, c'est de la connerie en fait.
7: Moi, j'adore.
4: C'est le même oui, mais c'est le même principe. Une fois que l'effet de ton brumisateur, tu vas kiffer pendant 15 secondes, mais l'effet de la chaleur derrière, il sera pire qu'avant que tu sois brumisé.
7: Ouais, mais laisse-moi kiffer 15 secondes.
2: La plus belle arnaque. La plus belle arnaque qui existe. C'est les bouteilles d'Evian qui te vendent avec le pchit.
4: Oui, mais c'est le même principe. Une fois que l'effet de ton brumisateur, tu vas kiffer pendant 15 secondes, mais l'effet de la chaleur derrière, il sera pire qu'avant que tu sois brumisé.
7: Ouais, mais laisse-moi kiffer 15 secondes.
2: La plus belle arnaque. La plus belle arnaque qui existe. C'est les bouteilles d'Evian qui te vendent avec le pchit.
4: C'est de l'eau.
2: Ils te vendent ça une fortune, tu la mets au frigo, mec, ça marche, mais t'achètes ça.

0: sèche, un peu humide, voilà, c'est pas si mal que ça. Pas si mal. Je te fais un gros bisou en tout cas,
1: Merci, je t'embrasse beaucoup. Fort.
0: Bisous mon pote, bisous à toi, bon week-end, fais attention. Sabrina, alors Sabrina, je crois qu'elle a une technique beaucoup plus radicale, ah. Sabrina, c'est ça?
2: Salut Koé, salut les équipes. Ouais, salut. Tout à fait. Moi c'est beaucoup plus radical, comme je suis en télétravail, et ben, je me mets devant le ventilo, flip.
0: En slip.
3: Quoi?
0: C'est-à-dire, Sabrina, est-ce que tu peux enlever de ta bouche le mot slip? Parce que pour moi, le mot slip, c'est réservé à des mecs comme Piet.
3: C'est ça. Moi, je mets des slibards.
0: Tu vois, Piet, il met des slips. J'ai pas envie, Sabrina, de t'imaginer en slip.
2: Alors, je me mets en petit boxer.
3: Voilà.
0: T'imagines comme ça change tout? Je me mets en petit boxer, là. T'as tous les chauffeurs routiers. J'imagine bien, oui. Alors, tu as deux minutes, tu dis, je suis en slip, ils font ridicule.
4: Un boxer, c'est pour les mecs aussi.
0: Non, c'est mignon, les petits boxers pour
4: moi. Moi, j'aurais dit en petite culotte.
3: Bah, oui, mais ce qu'il y a, c'est que les boxeurs chez les femmes, ils sont plus.
0: Un petit boxeur pour femmes, il est plus joli qu'une culotte, je trouve.
2: Oui.
0: C'est vrai, hein, c'est.
3: Ça dépend.
0: C'est plus,
4: petit tanga,
0: c'est plus collant, c'est plus. Ouais, tu trouves, t'es plutôt quoi, toi?
4: Moi, je suis plutôt tanga.
3: Et plutôt slibard.
0: Stouf, elle est l'Australien de gym avec la poche devant.
4: Moi, les gars.
0: Avec la poche devant, elle aime bien. Alors, ça marche de rester en petite culotte devant le ventilo?
2: Ah bah oui, ça fonctionne bien.
5: Bon, ouais, ce qui est chiant, c'est, quand tu fais des réunions Teams, quoi.
2: Ouais. Quand je fais des réunions Teams, je mets juste un t-shirt et je me lève pas.
4: Ah, t'as pas le bas?
2: Non.
4: Ah, il faut faire gaffe quand même pendant la réunion.
0: Pas truc, que la caméra elle tombe.
3: Il y a un truc que je comprends pas, moi, c'est que tu regardes les Touaregs dans le désert,
0: oui,
3: les mecs, ils sont surcouverts, en fait. Et ils t'expliquent, non, ils boivent chaud. Et ils sont surcouverts.
0: Et ils sont habillés en noir.
3: Et ils sont habillés en noir.
0: Moi, je suis
3: tout l'inverse de ce qu'on nous dit.
0: Je suis d'accord. Je n'ai jamais compris. Moi, mec, tu me mets un t-shirt bleu marine, là. Tu me mets dehors 5 minutes. Je reviens. Je suis en nage. Je suis en train de mourir. Eux, ils sont habillés en noir, couverts de la tête aux pieds. Et il paraît que ça régule la température.
3: Et ils boivent du thé chaud.
0: Est-ce qu'il y a un Touareg qui pourrait nous appeler?
3: Parce que globalement, tu peux leur faire confiance à eux. Tu vois ce que je veux dire? Ils connaissent un peu le bordel.
0: Attendez,
3: quoi.
0: Excusez-moi, je sais qu'on cartonne sur les Touaregs. Donc, est-ce qu'il y a quelqu'un, un Touareg, qui pourrait gentiment nous appeler?
5: Ou qui roule en Touareg?
3: Ouais, non, ça n'a rien de mal, ça marche pas.
0: Ah, bon. Salut, ma belle. Je t'embrasse. Bon week-end. Bisous, bisous.
2: Salut, bon week-end.
0: Bisous, bisous à toi. Allez, reste avec nous. Bisous.
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0: 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Vous restez là, vous êtes bien, vous êtes détendu. Tant mieux.
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24: Salut tout le monde. C'est Europe 2 que vous écoutez.
25: Ouais.
24: Dans un instant, attention, on va jouer. Tiens, passe-moi deux auditrices. Elodie, Valentin, un auditeur, une auditrice. Ma petite Elodie, elle veut jouer pour gagner ses vacances avec la famille. Ça va, Elodie?
26: Oui, ça va, et vous, Coé?
24: Très bien. T'habites où, Elodie?
26: J'habite dans un petit village qui s'appelle Vergèze, à côté de Nîmes.
24: D'accord. Tu choisis qui, ma petite Elodie?
26: Vito.
24: Vito, allez Vito, il va te faire ça aux petits oignons, tu vas voir, tiens, il va s'occuper de toi. Valentin, il choisit qui, Valentin, pour jouer?
27: Bonjour, moi c'est Vito
24: Coé. Eh ben, je vais m'occuper de toi, tu vas voir, je vais te faire ça, je vais te faire rissoler tout ça. Moi, tu vas partir en vacances, tu vas être bien. Un prénom de vélo, une voiture, un cocktail, quoi? Un truc qui fait transpirer, c'est ça?
28: Ouais.
24: Ouais. Une ville moche. Allez-y, allez, on est parti. Donnez-moi une lettre qu'on en finisse. Allez voir, je vous.
0: La lettre F.
1: Ah ouais.
0: On la fait pas souvent, celle-là.
1: Non, c'est vrai. Ah, Koé, bien parti. Vito, je sais pas.
0: Vito, je vois pas.
1: Il en est, je sais pas. Allez, Koé, tu manques un cocktail.
0: Cocktail en F.
24: C'est pas bon, pas bon, hein?
0: Non. Y'a pas le fuck on the beach, non? C'est pas...
24: j'ai bloqué là-dessus. J'ai bloqué sur le sex on the beach et je trouvais rien d'autre.
0: T'aurais pu le tenter, le fuck on the beach, hein?
1: Non, non, mais... Ouais, ça serait peut-être passé, hein?
24: Ouais, j'ai pas trouvé. Attention, on y va. Nous avons un prénom de vieux, Fernand.
0: Oui. Fabrice.
24: Ouais. Ouais.
0: Y'en a plus trop. Hein.
24: Voiture.
0: Ford.
24: Ferrari.
0: On voit qu'il y a les moyens de chacun.
24: Un cocktail de fruits.
0: Non. Laisse
24: tomber. Pourquoi non.
0: Il n'y avait pas un fruit machin.
24: Mais
0: non.
24: Mais pourquoi un cocktail de fruits?
1: T'as quoi, toi?
0: Un forito.
24: Non.
0: c'est un faux morito. C'est le forito. Je crois que c'est un morito et en fait, c'est pas un vrai morito.
2: Tu mets des feuilles de laurier à la place de la
1: menthe. Le flaming Lamborghini, il y avait.
24: Mais non, mais c'est pas possible.
0: Non, pas valide, rien.
1: Le flaming Dr.
24: Un truc qui fait transpirer, une farandole.
0: Ah oui,
24: ça fait transpirer.
1: Je suis d'accord.
0: Validé.
2: Flammenkuche.
24: Non, ça fait pas transpirer.
2: Fais une flammenkuche au four, tu vas voir, ça va pas te faire transpirer.
1: On la compte ou pas la flammenkuche?
24: Mais d'où ça fait transpirer une flammenkuche? Mais ça va pas. Un four micro-ondes aussi, t'en connais.
1: D'accord. Ça fait pas transpirer.
24: Non.
0: Non validé.
24: Non. Une ville moche, Follembray. Non, bah c'est eux de me demander une ville moche, Follembray.
1: Ça s'écrit comment?
24: Il y a un circuit à Follembray, le circuit de Follembray, c'est dans le Picardie.
0: On salue les gens de Follembray. Et toi, t'as mis?
1: Ah oui, Follembray.
2: Le Fouquet.
24: Bon, bah c'est moi. Hein.
0: Bon, bah ouais, c'est bien. Hey,
24: Valentin.
2: Non,
24: pardon.
2: C'est,
24: c'est Valentin qui m'avait choisi.
0: Ouais.
27: Oui.
24: Ouais, Valentin, t'as eu un éclair de génie, Valentin. Tu vas partir avec ta famille.
27: Bravo. Merci.
24: Bisous, mon pote, je t'embrasse.
27: Merci beaucoup.
24: Bisous, mon ami. Gros bisous à toi. Tu vas partir dans le club Bellambra de ton choix en famille avec des amis. T'as des enfants?
27: Non, j'ai pas d'enfants, non.
24: Eh ben, faut en faire et tu pars avec. Allez, voilà.
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24: Merci David Guetta. C'est vendredi, on se fait un bisou dans un instant. Merci de nous avoir choisis. Merci d'être là.

0: 7h, 11h, Chloé, l'émission qui déchire sur Europe 2.
1: Je range mes feuilles, sinon c'est brouillon.
2: Oui, c'est le bazar.
1: Mais il y en a partout, c'est le bazar, les bouteilles d'eau qu'on remplit, les machins.
3: Stouff, elle allait traîner ses emballages de Bounty.
1: Mais oui, elle a mangé du Bounty, elle a mangé du Kinder Bueno, mais cette demoiselle, mais c'est une poubelle de table.
3: Enfin.
1: À demain ? Non ? Oui, à tout à l'heure ? Pour les meilleurs moments de l'émission de l'après-midi. Sinon, lundi, nous serons de retour lundi.
2: Demain, je fais dodo.
1: Un an de loyer, un an de loyer, ça va tomber lundi. Un an de loyer. Vous envoyez loyer tout le week-end au 7-12-13. Bisous Stouff, bisous mon Corentin, bisous mon petit Pietro.
4: Bisous.
1: Bisous Vito.
4: Bisous.
1: Vous avez été très bien toute l'équipe. Salut les Théo et Théo, les Théo au carré. Bisous les gars. On vous embrasse fort. Rendez-vous lundi, passez une belle journée. Restez sur Europe 2 parce que c'est là que ça se passe.
3: Et bonne fête de la musique aussi, quand même.
1: Et bonne canicule. Et pensez à faire un bisou à votre papa, c'est un très très important. Profitez-en, n'oubliez pas de leur dire que vous les aimez.
0: Coé, c'est fini. Pour aujourd'hui, il revient lundi dès 7h sur Europe 2. 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

quoi. Qu'on y croit ou pas, il y aura bien un jour où on n'y croira plus. Un jour ou l'autre, on sera tous papa et d'un jour à l'autre, on aura disparu. Serons-nous détestables? Serons-nous admirables? Des géniteurs ou des génies? Dites-nous qui donne naissance aux irresponsables, hein?

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0: Europe 2 à 11h30, on se lève s'il vous plaît. Enfin, sauf si vous êtes en voiture en train de conduire. Et puis on accueille Madonna s'il vous plaît.
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0: Ah, c'est la moindre des choses. La Madonna qui prépare un nouvel album, c'est prévu là pour bientôt, 3 juillet, ça va vite arriver. Alors le projet semble revenir à une grosse ambiance électro, très club, très spirituelle aussi hein, selon ses déclarations. En attendant le 3 juillet, voici l'un de ses plus grands tubes sorti en 2000 sur son 8e album. Alors un titre coécrit avec un artiste producteur français. On connaît d'ailleurs hein, l'influence French Touch. On connaît bien l'influence French Touch. Énorme succès mondial, Madonna. On écoute Music sur Europe 2 Pop Radio.

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0: Hâte de bientôt le week-end. Je sens que ça va faire la fête ce week-end.
1: Bah ouais, attends, l'été, on veut tous faire la fête, hein, c'est normal.
0: Ça tombe bien, demain soir, c'est le projet.
1: Eh oui, tous les samedis soirs, c'est Europe de Mix. C'est votre émission pour faire la fête partout en France. C'est que du mix, c'est génial. À chaque fois, on se régale, à chaque fois, on passe de très très bonnes soirées ensemble. Donc rendez-vous demain soir ici hein, sur Europe 2 à partir de 20h. Et j'ai de quoi vous mettre dans l'ambiance là. Avicii, je vous mets l'un de ses plus grands tubes sur Europe 2. Vous aurez aussi Teddy Swims et puis le nouveau single d'Angèle que vous allez adorer. Je vous mets la playlist Pop Europe 2 pendant 30 minutes non-stop.
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C'est la playlist Pop Europe 2 pendant 30 minutes non-stop. Alors Europe 2 premier sur Angèle, elle nous offre aujourd'hui un nouveau single qui est trop bien. Alors un titre dans la continuité de What You Want, hein, avec Justice il y a quelques semaines, quelques mois. On attend maintenant l'album, on est pressé, on est impatient. Voilà, bon, d'ici là, nouvelle chanson pour Angèle qui incite chacun à écouter son instinct, à briser le silence et à assumer ses vulnérabilités. On écoute Dilo sur Europe 2.

0: Alors en 2 à midi, ça part en pause d'âge. Bon, il n'est pas encore midi, mais bon. On est prêt, hein, voilà. Allez, bienvenue, c'est Julien Fruité. Je vous mets la playlist Pop Europe 2 pendant 30 minutes non-stop. Le duo This Is, Théodora, Mélodrama et puis Taylor Swift après les infos sur Europe 2 Pop Radio.
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2: Bonjour à tous. Une chaleur durable et intense, les mots de Météo France pour qualifier la canicule qui touche le pays. 53 départements sont placés en vigilance orange. Seule la Bretagne, l'arc méditerranéen et la Corse sont préservés. La météo après l'actu. C'est une première en France. En raison de la canicule, l'Académie de Poitiers a décidé de reporter d'une semaine les épreuves du grand oral, du bac. 4500 élèves sont concernés. Le gouvernement a par ailleurs activé le numéro vert Canicule Info Service. Vous pouvez le joindre au 0800 06 66 66. Enfin, plusieurs municipalités ont accordé leur violon et décident d'abandonner la fête de la musique à cause des chaleurs. À l'étranger, au moins 18 personnes sont mortes la nuit dernière dans des frappes israéliennes dans le sud du Liban, malgré l'accord passé entre l'Iran et les États-Unis. Le footballeur marocain Achraf Hakimi sera bien jugé pour viol devant la cour criminelle des Hauts-de-Seine, annonce ce matin de la cour d'appel de Versailles. Le joueur du PSG et leader de l'équipe du Maroc est mis en cause depuis février 2023 par une jeune femme. Le joueur qui sera sur la pelouse ce soir face à l'Écosse dénonce une fausse accusation. Parmi les autres matchs du mondial, les États-Unis opposés ce soir à l'Australie à 21h. Le Brésil affrontera Haïti la nuit prochaine. Dans 4 ans, la France organisera les Jeux Olympiques d'hiver dans les Alpes. L'emblème des Jeux a été dévoilé. Une montagne tricolore constituée de lignes pour une montagne sportive plurielle et rayonnante. La carte définitive des sites retenus doit maintenant être communiquée d'ici lundi au CIO. Du beau monde sur les bords du lac d'Annecy. Le festival du film d'animation débute ce week-end en présence de Nathalie Portman, du youtubeur Inoxtag ou encore de l'humoriste anglais Ricky Gervais à qui l'on doit la série The Office. Il présentera sa série Olay Cats que vous verrez bientôt sur Netflix. Les projections débuteront dimanche avec les Minions 3 en présence du créateur des créatures, le français Pierre Coffin. Enfin, c'est le jeu vidéo le plus attendu de la décennie. GTA 6 a une date de sortie officielle le 19 novembre prochain. Les précommandes vont ouvrir la semaine prochaine, le 25 juin. GTA 6, c'est 13 ans de développement, 2 milliards de dollars de budget et certainement des ventes records au moment de sa sortie.
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2: Chaleur et orage pour finir la semaine. 53 départements vont encore passer la journée sous un air très chaud. 5 départements du Nord seront eux placés en vigilance orange aux orages. À partir de 16h tout à l'heure, des rafales de vent à 100 à l'heure sont attendues et parfois de gros grêlons. De la pluie aussi dans le Grand Est et en région parisienne. Hier, la barre des 40 degrés a été franchie dans le Cher alors que le pic de chaleur n'est attendu qu'entre dimanche et mardi. Le mercure pourrait atteindre 37 à Paris aujourd'hui, 39 à Limoges dimanche, 40 à Bordeaux en début de semaine prochaine. Belle après-midi sur Europe 2.
0: Bon courage, ça va cogner très très fort. Merci Damien. C'est la playlist Pop Europe 2 pendant 30 minutes non-stop. On se prépare d'ici Théodora, Mélodrama après Taylor Swift sur le nouvel Europe 2 Pop Radio.

Europe 2, on est le 19 juin, on a envie de vacances, on a besoin de vacances. Allez, ça part, rendez-vous en Espagne à Port Aventura World, c'est une heure de Barcelone, c'est tellement bien là-bas, ce parc d'attractions est fou. 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Et moi je continue de vous jouer à la playlist Pop Europe 2 pendant 30 minutes non-stop avec Linkin Park et puis Martin Garrix, Ed Sheeran, Repeated sur Europe 2, Pop Radio.

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0: Bon, on se régale avec tout ça hein, sur Europe 2.
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0: Voilà un joli bonus Pop Europe 2, comme vous les aimez, Nelly et Kelly Rowland. Bon, l'un des plus grands tubes hein, au début des années 2000 qui raconte l'attirance entre deux personnes alors que l'une est déjà engagée dans une relation. Un vrai dilemme. Dilemma sur Europe 2, Pop Radio.

0: 22 à midi 39 le vendredi à cette heure-ci avec la météo qui fait là stratégiquement. C'est le moment de se rapprocher d'un ami, d'une connaissance, ouais, même si vous ne l'avez pas vu depuis longtemps. Si cette personne a une piscine, oh, bah là c'est le moment de reprendre contact. Hein. Ça, c'est un conseil d'ami que je vous donne, franchement. Bon, je vous mets la playlist Pop Europe 2 pendant 30 minutes non-stop. On va démarrer ensemble une très jolie demi-heure avec Angèle et Justice What You Want, avec un classique Pop Europe 2 de Tim Marland et puis le nouveau single de Muse que vous allez adorer sur Europe 2.
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Bon, c'est quand même bien sympa, hein, les pauses déjeuner avec la playlist Pop Europe 2 pendant 30 minutes non-stop. Alors, on est à une semaine, jour pour jour, avant la sortie du nouvel album du groupe Muse, vendredi prochain. The Wow Signal, c'est le nom de l'album. Ça a l'air trop bien. Et ce morceau fera partie Night Shift Superstar sur Europe 2.

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Bon, on est d'accord qu'avec cette chaleur, on a envie de ringlander, hein, hein. Ouais. Rester affalé devant le ventilo, voilà, c'est tout. Allez, bon courage. Bon, on se fait du bien avec la playlist Pop Europe 2 pendant 30 minutes non-stop. La superstar Lady Gaga après Tame Impala et Jenny en remix de Dracula. Bienvenue sur Europe 2.

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1: 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Pendant qu'on écoute Camaro et Free Sky avec Silent Treatment sur Orbe 2. 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

premier sur la pop, premier sur Bruno Mars. En France, en ce moment, Bruno Mars, il a Paris pour 3 concerts exceptionnels. Alors, le premier a eu lieu hier soir, puis il remet ça demain et dimanche soir. 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Allez-y, puis on enchaîne direct avec Telly Swims, Elena et puis Ava Max sur Europe 2.

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0: Europe 2 à quelques heures de week-end. Je crois qu'on l'a jamais autant attendu ce week-end. Oh la vache.
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0: Oh là là.
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0: Bon, en revanche, on est déjà dans l'ambiance, ça, ouais. Ok. Merci Lizzo. Voilà. Bon, là, on a plus du tout envie de bosser de l'après-midi avec de la musique comme ça. Hein. C'est mort. Lizzo, on écoute Juice sur Europe 2. Mais

0: Bon, c'est parfait ça, on va profiter tous ensemble de la playlist Pop Europe 2 pendant 30 minutes non-stop avec entre autres Justin Bieber. Alors Justin Bieber, quatrième artiste Europe 2 le plus suivi sur Instagram, 290 millions d'abonnés. Dont moi, voilà, je sais pas si ça pèse beaucoup pour... En tout cas je suis abonné à son compte. On va se passer à l'un de ses plus grands tubes. Justin Bieber, il arrive après un duo qu'on adore. C'est Miles Smith avec Niall Horan pour Drive Safe sur Europe 2 Pop Radio.
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Europe 2 pendant 30 minutes non-stop. Alors je vous préviens, la semaine prochaine sur Europe 2, on vous invitera à Paris pour le festival Solidays le week-end prochain. Ça va être trop bien. Il faut absolument que vous soyez là. Toutes vos stars préférées sont sur scène. Louisa sera là. La voici, Louisa, avec Jetlag sur Europe 2.

0: Ah, et c'est la semaine des stagiaires sur Europe 2. Et c'est mon pote Raphaël qui va vous donner l'heure.
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0: Bon, allez, Raphaël. J'ai peur qu'il me prenne la place dans pas longtemps. Je me méfie, il est trop fort. Bon, la playlist Pop Europe 2 pendant 30 minutes non-stop, bébé avec sa Pink et Taylor Swift.

Bon, pendant 30 minutes non-stop, c'est la playlist Pop Europe 2 avec tous vos stars préférées, mais vraiment, de toute façon, toutes là. Là, on se met de côté Britney Spears, mais juste avant, Angèle. Ouais, Angèle qui est de retour depuis ce matin avec un tout nouveau single qui est trop bien. Alors, après What You Want, vous savez, son duo avec le duo Justice il y a quelques semaines, il y a quelques mois, et poursuit son épopée électro. Ambiance des clubs dans les années 2000, on adore, on valide fort.

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0: Bon, tout ce que vous aimez, c'est sur Europe 2. Hein, bah ouais.
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0: Et voilà le groupe Coldplay. Allez, parfait. Bon, avec eux, franchement, et peu importe le moment de la journée, matin, midi et soir, le re-matin, re-soir, quand ils veulent, c'est tous les jours. Hein, on est toujours content de les écouter, jamais déçus. Jamais, jamais, jamais, c'est vrai. Hein. Bonus Pop Europe 2 Coldplay avec Talk sur Europe 2 Pop Radio.

0: Les amis, je vais vous mettre la playlist Pop-Up pendant 30 minutes non-stop. Ouais, avec plein de belles choses, dont Bruno Mars. Alors Bruno Mars qui était en concert à Paris hier soir au Stade de France, et il remet ça demain et dimanche soir. Trois concerts exceptionnels. 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Donc vous inscrivez un par SMS sur Europe 2 au 7-12-13. Bruno Mars, il arrive après Auréa, soirée mondaine sur Europe 2.
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robe de supporter de l'équipe de France. On est à fond derrière les Bleus pour la Coupe du Monde. Alors, prochain match pour les joueurs de Didier Deschamps, c'est lundi soir à 23h. C'est tard, hein, mais on fera l'effort de veiller. Puis Shakira, avec la chanson officielle de la compétition, elle va nous porter chance, c'est sûr.

Bon, les vendredis de canicule, on pourrait démarrer le week-end à 15h, non? Je sais pas. Je tente. Non? Bon, ok. Allez, on profite de la playlist Pop Europe 2 pendant 30 minutes non-stop avec Taylor Swift qui arrive, Ariana Grande et Ray, Where is my husband sur Europe 2.

Europe 2 à 15h10. Bon, ça y est, on a envie de faire la fête. Patience. Demain soir, je les programme ici à partir de 20h pour faire la fête. Comme tous les samedis soirs, c'est Europe 2 Mix. Vous aurez du mix toute la soirée. Vous allez vous régaler. C'est exactement ce qu'il faut le samedi soir. Et mettons-nous dans l'ambiance dès maintenant. Voici

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0: quand ça sonne comme ça. 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
1: Malo

Voilà une petite douceur sur Europe 2 avant l'arrivée de Koé et de toute l'équipe à partir de 15h30. Alors Koé avec vous le matin et l'après-midi, hein, c'est trop bien, ça rigole tellement. Koé juste derrière Sam Smith, on écoute Stay With Me sur Europe 2, Pop Radio.

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3: Dites-moi pas que c'est pas vrai!
4: Aux États-Unis, c'est une info qui a circulé. Une manageuse d'un McDo s'est retrouvée à servir son ex-petite amie au drive du fast-food.
5: Ça sent la saloperie.
4: Elle voit passer la tête, elle fait « Aïe, mon ex !» Visiblement, elle ne s'était pas quittée en bon terme, puisqu'avant de la servir, ils ont vu aux caméras de surveillance qu'elle allait chier les frites et qu'elle a même craché dedans. Elle s'est même filmée en train de le faire, la vidéo est devenue virale sur les réseaux sociaux. Vous vous doutez bien, elle a été licenciée. Ah, oui, mais elle a eu sa petite vengeance. Elles sont bonnes les frites, ma chérie. Et en même temps, si l'autre, c'est pas, si tu sais que c'est ton ex qui te sert et que t'es parti en très mauvais terme,
5: Est-ce que tu les manges pas les frites?
6: Et tu vas pas déjà au restaurant où bosse ton ex de McDo.
5: Non mais ça il devait pas le savoir le gars.
4: Est-ce que t'as confiance dans les frites? Moi j'avais appris un truc il y a pas longtemps que dans certains trucs de fast-food, c'est la police. Souvent elle va manger. Putain mais quel boulet.
7: Ah j'ai cru que t'avais.
8: Il a préparé les frites de son ex.
6: C'est les frites.
7: C'est quoi ce mot-là?
4: Dans certains fast-food, la police par exemple, elle fait très attention au parcours des sandwichs.
7: Et c'est quoi le parcours des sandwichs?
4: Parce qu'elle sait très bien qu'il y a une catégorie des fois de gens qui n'aiment pas la police. Et dans les fast-food, ils crachent dans les burgers. Vous voyez, donc là, moi j'avais des copains qui étaient policiers, ils me disent quand on va au fast-food, on fait très attention à bien suivre notre burger.
6: Le supplément sauce.
4: À bien suivre des yeux pour qu'il n'y ait pas une tentation de faire une saloperie dedans.
7: D'accord.
5: C'est du Nutella ça.
4: Non mais c'est vrai. C'est vrai. C'est vrai que souvent ils avaient tendance à prendre le truc qui était déjà prêt. Pour éviter tout problème. Tout le monde est resté en bon terme avec ses ex, tout.
7: Oui. Moi, j'ai jamais fait de vengeance ou quoi de crasse. Par contre, moi, il y en a un. Tu vas pas aimer. Il y en a un qui m'a déjà fait une crasse. Il avait été abandonné mon chat en forêt.
6: Oh, le bâtard.
4: Je le connais pas celui-là.
7: Non, tu le connais pas.
4: Ah, celui-là, non, je ne veux pas le connaître.
7: Et du coup, je l'ai obligé à retourner, à aller le chercher. Heureusement, il a été retrouvé. Mais sur le coup, par vengeance, il avait été abandonné mon chat.
4: Ça, c'est le pire truc que tu puisses faire. Pietro.
5: Moi, avec mes ex, ça va. Je les appelle tous les week-ends en sortant soirée. Mais du coup, comme le lendemain, je ne me souviens pas de ce que je leur ai dit, du coup, je ne sais pas trop, en fait.
4: Voilà, Corentin.
9: Moi, non, ça reste très cordial. Tout va bien.
4: Cordial, oui, mais parce qu'il
9: y a un enfant. Non, mais sinon, la première relation, l'une des mamans, la maman de ma chérie de l'époque, me piquait de l'argent en scred. je mettais de la monnaie sur la table de nuit, et quand elle passait faire le ménage.
4: Et la maman,
9: Je dis, mais j'avais des thunes là.
4: Belle maman, vous avez tiré de l'argent.
9: Ouais, tiré de la thune.
4: Tony, toi, je te sens en bon terme avec tout le monde, toi.
6: Pas toutes. Hein. Franchement, il y en a une, elle m'a massacré, et en partant, elle m'avait volé mon sèche-cheveux.
4: Bon, en même temps, aujourd'hui.
6: J'en ai pas besoin, donc franchement, j'ai trouvé ça très rigolo.
4: Est-ce que c'est vraiment le truc que t'as besoin d'aller réclamer?
8: Non. Elle m'a rendu service, finalement.
6: Ouais, elle m'a rendu service. Ouais. C'est un peu de la place pour rien, mais Vito, c'est barré avec le sèche-là.
4: Vito, ça fait 10 ans que t'es avec ta chérie.
8: Ah oui, moi, mes ex, elles sont déjà loin, et puis je peux te dire, pas de contact.
4: Ta chérie, elle est du genre zéro contact.
8: Ah, bien sûr. Et j'ai même jeté des cadeaux d'ex.
4: Ah, mais je ne pensais pas que Charlotte était hystérique comme ça.
7: C'est pas resté à la cave.
5: Et des lingots d'or et tout.
4: Alors, moi, Nat, elle est. Elle n'est pas du tout jalouse des ex. Elle en a même connu. On a même une que j'embrasse qui était malade une fois, une maladie assez sévère. Nat est allée avec moi à l'hôpital. Alors moi, je suis un peu bené. Moi, je suis en très bon terme avec mes ex. Parce que je ne me suis jamais fâché, parce que je n'avais pas de raison de le faire. Et que j'estime que quand une histoire est terminée, ce n'est pas une raison pour se fâcher.
6: Ouais,
4: je trouve que la vie, elle est longue, on se recroise toujours. Si tu as fait une vraie saloperie, tu as piqué de l'argent, tu as machin, ça se comprend. Mais je trouve qu'une fin d'histoire n'est pas ce qui permet de. Donc honnêtement, elle en connaît même quelques-unes, Nat, et ce n'est pas un problème.
9: Et toi, comment t'es avec ces ex?
4: Mais j'ai zéro souci. Il y a des ex de.
7: T'es pas jaloux, toi.
4: Des ex de Nat qui sont des gens que je connais. Non,
7: toi,
4: qui sont des copains.
6: T'es un peu jaloux quand on est dans la même pièce avec Nat.
7: T'es un peu jaloux, arrête. Tu t'en rends pas compte.
4: Mais
7: c'est
4: je vous jure, moi, les histoires finies sont des histoires finies.
6: J'ai pas de soucis.
5: Enlève là de t'attacher du radiateur, là, ça se fait pas. Surtout quand on est là, on le voit.
6: Faut qu'elle rentre chez elle, la dame.
4: Mais arrêtez. Vous pouvez la faire passer pour un jaloux, cela ne prendra pas.
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2: Kylian Mbappé a été interviewé et on lui a posé cette question. Est-ce qu'un jour il aimerait devenir président de la République?
3: Et il a dit quoi?
2: Il a dit, pas mal de gens me disent ça, mais ce n'est pas dans mes projets. Je suis déjà assez détesté comme ça.
4: Elle commence par gagner la Champions League avec le Madrid.
2: Est-ce que... Alors, c'est vrai.
4: J'ai rien gagné.
2: Pourtant, soyons honnêtes. Je pensais qu'au début, il y avait un côté petit chouchou un peu chez Kylian Mbappé. Que tout le monde trouvait génial et tout. J'ai l'impression, il a raison, qu'il est un peu détesté.
5: Parce qu'en fait, il a un petit côté condescendant. Tu sens qu'il est, par rapport aux autres footballeurs, c'est le premier qui savait vraiment bien parler, qui avait une certaine
2: logique. On avait Ribéry quand même.
5: Mais du coup, au bout d'un moment, il a eu ce côté un peu genre faire de la vanne, un peu hautain. Même si c'était une forme de vanne. Et puis on a appris tout ce qu'on a appris derrière les négociations.
2: Vous pensez vraiment que c'est ça qui l'a rendu d'un seul coup de aimer à...
5: Si, évidemment que si, c'est ça.
4: Il n'y a pas que ça. Il y a aussi que sur le terrain, tu mets 50 buts, mais toutes tes équipes perdent. Que ce soit Paris, Madrid, quand il y a Mbappé dans l'équipe, ça perd.
5: On s'en fout de Madrid, c'est pas pour ça qu'il est détesté. C'est son comportement qui fait qu'on le déteste.
6: Si vous deviez. Les vacances au mauvais moment aussi.
2: Si vous deviez élire une personnalité, mais qui n'est pas politique. Président, vous aimeriez bien voir qui, vous? Tony.
4: Etchebest. Moi, je pense qu'il sait gérer Etchebest.
5: Ah oui, c'est pas con.
4: Faut prendre quelqu'un qui a l'habitude de gérer.
5: Et qui gueule, qui sait serrer la vis.
4: Qui sert la vis.
2: Qui cuisinier comme président de la République.
4: Bah, tu m'as dit quelqu'un que je vois bien. Moi, je le vois bien.
2: Donc, Corentin.
7: Chicandier. Là, on est sûr
5: là, on
7: que.
5: Là,
7: on va se marrer. Là.
8: On n'est pas des Allemands.
2: Bien. Vito, qu'est-ce que tu.
6: Bah, pour moi, il n'y a qu'un seul nom qui peut sortir.
7: Zidane.
6: Sébastien Coué.
2: Oh, ça m'arrange que tu le fasses parce que ça me gênait de le faire moi-même. Merci, mon Vito.
5: Moi,
2: merci.
5: Je vois bien Théo Lavabo. Foutu pour foutu.
2: Franchement,
5: on peut se marrer pendant 15 jours, 3 semaines.
2: Président de la République, quel truc de merde.
7: Devant Trump.
9: J'en ai bavé.
10: Moi, je sais pas.
9: Viens voir ma chipolata.
5: Au G20 avec sa combinaison.
9: Bonjour Donald.
10: Donald.
9: Au coin Donald. C'est qui là-bas? C'est le président russe.
5: Coucou mon poupou.
11: Je t'ai ramené des gâteaux, ça vient de la quéqueterie.
9: Coucou Vlad, je t'ai ramené une quéqueterie.
5: Et où le petit coréen?
2: Théo Lavabo, je rigole, mais...
10: Non, moi je tenterai une femme. Mais
2: ça y est.
10: Non, mais même sans ça, on n'a jamais tenté de femme. Pourquoi ne pas essayer? Mais peut-être Mimi Mati.
5: Non.
10: Je déconne.
2: Alors moi je vais vous dire un truc, je m'en contrefous que ce soit une femme politique, une femme présidente, un homme président, c'est jamais un truc sur lequel je me suis arrêté moi, le sexe d'une personne, à savoir si c'est mieux un homme ou une femme. Alors je m'en fous totalement, je trouve que c'est le talent qui est intéressant.
10: Oui.
4: Et qu'on ne paye pas beaucoup d'impôts.
2: Mais par contre je trouve ça totalement débile, pardon Stouff, je t'adore, de dire ça serait bien une femme.
10: Non, je tenterai parce que des fois les femmes n'ont pas la même vision justement que les hommes en vrai, on n'a pas la même sensibilité non plus.
2: Moi, je
10: donc
2: pense
10: une femme
2: que...
10: qui traite des affaires c'est peut-être différent qu'un homme.
2: Moi je pense que ça nous ferait du bien d'avoir un vrai, alors ils le feront jamais, un vrai patron d'entreprise.
4: Mais oui.
2: Mais pas de la petite entreprise. Le vrai patron qui, toute sa vie, sait que pour sortir de l'argent, il faut en gagner.
10: Ah, tu parles de M. Leclerc?
2: Non, forcément M. Leclerc.
6: Simoncini, les mecs qui sont dans Qui veut être mon associé, là, qui ont fait des licornes, etc. Ils ont monté 50 boîtes, ils ont fait.
2: Parce qu'ils ont gagné des licornes et ils ont ruiné aussi des boîtes. C'est-à-dire qu'à un moment donné, ils ont aussi eu des tôles. C'est-à-dire que.
10: C'est les vases communicants.
2: Moi, je pense qu'il faudrait avoir un gars qui a une vision de dire on peut dépenser si on a gagné.
10: Alors, Kamichi, t'as une idée?
2: Ça peut être des grands patrons d'industrie. T'aurais pu très bien avoir un Bernard Arnault un jour. T'aurais très bien pu avoir un Bolloré. Tous ces capitaines d'industrie qui, à un moment donné, ils ne le feront jamais parce qu'il n'y a que des coups à prendre, mais qui ont su à un moment donné comment gérer des boîtes, comment racheter, revendre, etc. Et qui se disent, on ne peut pas continuer si on est à découvert de moins 3 000 milliards.
4: Un financier, quoi. Mais comme en Italie, il y a quelques années, ils n'avaient
2: pas... Non, et un financier, des fois, comprendre que les gens, il faut qu'ils gagnent de l'argent pour pouvoir en dépenser et que c'est un... Bon, ça ne cherchait pas. De toute façon, les gars qui ont bien réussi, ils ne s'emmerderont pas à faire de la politique.
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0: Bienvenue sur Europe 2 Pop Radio, ça y est, c'est le week-end. Le week-end qui démarre parfaitement avec toute l'équipe qui est là, Coé sur Europe 2. C'est même l'après-midi, 15h30, 18h. On va retrouver l'équipe dans un instant. 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
1: J'ai vu passer une vidéo d'un Indien sur les réseaux sociaux. Ouais, j'ai toujours du mal avec ça parce que je sais jamais si ce que je vois est vrai ou si c'est faux. Parce qu'on peut me raconter ce qu'on veut. Ça fait 12 ans qu'il est debout. Ce monsieur ne s'est jamais assis depuis 12 ans. Il fait ça pour montrer son détachement au confort matériel, bah évidemment pas de chaise, hein, et renforcer sa discipline spirituelle. Bah avec lui, Ikea font faillite. Hein, la Duc Schmutt de Ikea, ils en vendent plus. Hein.
2: D'accord, mais debout tout le temps.
1: Alors attendez, parce que... pour dormir, il utilise une balançoire pour s'accouder dessus. Mais le problème, c'est que son physique change. Ses jambes ont gonflé.
3: Bah oui,
1: sur les vidéos, les gens, on voit que ses jambes sont gonflées et l'aident à faire circuler son sang parce qu'il a décidé ni de s'asseoir, ni de s'allonger.
2: Non,
3: il doit avoir mal aux pieds.
1: Mais comment tu fais pour ne pas sombrer? Enfin, c'est que tes jambes,
4: elles lâchent.
5: Ouais, mais c'est vrai, il a une balançoire, il doit être en équilibre.
6: Ils vont faire tes besoins surtout.
1: Bien sûr, c'est debout.
2: Bah debout.
1: Non, le plus dur c'est de dormir, c'est pas faire ses besoins. Oui. Tu peux faire tes besoins debout.
6: Dormir debout, oui, je sais que tu peux, mais.
5: Oui, enfin debout, je pense qu'il.
2: Il est en squat.
5: Le truc c'est qu'il, oui, c'est ça, mais il veut pas. Je pense qu'il doit faire peut-être des exercices, mais il veut pas s'asseoir ni s'allonger sur quelque chose.
1: C'est tellement
6: c'est
1: bon.
6: Comme les gars qui sont dans l'espace. Si, ils dorment debout, ils s'attachent avec des trucs, des scratchs.
4: Ouais, mais ils sont en apesanteur.
1: Oui, mais ils sont en apesanteur. Vous savez, moi, je trouve que c'est tellement le meilleur moment de la journée.
5: Quand tu te couches.
1: Tu te couches, mais d'abord quand tu t'assieds. Ce petit passage par le canapé. Tu sais, et là, tous les gens qui ont plus de 40 ans sauront de quoi je parle. Ce petit moment où tu laisses aller tout ton corps avec le petit...
2: Je vois tout à fait.
1: Tu fais un bruit de
5: allongé, oui, c'est vrai. Quand je suis à chaque fois,
2: assis aussi.
1: Allongé, je vais vous faire rêver. J'ai acheté un surmatelas. Il m'a coûté 12 euros chez Amazon. On s'en fout. Surmatelas que j'ai remis au-dessus de mon matelas. Maintenant, quand je me couche, gars, je fais.
6: Moi, j'aime pas. Tu vois ça quand tu t'enfonces dans le lit. Autant dans le canapé, je dis pas, mais dans le lit, non.
1: Je m'enfonce. C'est pas le blob. Hein, c'est pas. J'ai pas non plus. Je touche pas le sol.
6: Où, Coco?
1: Quel est ce petit confort du quotidien que vous pouvez pas vous passer?
2: Moi, c'est l'eau chaude. L'eau chaude, si j'avais pas d'eau chaude, c'est pas possible. Mais l'eau chaude, je trouve que c'est quelque chose de fantastique.
1: J'ai eu une panne de chauffe-eau quelques semaines. Ça dure 3-4 jours, ça pique. Corentin.
6: Là, par exemple, la forte chaleur, mon kiff, là, c'est sur le lit, tout nu.
2: Ne me dis pas avec le ventilo.
6: Le ventilo entre les jambes, le brumisateur. Et là, mon gars,
1: le ventilo très près des coucougnettes, comme dans les roues de vélo, ça fait.
6: Mais tu sais que meilleur moment, t'as même pas envie de te tourner.
4: Un petit peu de Bad Bunny.
6: Ouais, voilà. Tu t'es mis plein de temps. Ah putain, là.
1: Mon petit Pietro.
5: Je suis pas trop confort, moi. J'aurais pu faire Koh-Lanta, moi.
1: C'est vrai.
5: Ah ouais, moi, je te dis, même le côté. J'ai un nouveau canapé, mais je me mets jamais dedans.
1: Ah bon,
6: ouais, parce que t'as fait
1: une chaise. Préfère une chaise en bois.
5: Et je me suis fait des bancs avec des poutres là en chaîne, là, et je préfère m'asseoir là-dessus. Ouais,
1: évidemment.
4: La livraison de repas. Moi, ça y est, je peux plus m'en passer.
1: C'est vrai.
4: Ah ouais, demain, si j'ai plus ça.
2: Ah oui. T'es sérieux là?
4: Quand tu sais que t'as tout ce que tu veux manger à n'importe quel moment de la journée, c'est horrible.
6: Mais tous les jours.
5: Ouais. C'est froid. Tu payes le double.
1: Bon.
5: Génial.
1: Oui. Bah, écoutez.
6: Oui. Toi?
1: Moi, je vous l'ai dit. Je pourrais plus me passer d'un. Je pense que le lit confortable en vieillissant, c'est devenu mon plus grand kiff.
2: Ah ouais?
1: Mon plus grand kiff.
4: Mais d'ailleurs, l'Indien, quand il va s'allonger pour la première fois, je pense qu'il faut qu'il se relève un peu les jambes.
1: Ah bah, de toute façon, je pense que l'Indien, quand il va se coucher la première fois, il va dire.
5: J'ai été con!
1: Oh putain, j'ai été débile! Oh mais pourquoi j'ai fait ça pendant 12 ans? Oh là là!
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5: Ça vous passionne cette histoire? On continue d'en parler dans un instant. Bienvenue sur Europe 2, il est 16h, c'est le début du week-end et le week-end démarre très bien avec toute l'équipe en pleine forme. Coé sur Europe 2 jusqu'à 18h, on va les retrouver juste après la queue.
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5: La Cure Europe 2, c'est l'heure. Jérémy Desiderati, salut Jérémy.
7: Salut Quentin, bonjour à tous. Un Français sur deux est passé à l'orange cet après-midi. 53 départements sont confrontés à la fournaise avec cette vigilance canicule. Alerte orange aussi pour les 5 départements des Hauts-de-France face au risque d'orage. En début d'après-midi, des pointes à 37 degrés ont déjà été relevées en Côte d'Or, en Haute-Marne ou dans le Haut-Rhin. Il est probable qu'à partir de dimanche, certains départements passent en vigilance rouge, prévient Laurent Nunez, le ministre de l'Intérieur. Chaleur particulièrement difficile à supporter aussi dans les salles de classe. Près de 800 écoles et collèges ont pris la décision d'aménager les horaires. Certains élèves des Deux-Sèvres, de Haute-Garonne ou de la capitale sont déjà rentrés chez eux. Un peu plus de 4000 candidats du bac qui devaient passer le grand oral en début de semaine prochaine auront quelques jours de révision en plus, annonce le ministère de l'Éducation. Pour l'heure, 5 académies ont fait le choix de décaler les épreuves. Et malgré la chaleur, un parfum de guerre froide souffle dans le pays. Un homme soupçonné d'avoir espionné pour le compte de la Russie une usine de drones a été été mis en examen et placé en détention provisoire. Cet homme de 48 ans, né en Biélorussie, a été arrêté le 3 juin, selon le parquet de Paris, alors qu'il filmait un appareil d'une entreprise toulousaine fournissant les armées françaises et ukrainiennes. L'avant-veille de son interpellation, l'usine avait été visée par des jets de cocktails Molotov qui n'avaient pas explosé. Alors qu'il s'apprête à défier l'Écosse ce soir en Coupe du Monde, le footballeur marocain Achraf Hakimi sera bien jugé pour viol devant la cour criminelle des Hauts-de-Seine. C'est ce qu'a confirmé aujourd'hui la cour d'appel de Versailles. Le joueur du PSG est mis en cause depuis février 2023 par une femme l'accusant de l'avoir violé. Le latéral de 27 ans a déclaré sur X attendre le procès avec impatience. La date n'est pas encore connue à ce stade. Et les stades, justement de l'autre côté de l'Atlantique, vont donc vibrer encore ce soir pour la Coupe du Monde de foot. Avant le Maroc-Écosse, les États-Unis pays hôtes visent le billet pour les 16e de finale en cas de victoire contre l'Australie. Cette nuit, le Brésil, toujours sans Neymar, sera opposé à Haïti. Pour les Leftos, le coup d'envoi d'un Turquie-Paraguay sera donné demain matin à 5h. Et puis J-3 pour les Bleus avant d'affronter l'Irak lundi soir avec la qualification pour la suite de la compétition en ligne de mire. Et puis pas l'ombre d'un répit côté ciel donc cet après-midi. Trop peu de nuages empêchent ce soleil de taper fort. Des orages de chaleur vont donc se développer localement dans la moitié nord d'ici les prochaines heures. Après une nouvelle nuit difficile, en particulier dans les grandes villes, la barre des 30 degrés sera de nouveau facilement dépassée demain dans l'après-midi quasiment partout. Des pointes jusqu'à 35 sont même attendues. Très bon après-midi sur Europe 2.
5: Merci d'être là sur Europe 2 Pop Radio. Il est 16h02. Ça y est, c'est le début du week-end et démarrer le week-end avec plus d'argent, c'est toujours mieux. 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
2: Voici le jeu des 1000 boules spécial All-Stars. Qu'est-ce que le jeu des 1000 boules? C'est simple. Il y a trois sommes qui me sont données, que j'ai moi-même devant les yeux, que je n'ai pas encore regardé, qui ont été données par des auditeurs et des auditrices qui ne se connaissent pas et que nous avons aujourd'hui récoltées dans le, parmi les auditeurs qui jouaient avec nous, qui ont déjà joué, mais qui ont donné des montants monstrueux. Des gros joueurs.
3: Oui.
2: Ceux qui veulent gagner de l'argent. Principe du jeu des 1000 boules, il y a trois sommes qui sont données. Je fais gagner la somme à celui qui a donné le plus petit montant. C'est simple. Aurélie, viticultrice à Cognac, est de retour. Ça va, Aurélie?
4: Mais oui, ça va très bien, et toi?
2: Bah oui, ça va toujours bien. Le cognac, il va être bon cette année.
4: Toujours.
2: Il va être nickel.
4: Ça va être excellent. Excellent.
2: Ah, très bien. Aurélien, policier à Paris, oui. Ça va, mon Aurélien?
5: C'est la hier.
6: Bah, ça va un peu stressé, là, quand même.
2: Ah, Aurélien, mon Aurélien policier, dis-moi dans quoi t'étais, toi? T'étais pas dans les trucs de police de l'air et des frontières dans les aéroports?
4: La PAF.
6: Si, si, j'ai fait ça, mais j'ai changé récemment, ouais.
2: Voilà, c'est ça. Il a changé.
6: Il est toujours à l'aéroport.
2: Il est dans un service à part, il peut pas le dire. Il est là en civil. Enfin, bon.
3: Ça m'a l'air net, tout ça.
2: T'inquiète.
4: Ouais, c'est bizarre.
3: Il refourgue les cartouches de club.
2: Non, pas l'air bien net, cette histoire. Ouais, t'as raison.
6: Non, non.
2: Il va tomber, celui-là, bientôt. Regardez les infos. Et un jour on verra Aurélien responsable d'un gros trafic à l'aéroport durant merde.
4: On connaît pas en plus.
7: Aurélien était policier.
6: Ça existe malheureusement.
2: Et Flavie qui est à Lille, maman au foyer. Flavie, pareil, la dernière fois elle nous avait claqué une somme monstrueuse. Flavie, elle était joueuse.
4: J'ai une question. Est-ce qu'il y avait est-ce que là pour ce jeu là aujourd'hui il y a un plancher où il faut pas aller en dessous de ce plancher?
2: T'as pas
4: imposé un plancher. Okay.
2: Là on a pris trois joueurs. Donc on sait que les trois joueurs ils vont
4: c'est
2: en théorie.
4: Joueurs,
2: ouais. Si la première fois on les a sélectionnés parce qu'ils avaient tapé haut, ils vont pas à mon avis, ils vont pas arriver en disant 22€.
4: Oui.
8: C'est pas des petits bras.
4: Et Josiane est au courant ou pas?
8: Josiane.
2: Alors,
8: non. Elle est chez elle là.
2: Alors les amis, effectivement.
4: C'est pas des petits joueurs?
2: Pas des petits bras.
4: Oh. Ah.
8: Il n'y a pas de pince alors.
9: On n'est pas sous les 100.
4: Ah, c'est chaud.
2: Non.
4: C'est serré ou pas?
9: On dirait que c'est son blé tellement il est pas
8: bien. Ah ouais, c'est vrai.
2: Écoutez-moi bien.
8: Sur le front.
2: Écoutez-moi bien. Écoutez bien ce que je vais dire.
4: Ouais.
2: On n'est pas sous les 100 euros.
4: Ouais.
8: Ah, ça va.
4: D'accord.
2: On n'est pas sous les 200 euros.
9: On a déjà fait.
2: On n'est pas sous les 300 euros.
4: Okay. Oh, c'est bien intéressant.
2: Ah ouais. On n'est pas sous les 400
4: euros. Ah ouais.
8: On n'est pas payé aujourd'hui, les gars.
2: On n'est pas sous les 500 euros.
4: Oh, mais non. Bon joueur. Hein.
2: On n'est pas sous les 600 euros.
4: Oh, mais non. Arrête, ils sont les 6
8: ou. J'aurais dû avertir
4: Josiane
8: la radio.
4: Va se flinguer, là.
2: Ouais, on n'est pas sous les 700 euros.
8: Allez,
4: mais non.
2: Ça veut dire que là, parmi les trois foufous là, qui sont en ligne, les trois, là, tu les mets dans un casino. Bon, bah, ils sont interdits bancaires, ils sont rincés en deux minutes. Là, parmi Aurélie, Aurélien et Flavie, il y en a un ou une qui va partir. Alors, je répète la règle, il faut me donner le montant. Le plus bas, c'est le plus bas qui gagne. Ouais. Ils ne se sont pas concertés avant.
3: Mais ça sera plus de 700 euros, du coup.
2: Ouais.
8: C'est beau, ça.
2: Aurélie?
4: Oui.
2: Viticultrice à Cognac?
4: Oui.
8: Tu vas en acheter, Aurélie.
2: Aurélie, à force de vendre du cognac, Aurélie.
8: Elle sent plus content.
2: Elle est là-haut. Aurélie, elle m'a dit combien?
4: 888.
2: Je restais. Mais tu fais partie du All Star Game. Tu fais partie des claqueuses. Aurélie, c'est trop. Je te fais un gros bisou, je t'embrasse très très fort.
4: Merci beaucoup.
2: Et j'ai hâte de goûter ton cognac.
4: Bon.
2: À consommer avec modération.
4: Quand tu veux.
2: Bisous, bisous.
8: Bisous, Aurélie.
2: Ça se joue entre notre ami policier,
6: oui.
2: Aurélien, et Flavie, maman au foyer à Lille.
4: C'est ça.
8: Je dirais. Je dirais Aurélien.
6: J'ai quand même mis une grosse somme, moi.
4: Ah.
6: Moi aussi. Aïe.
2: Aurélien.
4: C'est serré ou pas entre les deux, là, le chiffre?
2: Ouais. Aurélien.
8: Combien d'écart?
6: Oui.
2: Il y a 15 euros d'écart.
4: Oh, ah ouais,
2: sans se concerter.
4: Ah punaise.
6: Wow.
2: Celui qui ou celle qui m'a donné la plus petite somme le gagne. Aurélien, combien le policier de l'aéroport de Paris qui pique des cartouches de clope et qui les revend? Aurélien.
6: Je suis pas à la douane.
2: Aurélien, combien tu as donné?
6: Alors moi, j'ai mis plus de 800 euros et j'ai mis exactement 805 euros.
2: Flavie, combien as-tu donné?
4: 820. Ah,
2: Aurélien repart avec 805 euros.
6: Merci. Bravo.
2: Mais qu'est-ce que c'est que ces joueurs?
0: 800 balles.
2: Mais vous êtes
4: chanceux.
2: Vous venez de gagner 2 mois de salaire de Tony qui vous donne cette émission.
0: Ça me fout les boules.
4: Tony, prends tes pieds.
2: 800.
0: Je suis viré.
2: 805 euros. Aurélien, je te fais un gros bisou. Salut mon pote.
6: Je vous adore. Gros bisous.
2: Bisous.
0: Tu m'étonnes. Gros bisous.
2: T'as déchiré le compte en banque, toi. Flavie, je t'embrasse fort. Bisous, ma belle. On rejouera.
5: Je vous embrasse.
2: Bisous.
5: Merci beaucoup.
2: On resserra.
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2: On va faire un jeu tous ensemble. Je vais vous donner à chaque fois deux propositions. Il faudra me dire laquelle des deux est la plus lourde. Test de rapidité, d'intelligence. Et ceux qui sont dans la voiture peuvent jouer avec nous et retiendront ça. Après, bonne chance pour leur sortir dans une conversation. Stouf, 500 tuiles de toit font en moyenne une tonne 5.
3: D'accord.
2: Est-ce que 358 000 cornichons sont plus lourds ou moins lourds que les tuiles?
3: Attends, 500 tuiles,
2: ça fait une tonne 5. 358 000 cornichons, plus lourds ou moins lourds?
4: C'est quoi la marque des cornichons?
2: Je sais pas.
3: Ouais, c'est, les petits pots ou les
2: c'est
3: gros pots?
2: C'est du mail, standard, classique.
3: C'est plus lourd.
2: Piquant moyennement. Plus lourd, les cornichons, ça ferait une tonne 7. Bravo, Stouf.
4: Bravo. Ouais.
2: Pietro,
4: ouais.
2: 180 millions de cheveux,
5: ouais.
2: Pèse en moyenne 126 kilos. Est-ce que 56 poupées gonflables, c'est plus lourd ou moins lourd?
5: C'est moins. Ah oui, mais après, ça dépend lesquelles. C'est moins lourd, c'est rempli d'air.
2: C'est plus lourd. Ah 56 poupées gonflables, ça fait que 140 kilos.
5: Ah oui, il
2: y a quand même.
6: Avant ou après emploi?
5: Je savais pas comment le dire, ça va être grave bleu, je dis rien.
2: C'est dit. Voilà. 5 langues de tortue, Corentin.
4: Oui.
2: Ça fait 500 grammes.
3: Ah, c'est quand même, bah dis donc.
2: 5 langues de tortue, ça fait 500 grammes.
3: C'est les tortues terrestres, les grosses?
2: Oui, c'est les grosses. Est-ce que 45 malabars mâchés, c'est plus lourd ou moins lourd?
4: Plus lourd.
2: Non, c'est moins lourd. Ah. Le chewing-gum mâché, ça fait 270 grammes.
4: Ouais.
2: Ah ouais.
4: Ah ça, c'est les chewing-gum. Ah, voilà.
5: T'as vu, ça m'éclate à chaque fois, il dit chewing-gum.
3: Chewing-gum.
2: Pourquoi tu dis quoi?
5: Bah, chewing-gum.
2: Et moi, je dis quoi?
5: Chewing-gum.
2: Bah, pourquoi tu dis showing? Moi, je prononce pas.
4: Chewing.
5: Chewing-gum.
2: Pour moi, c'est chewing-gum.
5: Non, toi, tu dis même pas ça, tu dis chewing-gum.
2: Oui. Chewing-gum. Bah, en Picardie, on prononce, tu sais, voilà.
4: Après, c'est son émission, il fait ce qu'il veut.
2: Voilà, si j'ai envie de dire chewing-gum.
3: Okay.
2: Si j'ai envie de dire Piet, t'es pas là demain. Bah, Piet, t'es pas là demain.
5: Bah, ça se prononce toujours pareil.
2: Ouais,
5: ça.
2: Bah, t'auras le temps de manger des chewing-gums. Okay. Alors, comme tu dis des donuts, et on se fout de ma gueule à chaque fois parce que je dis des donuts.
4: Donuts. Moi, j'aime bien donuts aussi.
6: Et avant, tu disais potatoes.
2: Je dis potatoes et donuts.
3: Ça fait longtemps que je t'ai pas entendu.
2: Les mecs au McDo, ils se foutent de ma gueule pendant une heure. Je potatoes et je prends un donut sans dessert, ils durent le plouc.
4: Comment tu dis brocoli?
2: Bah, brocoli.
4: Ah, ok. Ah, tu l'as dit quand même.
2: 34 boudins noirs. Écoute-moi bien, toi. 34 boudins noirs, ça fait 8,5
4: kg.
2: 8,5 kg. Est-ce que 25 000 pilules de Viagra, c'est plus ou moins lourd?
4: Ah, je pense que c'est plus lourd, le Viagra.
2: Non, c'est moins lourd.
4: Ah.
2: 25 000 pilules de Viagra, ça fait 7,5 kg.
4: Ah ouais, que ça.
2: Et une bonne soirée. Vito, 123 000 pièces de Lego, ça fait 308 kg. 125 000 pièces de Lego, 308 kilos. Est-ce que 4 Roselyne Bachelot, c'est plus ou moins lourd?
5: 101, 4. Ah, c'est plus lourd.
4: Oh, les bâtards.
2: Non, moins.
3: Comment vous avez eu le poids de Roselyne?
2: Bah, c'est bon, à peu près à vue de nez. 4 Roselyne, ça fait 300 kilos.
4: C'est une ex de Julien Patarin.
2: Stouf.
4: Oui. Ah bon?
2: 2 Renault Nevada.
5: Ah bon?
2: 2 Renault Nevada immatriculés dans le Loir-et-Cher.
5: Tu devrais être à 3000.
2: Ça fait 2 tonnes 5.
3: 2 tonnes, ouais. 2 tonnes
4: 5. Nevada, c'est lourd.
2: Est-ce que 134 babouins à cul rouge, c'est plus lourd ou moins lourd?
3: Combien de babouins?
2: 134 babouins à cul rouge.
3: C'est moins lourd.
5: C'est plus lourd.
2: Ah non, c'est plus lourd. 124 babouins, ça fait 2 tonnes 6.
3: Ah,
2: on termine avec, oui.
4: Il y a des babouins plus légers qui n'ont pas le cul rouge?
2: Ouais, ouais, parce que je vais arrêter toi.
7: Et moi, j'ai déjà vu des babouins dans ma vie,
2: 345 cache-œil de pirates. Pèse 2,8 kg.
8: C'est vrai qu'on n'y pense jamais.
2: On n'y pense jamais. Jamais.
5: On regarde jamais le poids de ce truc. Non.
2: Oui, mais est-ce que 2500 pistaches décortiquées, c'est plus lourd ou c'est moins lourd? Alors attends, décortiquées. Je vous laisse réfléchir tous ensemble.
5: Il n'y a que la coquille.
2: Elles sont décortiquées, il n'y a que l'intérieur.
5: Ah, il n'y a que l'intérieur.
2: Oui, parce que quand tu es décortiqué et que tu gardes que la coquille, c'est combien? Généralement, tu ne gardes pas la coquille.
5: Ça fait mal aux dents à chaque fois.
4: Il enlève les crevettes, il jette les crevettes.
2: Lui, il mange la tête, mais il jette le corps. Enfin, j'aime pas ça, moi. Alors, 2500 pistaches, c'est plus ou moins lourd que 2,8 kg?
4: Ah, moins lourd, moi.
5: C'est plus lourd, vous êtes malade ou quoi? Les petits paquets de pistaches, c'est la piste. Ouais, c'est plus lourd.
2: Eh ben c'est moins, ça n'a fait que 1,5 kg.
3: Mais décortiqué. C'est quoi, le fruit est plus lourd.
2: Décortiqué.
3: T'enlèves le fruit.
2: Alain, merci.
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0: Bon, ça y est, c'est le week-end. Ça, c'est une bonne nouvelle. Soyez les bienvenus sur Europe 2 Pop Radio. C'est Coé sur Europe 2 qui s'intéresse à la France qui bosse. C'est dans un instant. Alex Warren nous rejoint aussi. À tout de suite.
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2: Prenons Lydie. Bonjour ma petite Lydie.
3: Salut tout le monde.
2: Comment elle va Lydie?
3: Ça va, je débauche là, donc
2: bon,
3: tout va bien.
2: Tu bosses dans quoi?
3: Je suis agent d'entretien.
2: Agent d'entretien, très bien.
3: Tu feras... ouais.
2: J'espère qu'ils sont gentils avec toi, hein, les gens.
3: Oui, ils sont très gentils.
2: Bon, c'est le principal. Il faut toujours être gentil avec tous les gens avec qui on bosse. Voilà,
3: oui, important. Et puis dire bonjour aussi, c'est important.
2: Ah, merci, on est d'accord. Qu'est-ce qui te saoule, toi?
3: Alors moi, ce qui me saoule, c'est les cartes digitales dans les restaurants, là où il faut rentrer le QR code pour avoir accès à la carte. Ça me saoule.
4: Très, très chiant.
5: C'est vrai que ça peut être relou, ça.
2: Eh ben,
3: c'est relou. Parce que je vois ma belle-mère, elle ne s'est même pas envoyée un SMS. Alors, parle de QR code, elle est perdue, quoi.
2: Moi, je suis encore un peu... Alors, parce que peut-être génération du mec qui aime bien avoir le menu.
6: Ah, moi, j'adore la carte.
2: Tu vois?
7: Mais c'est quoi,
3: oui,
7: là?
3: Bah, c'est ça.
7: C'est quoi l'intérêt d'avoir fait ça, ce QR code?
5: Bah, parce que maintenant... économiser du papier.
2: Non, parce que tu peux payer. En fait, tu peux payer à distance, tu payes ta table, tu mets ton service. En fait, tu peux tout faire.
7: Ah.
2: Il y a tu n'embêtes plus avec serveur, l'addition, le machin. Quand il y a du monde et qu'il y a l'affluence, tu payes et tu peux même diviser par le nombre de gens qui sont à table. En fait, c'est des petites fonctions pour les menus déjeuner surtout.
5: Il y a des frais.
7: Va expliquer ça à Tata Micheline.
2: Mais Tata Micheline, elle s'en fout.
6: Mais Tata Micheline, déjà.
2: Tata Micheline, elle fait son chèque.
7: Non, Tata Micheline, si tu veux rester avec Tata Micheline, c'est pour qu'elle paye elle. Hein.
6: Non, oui.
2: Mais j'ai eu ça ce week-end. Ce week-end, j'étais à une petite table. Le gars, je lui dis, je peux avoir le menu. Elle m'a dit, regardez, sur la table, il y a le QR code. Et elle a vu ma tête, elle a dit, bon, bah, je vais vous amener le menu. Ah, oui.
6: Mais à l'époque, il avait fait pour le Covid, pour pas qu'on se passe les cartes, les miasmes et les conneries.
2: Et c'est resté.
6: Et c'est resté.
2: Et alors, donc, la demoiselle, elle m'a amené le menu. Bon, bah, comme j'avais pas mes lunettes, bah, je dis, bah, je regardais le QR code.
5: Le relou.
2: Eh, mais c'est une tannée, ça, les menus qui sont écrits en tout petit. Hein.
5: Ça, et puis il suffit que ce soit un peu obscur dans le restaurant.
2: Alors, t'as quel âge, Lydie?
3: 35.
2: T'as encore une bonne vue, toi, à 35, c'est nickel.
3: Non, je suis myope comme un boulon, là. Moi, j'y vois que dalle.
2: Comme un boulon.
5: C'est vrai qu'un boulon, ça voit rien.
2: Ouais. Mais c'est quoi cette expression? Je suis myope comme un boulon.
6: C'est mignon.
2: Moi, j'ai une taille, j'ai 54 ans, vous le savez. Depuis, j'ai tenu bon jusqu'à 49-50, mec, à 50. Bam! Le truc est tombé, et alors là, je suis en galère.
6: Et le pire, c'est l'ardoise, quand ils arrivent avec l'ardoise, où ils ont écrit à la main.
5: Au loin, ouais,
2: non, le pire c'est pas ça, c'est que je suis allé dans un restaurant il y a pas longtemps, il y a dans des trucs, tu sais, un truc sans gluten, qui fait des pains sans gluten, alors que je suis pas du tout allergique au gluten, mais je voulais goûter. Et tu sais, ils te mettent la composition de chaque pain.
6: Ouais, tout petit.
2: Et donc j'ai dit à la nana, je dis madame, il y a quoi dans ce pain là? Mais elle me dit, bah, tout est indiqué là. Écoute-moi bien, j'ai commencé à regarder l'étiquette, j'ai dit, bon, je vais en prendre deux. Elle me dit, ça vous va?
7: Oui, ça me va,
2: bien sûr. Oui, ça me va. Non, j'arrivais pas à lire du tout. Ouais,
6: la tête collée contre la vitrine. Alors, je cours.
2: Non, je te jure, je voyais rien du tout. Je te fais un gros bisou, Lydie. Tu bouges pas, je t'embrasse.
3: Bisous, ma belle. Bisous, ma belle.
2: Oh, bah, t'es un amour. Ne vous changez pas, les gars. Restez comme vous êtes demain, je veux les mêmes slips.
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1: Maëva Guénam, vous ne le saviez peut-être pas, elle est enceinte.
2: Oui, si, oui.
3: Vraiment, pour de vrai.
4: Ça fait longtemps qu'elle est enceinte, non?
3: Mais ça fait combien de temps?
5: Si, tu te rappelles pas, on en avait parlé dans l'émission, et elle voulait pas prendre de Doliprane parce que ça féminise les bébés.
3: Ah oui, c'est vrai.
1: Elle a posté une story sur les réseaux sociaux où elle pousse un coup de gueule sur le fait d'être enceinte. Elle dit que c'est pas la meilleure expérience de sa vie. Voilà ce qu'on peut lire. Je vais essayer de vous la faire en Maëva Guénam. Moi, je trouve que c'est trop injuste d'être enceinte. Ton mari, il est là. Il s'est fait plaisir. Puis il y a toi qui souffres, il y a ton bébé, il te prend H24 des coups, t'as mal aux jambes, t'es fatigué. Dans ce que je viens de vous dire, il y a des fautes d'orthographe dans tous les sens que je peux pas vous les faire à l'oral.
4: Alors moi, je ne t'ai pas vu.
1: C'est pas toi qui vas les voir. Tu vas faire pipi toutes les 2 minutes, elle dit Maëva. T'es gris, t'as gros, tu grossis, tu marches 100 mètres, on dirait tu courus un marathon.
2: Oh, wow.
1: Tu te plains ton mari, il te dit que tu te plaindes, nommé LOL.
4: C'est le petit qui a écrit.
1: Le fœtus, il fait moins de fautes que la mère. Elle n'a pas fini. Elle dit tellement, savez.
3: Non, elle n'a pas dit tellement.
1: Ah, pardon. Telmté. Vous savez, j'ai fait quoi? En interrogation. J'ai pris une poubelle, je l'ai mise à côté de mon lit pour faire pipi. Il m'a dit c'est dégueulasse. MDR, je craque ce soir, bonne nuit. Plus jamais je refais un môme, moi, faut me laisser t'écailler.
3: Tranquille,
2: ouais. Tranquille, ouais.
1: Je fais pipi toutes les 2 minutes. C'est quoi ça? Alors, c'est quoi C-K-O-I-S-A?
2: Oui, c'est ça. Oui,
1: je vous parle là, j'ai fait pipi il y a 2 minutes. Et là, j'ai encore envie, tout ça pour faire des petits pipis. Non, mais je craque. Je comprends pas les femmes qui aiment être enceintes. Il y a que moi qui souffre. J'ai l'impression que je suis la seule à vivre ce calvaire. Calvaire, c'est le seul mot qui a été écrit sans faute.
6: Ouais, il y avait de l'IA derrière.
1: Alors, c'est l'un des plus difficiles de tout le texte.
4: Elle voulait mettre cavalaire.
1: Ouais. C'est ouf.
3: Ah, mais il y a des femmes qui n'aiment pas être enceintes, ça, c'est.
1: T'aimais, toi? Tu as été enceinte 2 fois.
3: Moi, ça a été. J'étais super bien soutenue. Bon, après, c'est quand j'étais malade. Effectivement, le côté quand t'es malade, c'est pas génial. Mais ce qui m'a surtout fait chier, c'est de pas manger de sushis.
6: Il y a ça aussi, la nourriture.
4: Ma chérie, elle est en plein dedans.
3: C'est gros problème, ça.
1: Ta chérie, qu'est-ce qu'elle peut pas manger?
4: Bah, tout ce qui est sushis et tout, elle est pas.
3: Les fromages qui sont pas pasteurisés, tu peux pas.
6: La semaine dernière, on a fait raclette
3: si
6: chez
3: les
6: Tony.
3: Pareil.
6: Du coup, elle nous fait la gueule depuis.
1: Tous les gens qui ont des chats, par exemple, je crois que le chat, il transmet la toxoplasmose.
4: Elle n'est pas immunisée contre ça.
1: Donc, il faut éviter de fréquenter les chats, c'est ça?
4: On a arrêté. Elle est partie à 3 avec les chats.
1: Ouais, je ne veux même pas entendre ça.
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1: On est tombé sur deux infos qui concernent les interventions médicales. Je ne sais pas si vous avez peur de ça. En même temps, on n'est jamais très confiant. Assez improbable. On fait une bise à tous ceux et toutes celles qui nous écoutent dans les hôpitaux. Là, je sais que des fois, j'ai plein de messages de gens qui disent « Souhaitez-moi bonne chance, j'ai une petite intervention, machin et tout, etc. » La première, c'est au Japon.
2: T'as des retours après ou pas?
1: Non, justement, ils me disent « Souhaitez-moi bonne chance » et j'ai une bonne chance. La première, c'est au Japon. Des chercheurs ont commencé des tests d'un nouveau médicament destiné à faire repousser les dents sur des humains.
3: Faut aller les chercher quand
2: c'est
3: même.
2: C'est fou
3: là.
2: Quand même. Hein.
1: T'as plus de dents, faut te dire, vont faire repousser tes dents.
2: Mais c'est comme, tu sais, ceux qui sont aveugles, ils prennent une dent, ils la mettent dans l'œil et ils arrivent à voir. Ah, je sais que c'est un truc de fou.
4: Non,
2: que,
4: je crois que c'est
2: que
4: vrai
2: je viens
4: ce
2: de
4: dire. Je crois qu'ils ont, développé un truc.
1: On a le son de la première personne qui a testé ce médicament. Alors écoutez, ça a l'air de marcher, même s'il y a des effets secondaires.
5: J'ai très très froid.
6: Ah, mais ça va s'arranger.
5: T'as fermé la porte?
6: Ouais, pourquoi?
5: Parce que j'ai été attaqué par des renards tout à l'heure.
6: Ah, mais c'est normal, ça, c'est la saison.
5: Ah bon? J'ai du mal à parler parce que j'ai les dents qui poussent.
1: Ah bon? Ah, ça va, alors c'est que ça marche. Et le deuxième, c'est un jeune homme sur les réseaux sociaux qui a montré son évolution. Il a fait une opération d'allongement des jambes. Il se filme à côté de sa copine et en 3 mois, il a gagné 11 cm.
4: C'est, mal,
1: hein, c'est terrible, hein, les opérations des jambes. Je crois qu'il y a beaucoup de. J'ai vu ça la dernière fois, beaucoup d'Asiatiques qui le font. Bon, pas beaucoup de.
3: Mais c'est
1: pourquoi.
3: Lionel Messi qui l'avait fait.
1: Et en fait, c'est. Non, je crois pas.
4: Si.
1: C'est terrible. Non, je crois pas. C'est terrible parce que ça te fragilise et en fait, t'as un système dans tes os. Et toutes les semaines, tu donnes un tour de clé.
3: Oui, c'est ça.
1: Et toutes les semaines, tes os se reconstruisent. Il paraît que c'est extrêmement douloureux.
2: Bah, à la base, ils doivent te casser les os et après, ils te mettent les étirements.
1: C'est vraiment fait pour les gens qui souffrent. Qui à la fin, tu gagnes un peu. Oui, d'accord, mais à quel
2: prix ? Et ça marche qu'avec les jambes.
1: Eh oui, je vous vois venir. Ça ne marche que sur les jambes. Si vous deviez améliorer un truc de votre physique, Stouff, ce serait quoi, toi ? Franchement, on te dit là tout de suite. Allez, on te prend en main. Tu n'as peur de rien. C'est cadeau, c'est offert.
7: Ah,
1: tu peux
7: non,
1: améliorer.
7: Moi, en vrai, ça serait quelque chose sur la chevelure.
1: C'est-à-dire, tu peux améliorer ?
7: Bah, les cheveux.
1: Bah, bon, tu veux
3: dire ?
7: Bah, non, mais parce que je trouve que ce qu'on te donne comme complément et tout, ça repousse pas assez vite. Moi, j'ai un traitement qui me fait perdre mes cheveux, en fait. Et ça me complexe beaucoup.
4: Ah bon ?
7: Et oui. Bah, non, tu vois pas, mais j'ai perdu de masse de cheveux, ça se voit pas. Mais voilà, j'en parle pas, ça me complexe, ça me fait de la peine.
1: Ah, bah, je suis une femme, mais oui.
7: Et c'est vrai que s'il y avait un traitement où ça pousse beaucoup plus vite et que t'as plus de volume et tout ça, moi, ça me ferait beaucoup.
2: Je te filerai un truc.
7: Non, c'est
1: moi,
7: vrai
1: ce qu'il fait. Non, mais parce que si vraiment tu peux avoir confiance en quelqu'un qui a une espèce de fil TNT au-dessus de la tête, c'est lui.
3: Non, mais ce qu'il faudrait, dans le même délire, c'est un répartiteur de cheveux que je voudrais, un médicament.
7: Ouais,
3: enfin,
7: voilà,
3: répartiteur. Parce que moi, j'ai une touffe, un peu comme lui.
1: Tout devant.
3: J'ai peur de finir comme Tony. J'ai la touffe devant et ça se dégarnit tout autour.
1: Est-ce que Tony ne serait pas ton futur?
3: Mon
1: petit Tony, si tu devais changer quelque chose sur le physique, honnêtement.
2: Bah, je crois que je changerais tout mon corps, les amis. Je vous dis la vérité.
1: Vraiment?
2: Je prendrais un truc neuf, un peu baraqué et tout, parce que là, ça va, je suis bien, mais franchement, il n'y a pas de cheveux. Les dents, j'ai des soucis. Le cœur, il déconne et tout. C'est bon, fais-moi. Ouais,
7: une bonne équipe.
2: Je prends un nouveau
1: petit Vito.
4: Moi, ça serait un truc pour arrêter de puer des pieds.
7: Quoi?
4: Ah ouais, un cachet, parce que là, avant je puais pas des pieds, et depuis quelques années, je pue des pieds.
2: Bah, parce que tu changes pas de chaussettes.
4: Ah ouais.
3: Ça m'inquiète, parce qu'on voulait. C'est bien que tu le dises, parce qu'on voulait t'en parler, mais on savait pas comment.
4: D'ailleurs, ça peut être un gage pour l'émission, si vous voulez, un jour.
7: Et toi, tu changerais quoi sur ton physique?
1: Plein de trucs.
7: Les fesses.
1: Les fesses, j'ai le cul plat. La dernière fois, je me suis vu à la télé, on a fait un pilote. Comme j'ai maigri, j'ai perdu du cou, là. J'ai une espèce de petit coup de cul de dindon, là, en dessous, là.
2: Ça, on met un bout de scotch.
1: Mais non, il paraît que maintenant, il y a des trucs qui te mettent du froid, là. Ça te retend. Donc, j'ai rendez-vous, là, début juillet.
7: Ah, tu vas essayer?
1: J'ai rendez-vous avec un gars. Bah, non, mais c'est pas possible.
7: Non,
1: je vais faire un stage d'observation chez Picard.
3: La tête dans le congélateur.
1: En fait, vous me retrouverez en rayon pain. Je suis entre les pains et nourriture asiatique.
7: Mais ça marche pas les exercices de bouche, tu sais, où tu dois que sourire dalle. Et
1: mais
7: tu
1: non, ça c'est
7: tu
1: ça c'est
7: le cou et...
1: ça c'est pas assez quand t'as un petit truc qui pendouille, voilà.
7: Et donc ça va.
2: Et ça tu peux faire une petite lipo.
1: Non,
7: je crois qu'il y a un truc tu mets en fait dans la peau et ça te raccroche
1: le
7: la
1: fil.
7: Peau.
1: Le fil. Non mais je vais pas faire ça.
2: Le fil aussi, ouais.
1: Ah ouais, pas faire le fil. J'ai vu il y a des mecs qui vont montrer les images et tout, ils te mettent un tendeur, ils tirent. Non, j'avais
7: pas les voir.
3: Un économe.
1: Non, rien.
7: Il y a un truc au laser qui marche comme ça.
1: Donc voilà.
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0: Là, vous êtes heureux, vous êtes dans la voiture, il y a la clim. Vous allez faire 3 tours gratuits avant de rentrer à la maison. Bon courage, il fait chaud partout en France. On se détend quand même, c'est le début du week-end avec toute l'équipe Coé sur Europe 2 jusqu'à 18h. Qu'est-ce qui vous saoule, à part la chaleur là en ce moment? On va en parler dans un instant sur Europe 2.
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2: Amandine, qu'est-ce qui te saoule en ce moment, ma petite Amandine? Comment ça va?
3: Salut tout le monde. Bah ouais, ça va.
2: Ça va bien, t'habites où, Amandine?
3: J'habite en Alsace.
2: Très bien. Quel coin exactement d'Alsace?
3: Alors, j'habite pas loin d'un endroit qui s'appelle Sorunion. C'est un tout petit village.
2: D'accord, voilà. Très bien. Tu fais quoi là-bas?
3: Moi, je suis prof.
2: D'accord, prof
3: et
2: de...
3: Moi, je suis prof d'un peu tout, puisque je m'occupe des élèves en situation de handicap.
2: Très bien. Qu'est-ce qui te saoule en ce moment?
3: Alors, justement, c'est en rapport avec mon métier, c'est-à-dire que je travaille dans un lycée. Et en ce moment, il y a le bac. Et oui. On est de surveillance pour le bac. Et bah, franchement, surveiller le bac, je crois que c'est pire que de passer les épreuves.
4: Ça doit être d'un chiant.
3: Alors c'est super chiant parce que déjà d'une, faut le savoir, on a droit à rien, c'est-à-dire on n'a pas le droit à avoir notre téléphone, on n'a pas le droit à avoir un bouquin.
2: Même les profs.
3: On a... jamais, hein. Si jamais on a accès à Internet ou quoi. Bah, de nos jours, les jeunes, en fait, ils peuvent avoir des montres connectées qui se connectent à distance sur votre téléphone. Enfin, c'est hyper contrôlé.
4: Mais il paraît qu'il y a des...
3: En tant que surveillant, on n'a pas le droit, quoi.
4: Et il paraît qu'il y a des brouilleurs maintenant pour les épreuves du bac. Ils ont
3: pas
4: marqué, je sais pas combien.
3: C'est pas vrai, pas ça. Non. Oh non, faut pas rêver, hein. L'éducation nationale n'a pas trop d'argent. Donc...
2: Je crois que c'est une légende.
3: Franchement, je vois pas qui a les moyens de payer ça. Mais en tout cas, nous, on se fait chier comme des rats. Donc, on est là pendant 4 heures.
5: T'es sur ta chaise à attendre et tu regardes les élèves,
3: quoi. Il faut une surveillance active.
4: Faut que tu passes entre les rangs.
3: Bah, vous savez, l'image de l'instit hyper aigri qui passe entre les rangs comme ça, d'un air fermé. C'est ça, en fait.
4: T'as déjà grillé quelqu'un ou pas?
3: Alors non, heureusement, on n'a jamais rien vu. Ou alors ils sont très forts. Hein. Mais alors, il n'y a jamais eu ça.
2: Moi, j'ai une vraie question. Parce que moi, quand j'ai passé mon bac, j'ai pas triché. Évidemment, parce que tu triches toute l'année.
3: Ah bah non, il faut pas tricher, c'est pas bien.
2: Honnêtement, je le dis aux élèves, faites pas ça, c'est une connerie, parce que vous risquez plus d'ennuis qu'autre chose.
6: Mais tu risques 5 ans de... C'est pas ça?
2: Mais
6: tu risques 5 ans de...
2: Une question que je me suis toujours posée.
7: Alcatraz.
2: Question que je me suis posée. Si tu te mets une petite anti-sèche, écoutez bien ce que je veux dire.
5: Ouais.
2: Dans ton slip.
5: Non mais
2: tu vas aux toilettes. Le monsieur, il est pas avec toi quand t'es aux toilettes.
5: Mais est-ce que t'as le droit d'aller aux toilettes déjà? Je crois
2: oui,
5: pas.
2: Bien sûr.
6: Oui, si, ils sont obligés.
2: Ah si, en 4 heures,
3: t'as
2: le droit.
3: Bien sûr.
2: Donc tu vas aux toilettes.
3: Au bout d'une heure.
2: Tu vas aux toilettes. Si jamais tu sors ta petite anti-sèche de ton slip.
4: Ouais.
2: Bon, il suffit que t'aies eu un peu d'émotion, ça n'est plus lisible.
4: Bah c'est ça. Allez,
2: admettons. Personne peut te choper dans les toilettes.
6: Ouais. Voilà. Enfin.
2: Non, mais attendez, dites pas.
4: Mais dans les toilettes, faut que t'aies le temps.
2: Faut que t'aies le temps, tu fais popo.
5: Ah oui, puis après, tu jettes ton papier dans les toilettes pour pas que te faire gris, c'est ça?
6: C'est surtout que quand t'es au bac, t'as un volume de.
4: Mais c'est
6: tu vas avec la bibliothèque dans le slip.
5: Alors que toi.
4: grand paquet, monsieur. Si t'as un classeur dans le slip.
5: Ouais, c'est un peu tordu.
2: Alors, je vous la fais différemment. Tu vas aux toilettes, mais tu t'es mis ta montre connectée dans ton slip. Tu vas aux toilettes, tu ressors ta montre connectée de ton slip.
7: Là, t'as accès à tout.
2: Et tu te remets sur ton téléphone. On est d'accord que personne ne peut contrôler que t'as une montre connectée dans le slip.
3: C'est sûr, mais bon, faut déjà avoir une drôle.
2: Ce que je veux vous dire, c'est que la technologie étant de plus en plus pointue, rien n'empêchera un gamin de se scotcher, par exemple, sous les coucougnettes, un AirPods, et au moment où il va dans les toilettes, schlock, il se le colle pendant 2 secondes. Et il est connecté.
4: Bah oui, mais enfin, faut pas faire de bruit plus, quoi.
5: T'as trop regardé les sous-doués, toi.
2: Non, c'est pas ça. C'est que je me dis que, comme elle est surveillante, comme les techniques s'améliorent à chaque fois, la surveillance va devoir s'améliorer aussi.
4: Et c'est pour ça que je te dis qu'ils veulent mettre des brouilleurs.
2: Bon, je te fais un gros bisou, comme ça tu vas dans les toilettes, tu fais « Oh non, je capte rien !» Le mec il dit « Bah pourri, capte quoi ?»
5: Moi j'aimerais savoir, Amandine, t'as pas calculé combien de pas t'as fait dans la journée justement en étant passée dans les rangs, tu sais, en regardant ton application?
3: Aucune idée, par contre j'ai regardé le temps, donc 4 heures.
2: Elle en peut plus, je pense qu'elle en peut plus. Je t'embrasse fort, bisous Amandine. Prenons Jérémy très rapidement. Jérémy, dans la série « Qu'est-ce qui te saoule en ce moment ?» Lui c'est quoi? C'est sur les parents, mais les enfants surtout, vas-y.
8: Bonjour Coé, bonjour tout le monde.
5: Salut Jérémy.
2: Vas-y, raconte-moi ce qui te saoule.
8: Alors en fait, moi ce qui me broute en ce moment, c'est que c'est des prénoms que donnent certains parents à leurs enfants. C'est-à-dire que pour moi, des fois, il y a une certaine surenchère dans l'originalité qui m'agace.
2: Comme?
8: Alors soit, par exemple, c'est des prénoms inventés avec beaucoup de voyelles, ou alors c'est des prénoms qui existent déjà, mais soit on a rajouté un H par-ci, ou un Y par-là.
4: Ah oui, je vois. C'est un truc connu, mais...
8: Ma fille, elle s'appelle Léna. Je me suis pas emmerdé, je l'ai appelé... Enfin, j'ai écrit...
2: Léna.
8: Voilà.
7: Alors que des fois, dans une salle de classe, j'ai vu les nains écrits, par exemple, L, E, Y, N, N, A, je sais pas. Ouais. Moi, je trouve ça. Mais, bah, c'est ça, je sais pas, c'est mon opinion, mais je trouve ça un peu.
2: Mais t'as raison, mais c'est celui qui aura le petit modèle différent. C'est comme du tuning de chaussures.
4: Ouais, c'est ça.
2: Tu fais le modèle que les autres n'auront pas. Je t'embrasse, mon copain.
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2: Bienvenue sur Europe 2. Il est 17h. C'est le début du week-end, un week-end de forte chaleur. On va y revenir sur la météo partout en France. Bon courage à vous. Et juste après l'actu, on retrouve Coé sur Europe 2.
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2: C'est l'actu Europe 2 avec Jérémy Desiderati. Salut Jérémy.
9: Salut Quentin, bonjour à tous. La France continue d'étouffer en cette fin d'après-midi. 53 départements sont en vigilance orange canicule. Alerte étendue à 60 départements pour la journée de demain. Le thermomètre a frôlé déjà les 40 degrés dans une commune de l'Indre cet après-midi. Vigilance orange qui pourrait basculer au rouge par endroit dimanche selon le ministre de l'Intérieur Laurent Nunez. Près de 800 écoles et collèges ont pris la décision d'aménager les horaires ou de fermer temporairement. Une surchauffe qui entraîne aussi une dégradation de la qualité de l'air. Des alertes à la pollution à l'ozone sont lancées dans plusieurs régions. La situation devrait encore s'empirer à partir de dimanche. La capitale, les Hauts-de-France et le Grand Est sont particulièrement concernés. Cette pollution n'est pas sans risque, surtout pour les personnes qui souffrent de maladies respiratoires. Dans le reste de l'actualité, il y aura bien un second procès dans l'affaire Pilarski. Condamné à 4 ans de prison avec sursis la semaine dernière, Christophe Hellul a décidé de faire appel. L'homme était jugé par le tribunal correctionnel de Soissons pour homicide involontaire sur sa compagne de l'époque, Elisa Pilarski, son chien Curtis l'ayant mordu à mort en 2019. L'euthanasie du pitbull a également été suspendue. Le phénomène du protoxyde d'azote continue de prendre de l'ampleur. Plus d'un jeune sur 10 déclare en avoir déjà consommé, selon un baromètre réalisé par Ipsos à la demande de la Massif. Les motivations des consommateurs sont avant tout récréatives dans 71% des cas. Un gaz hilarant qui ne fait pas rire la sécurité routière. Près de la moitié des consommateurs réguliers ont déjà conduit après en avoir inhalé. Du 20h à Stranger Things, il n'y a désormais qu'une seule plateforme. TF1 est disponible depuis aujourd'hui directement sur Netflix. Dans le cadre d'un accord historique, les plus de 10 millions d'abonnés peuvent à la fois profiter des différentes chaînes en direct, mais aussi plonger dans le catalogue de TF1+. Vous pourrez également profiter sans surcoût d'une offre de sport non négligeable, comme les matchs de l'équipe de France de foot. Et les Bleus, justement, sont en pleine préparation de leur deuxième match au Mondial, qui arrive lundi soir contre l'Irak. Une victoire serait synonyme de 16e de finale pour les coéquipiers de Kylian Mbappé. Un objectif dans le viseur des Américains qui défient ce soir l'Australie à 21h. Et puis le soleil maintient donc la pression cet après-midi. Attention aux coups de tonnerre. Les départements des Hauts-de-France sont en alerte orange face au risque d'orage. Pour respirer un peu direction la Bretagne et la pointe du Cotentin. C'est également dans ces territoires qu'il faudra se rendre demain pour échapper à la fournaise. Le soleil va continuer de faire grimper les températures au-delà de 35 degrés de l'Alsace à l'Auvergne en passant par l'Occitanie. Très bon après-midi sur Europe 2.
2: Merci Jérémy, prochain point actuel à 18h. D'ici là, je vous souhaite un très bon week-end. On retrouve Coé sur Europe 2 tous les jours jusqu'à 18h. Teddy Swims d'abord, bienvenue.

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1: Le jeu de l'équipe, écoutez bien, une scène qui est décrite dans un film, on doit trouver ce que c'est Stouff qui joue.
2: Oui.
1: Ah, si elle trouve pas, voilà. Vous l'aidez.
3: Deux enfants arrivent précipitamment dans une grande salle de banquet. Affamés, ils découvrent des desserts et de nombreux plats délicieux, puis commencent à se régaler. Mais en attrapant un plat, ils se retrouvent nez à nez avec un vélociraptor. Poursuivi par les créatures, ils s'enfuient et se cachent dans la cuisine voisine pour leur échapper.
4: Bah, ouais, je l'ai.
2: Bah, bon, à part Jurassic Park.
1: Bah, c'est ça.
5: Ah, oui.
1: Ah, c'est ça. Bah, c'est si, ça c'est Jurassic
4: j'aurais
1: Park.
4: Dit Jumanji, moi.
1: Mais non, c'est Jurassic Park.
5: Bah oui, il y avait un vélociraptor. Bah,
1: enfin, vélociraptor, ah, oui. Évidemment.
6: Ouais, c'est pas dans Jumanji.
1: Ou alors dans la grande vadrouille. Bah, mon vélociraptor. Par mes chaussures, suite mon vélociraptor. Bon, allez. Je vais jouer, allez, je joue. Allez, je joue.
3: Un jeune homme remplace un guitariste blessé lors d'un bal de promo. Alors qu'il joue sur scène, il commence mystérieusement à disparaître. Inquiet, il observe un jeune couple qui danse timidement sur la piste. Lorsqu'un autre homme intervient et danse avec la jeune femme, le guitariste s'efface davantage.
1: Ok, c'est McFly, c'est Retour vers le futur, musique You et Lewis on the News.
4: Nom de
2: bien
4: Dieu.
2: Ouais.
7: Voilà. Il avait la totale.
1: Très bien, on y est, d'accord, ok, ça y est, je l'ai. On continue, Pietre.
4: Vas-y.
3: Un homme monte dans un train et s'apprête à s'asseoir. En posant ses affaires, il fait tomber une photo. Assis en face de lui,
4: je l'ai.
3: Un autre homme reste concentré sur son ordinateur et ne lui prête aucune attention.
1: Je l'ai pas, moi.
3: Mais le voyageur récupère la photo, la lui agite sous les yeux et commence à lui parler de la photo.
1: Ah,
3: c'est une maquette de la tour
1: Eiffel
3: en allumette.
1: Donc,
7: la grande vadrouille.
6: Non, le dîner,
7: le dîner de con.
1: Ah, évidemment. Ouais. C'est vrai que c'est drôle cette scène du train. Tony, c'est toi qui vas jouer.
6: Allez.
3: Dans une chambre. Une jeune fille gravement malade est entourée de deux hommes qui tentent de l'aider. Soudain, elle tourne la tête à 360 degrés.
2: Tu veux dire la phrase.
3: Les hommes essaient différentes formules pour la sauver, mais rien ne semble fonctionner.
7: Oui. Enfin, jusqu'où ça va aller.
3: La jeune fille se met alors à les insulter violemment avant de leur vomir dessus.
6: Ouais, c'est un mardi soir à la maison, mais sinon c'est
1: l'exorciste. Vito, il a les réponses. Ouais, je reprends.
2: Vas-y, toi.
1: Je joue.
3: Un couple est en train de regarder un match de football depuis les tribunes. Ils se font les yeux doux, se rapprochent et finissent par s'embrasser tendrement.
1: Wow.
3: Au même moment, sur le stade, un des joueurs s'apprête à faire une tête, mais il est touché par un faisceau lumineux et se transforme en labrador qui finit par mettre le ballon dans les cages d'un coup de truffe.
1: C'est Didier.
2: C'est Didier.
1: On ne sent pas le cul. D'accord, il y en reste un ?
5: Non, c'est Didier.
1: C'était fini, restez avec nous dans un instant. C'était marrant, c'était pas fou comme jeu, mais c'était marrant.
2: C'était facile, rigolo. On va dire, parce
5: c'était
2: qu'on
5: l'a un peu trop facile.
2: C'était facile pour nous.
1: Il y a un côté festival de Cannes, je trouve, quand l'IA te raconte ça, tu dis, on va passer une belle soirée.
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1: C'est le moment du menteur-menteur. Hamburger piégé.
2: Ah. Oh non.
1: Nous allons jouer tout de suite pour vous offrir une PS5. Personne n'était au courant, standard, il y a une contre-émission, il y a une...
3: La tronche des burgers.
1: Les burgers arrivent. Ça, et alors ça, je peux vous dire, ça c'est du burger. Je ne sais pas où vous l'avez trouvé celui-là.
3: Il n'y a pas besoin de le piéger. Là.
1: Franchement, c'est du burger.
4: Il y a du moisi sur le mien, là-haut.
1: Vous savez que je suis allé, il n'y a pas longtemps, dans un brunch, ils m'ont servi ça dans Paris, une escroquerie. À Paris, les brunchs, ce sont les escroqueries. J'étais très brunch à un moment donné.
4: Mais surcoute, ça coûte une fortune, ces conneries-là.
1: À un moment donné, je trouvais que le brunch, c'était sympa. Le principe de tu prends ton croissant avec ton café, avec ton machin. Et c'est devenu un business à Paris. Ils te font payer ça une fortune, c'est devenu dégueulasse. C'est devenu tu manges rien. Et le plat, c'était un burger. Donc je me suis retrouvé à manger un truc comme un menu enfant.
4: Mais genre un truc décongelé et tout.
1: Mais un truc pourtant en classe.
2: Arrête.
1: Hein. Un restaurant plein de verdure.
2: Oh,
1: noté dans l'un des meilleurs brunchs de Paris. Une escroquerie.
4: Et là, c'est là.
2: C'est le truc de ce week-end ? Non, c'était pas ça.
1: Faut que nous ont dit en repas, c'est un frites burger. Je dis, mais j'ai plus 6 ans. Enfin, j'ai pas d'enfant. Moi, j'ai pas de menu enfant. Eh ben, c'était une escroquerie. Les brunchs, c'est devenu n'y aller plus.
4: Je dois aller mettre une sale note.
1: Je dois bien. Ben, je l'ai fait. Mais si vous allez voir le restaurant, il y a un commentaire.
3: Mais non.
2: Tu me diras le restaurant.
4: Dis-le.
1: Vous voulez que je vous lise le commentaire ? Je fais rarement de commentaires.
4: Mais c'est ça, c'est que moi, le peu de commentaires que je fais à chaque fois, c'est des trucs négatifs. Je pense pas à dire quand c'est bon.
1: Attendez.
4: J'y pense pas.
1: Ouais. Sébastien. Attends, je vois pas mon avis.
2: Ah, ils te l'ont enlevé.
1: Ah si, Sébastien. C'est moi.
4: Bah, vas-y.
1: Je vais vous lire mon avis. C'est l'un des pires brunchs de Paris. Réussir à gâcher ce bel endroit était un pari. Bravo, ils l'ont réussi. Le plat du brunch était un burger minuscule digne d'un menu enfant du McDo avec 10 frites congelées. Et les crêpes ressemblaient plus à du carton de boîte à pizza qu'à autre chose.
3: Ça c'est ton commentaire.
1: À fuir le dimanche, sauf si vous aimez le côté buffet Club Med où tout le monde fait la queue.
4: Oh, et avec combien d'étoiles ? 4 étoiles par contre.
1: Non, mais ça va. Thomas. Thomas.
5: Hello. Salut.
2: Salut.
1: Ah,
5: c'est moi.
1: Thomas. Je suis chez moi. Thomas. Qu'est-ce que tu vas faire, Thomas, dans la... Tu fais quoi comme métier, Thomas ?
5: Moi, je suis vendeur en supermarché.
1: Écoute-moi bien, Thomas. On ne rigole plus, le vendeur de supermarché. Nous avons du burger devant nous à peine réchauffé. Thomas, nous allons chacun manger un burger, un seul est piégé. Nous devrons chacun notre tour dire « Je n'ai pas de sauce piquante dans mon burger
5: ».
1: Si tu trouves celui qui ment, tu peux gagner la PS5. Si tu ne trouves pas, nous la gardons pour nous.
3: Ah ouais, je préférerais qu'on la garde, mais c'est pas grave.
1: Commençons par Tony.
6: Oui, étant donné qu'on l'a pas.
3: Alors moi, j'ai pas de burger.
1: Ok.
3: Les gars, je suis tout le temps puni.
1: Tu es en train de me dire qu'il a qu'une chance sur 4. C'est un peu injuste. Il y en a plein des fois, ils jouent, ils ont une chance sur 7.
3: Bah tiens, coupe ton burger.
1: Ok, sauf. Non, on y va. Bah non, c'est complètement con.
3: Ah oui.
1: Ah oui.
4: Ah si c'est moi qui l'ai.
1: On y va.
4: Ah oui.
1: De toute façon, je vais vous dire un truc. Il est fin, j'ai faim. Je vais le bouffer, le burger.
4: Quoi qu'il arrive.
2: Je n'ai pas de sauce piquante dans mon burger.
1: J'y vais.
2: Ah, mais c'est un burger de chez M.
3: Ah, c'est Ronald qui nous les a apportés.
4: Tu n'as pas fait chier.
3: Non, ouais, mais je fais plus chier.
2: T'as faim ?
4: Mais j'ai faim.
3: Aïe, ça pique.
1: Je finis.
2: Ah bon ?
4: Je la sens pas du tout, cette séquence.
3: Il a les yeux rouges.
2: Allez, moi,
1: j'en ai pas de sauce piquante dans mon burger. Vito.
4: Et pas d'escroquerie, hein, pas de faim, toi.
3: C'est chaud.
7: Il n'y a pas de sauce piquante dans mon burger.
3: Bon. Il n'a pas avalé. Hein.
1: Il n'a pas encore avalé.
3: Non.
1: Piètre.
4: Bon, ouais, et puis bonne chance. Hein.
1: Vous êtes fou, c'est pas ce qu'il bouffe.
4: Vous savez pas ce qu'il bouffe. Ah.
3: Oh non. Ah. Bah, tu ne connais pas ma mère. Hein.
1: Ah.
3: Ah ouais. Pas la tête. Qu'est-ce que tu dis ?
7: Non, finalement, le mien est bon.
2: Ah, il vaut mieux.
4: Je n'ai pas de sauce piquante dans mon burger.
1: D'après toi, Thomas, qui ment ?
5: Je pense que c'est Pietre.
1: Pietre, est-ce que c'est toi qui avais la sauce piquante en jeu pour une PS5 ?
4: Bah !
1: C'est lui !
4: Bravo !
1: Bravo,
4: yeah,
1: mon ami !
4: Yeah !
1: Tu vas faire passer une très mauvaise nuit à Hélène.
4: Chiale.
1: Qui bosse pour nous et qui est chargé de trouver des cadeaux. Puisqu'hier, elle a déjà fait des roulades toute la nuit en se disant, mais où je vais en trouver une? Eh bien, Hélène, bonne nouvelle, faut en trouver deux. Bisous, mon Thomas, je t'embrasse.
5: Ah, je suis trop content, merci.
1: Bisous, mon gars, bisous.
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0: Bon courage partout en France, il fait chaud. On sait bien vous hydrater, tout ça, tout ça. Pensez à appeler quelqu'un qui a une piscine, pourquoi pas, ça peut être une bonne idée ça aussi. Ah oui, le week-end dans la piscine là. Bienvenue sur Europe 2 à tout moment. Bruno Mars peut débarquer, en tout cas c'est sûr, il a débarqué bel et bien en France, à Paris. Il était hier soir au Stade de France, petite pause aujourd'hui, et il reprend tout au long du week-end. Bon, on a décidé de fêter la venue de Bruno Mars. Dès que vous l'entendez sur Europe 2, on vous offre une Apple Watch. 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Préparez le texto, Europe 2 prêt à partir. 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A tout de suite, Coé sur Europe 2 jusqu'à 18h.
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42: On est tombé sur un chiffre assez intéressant, je vous le donne, qui vient de l'étude d'un recherche, d'un institut de sondage et de recherche. Écoutez bien, madame Nathalie. 87% des hommes délaissent leurs amis dès qu'ils se mettent en couple.
7: Oui, bah.
43: Ça, c'est insupportable.
42: L'étude révèle qu'ils sollicitent moins le soutien de leurs amis que les femmes. C'est-à-dire que les femmes, quand il y a un souci, elles vont voir leur copine.
0: Oui.
42: Ah ouais, si moi, ça, tu sais pas ce qui m'a fait. Et nous, les hommes, on sollicite moins les amis, on est plus dignes. C'est une forme de dignité.
0: Oui, c'est ça.
42: Je dirais, Nat, ton avis là-dessus, qu'est-ce que t'en penses?
1: Je pense que toi, t'as une grosse part de féminin en toi.
42: Pourquoi?
1: Bah, t'es vraiment addict à tes amis quand même. T'es non-stop en message, non-stop.
42: Bah, je prends des nouvelles, oui. Je veux savoir s'ils vont bien.
1: Non, mais c'est vrai, t'es plutôt un ami fidèle.
42: Ben,
1: bon,
42: voilà.
1: J'ai fait un tri avant, par contre.
42: Alors, tu vois, voilà, ah, on est d'accord.
1: J'ai validé, j'ai dégagé.
42: Tu sais, c'est bien fait, parce que vous, les filles, vous savez, vous savez faire, parce qu'au début,
1: bah, évidemment,
42: tu fais des repas avec tes amis, tu présentes. Puis elle sort du repas, elle fait « J'adore tes amis, j'adore.
0: Ouais. »
42: On a passé un bon moment. Hein. Et puis les semaines se passent.
0: Ouais.
42: Puis là, d'un seul coup, il fait « Non, tu vas pas inviter l'autre con, hein, je l'aime pas. Non, je l'aime pas, lui. Vraiment, non, tu vas pas le faire venir. Ah, je l'aime pas. Sa copine, non, je l'aime pas non plus. » Voilà.
0: Mais t'as raison, moi, la mienne, elle trouve toujours quelque chose à mes potes. Et
42: mais,
0: lui, il boit trop,
42: mais
0: et
42: t'as
0: lui,
42: vu
0: il fume trop,
42: mais
0: et
42: c'est
0: lui,
42: pas,
0: il
42: fait
0: trop.
42: C'est pas « Je ne veux pas que tu le vois. » C'est « Je vais te trouver des trucs sur lui. » qui font qu'il est infréquentable. C'est-à-dire que elle ira jusque à, je pense qu'il a tué l'intégralité de sa famille.
0: Oui, oui, oui. Elle a remonté le bourrichon.
42: Mais pourquoi vous faites ça? Explique-moi. Pourquoi vous avez ce côté où à un moment il faut contrôler la vie?
1: Ben non, je sais pas, c'est un instinct. Peut-être.
42: Moi, ça me viendrait pas à l'idée de dire ta copine machin, truc. Pff,
1: aussi,
42: je te demande
1: hein.
42: de pas la. Il y en a que j'aime moins que d'autres, non, même pas.
0: Mais non, mais c'est pas ça, parce que nous, les mecs, en fait, les filles, nos chéris, elles se disent, lui, il est solo, son pote. Il va l'emmener dans des soirées. Il
42: mauvaise,
0: va faire
42: fréquentation.
0: Sortir, ouais. Mauvaise fréquentation. Mauvaise
42: fréquentation.
1: Non, tu mais j'ai, en vrai, j'ai pas fait ça avec tes amis masculins. J'ai viré beaucoup de féminines. Hein. Arrête.
0: Et puis, j'ai pas envie de les dire. Meilleurs.
1: Non, mais attends,
0: pour les
1: toutes
0: connaître.
1: Les poufs, là, je les ai dégagées.
42: Ah, ouais.
1: Non, mais c'est bon.
0: Ah,
1: c'est
0: vrai, on y va. Là.
42: C'est vrai que pour les connaître, elle a pas gardé ceux qui boivent le moins. Hein.
0: Ah, je confirme.
1: Corentin,
42: quand tu étais en couple, elle était du genre aussi à faire le tri?
0: Oui, il y a eu un bon tri de fait. Puis je les ai retrouvés.
42: Ah, oui. Et laisse-moi deviner, quand t'es redevenu célibataire, les langues se délient et ils disent ce qu'ils pensent.
0: Ah, bah, je te confirme. Elle était vite. Toi, t'inquiète pas, t'es mieux comme ça.
42: Non, mais t'as souvent ça. C'est-à-dire que tu retrouves tes amis, ils disent, vas-y, je dois dire, mais c'était une conne d'œuf. C'est souvent.
0: Exactement.
42: Ça parle, mais après.
0: Ouais, mais il faut faire attention, parce que des fois, il y a deux mois après, ils se remettent ensemble, et toi, t'as déchargé sur la meuf.
3: Ouais.
0: Et ton pote, il est là, il te.
3: Mais là, t'inquiète, tranquille, il n'y aura pas de retour en arrière.
42: Non, lui. Monsieur Vito, est-ce qu'elle a fait un peu de tri dans ta vie?
4: Non, parce qu'elle sait que ça ne marcherait pas. Moi, je suis très fidèle, et notamment en amitié. Mmh. Et donc, du coup, je ne pourrais pas me séparer d'amis pour ma copine. Mais par contre, elle fait. Moi, elle est plus insidieuse. Elle voit un gars, elle dit. Non, mais il est sympa, mais.
42: Ouais.
4: Et là, derrière, ça commence.
42: Il y a un doute,
4: il a pas l'air.
42: Ouais, il a dû décimer toute sa famille sous une terrasse, c'est sûr.
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42: Ne serait-il pas là? Bien sûr que si, Bruno Mars est là. Donc, Apple Watch a gagné maintenant. 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Bruno Mars, I just made my weekend. 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
2: Je suis tombé sur cette vidéo de Rihanna sur les réseaux sociaux, vous n'avez pas vu. Elle est alpaguée par des fans qui lui demandent de signer des posters d'elle. Parce que là, tout va bien. Mm-hmm. À un moment, elle voit un gars qui arrive avec 30 affiches.
3: Ouais.
2: Et là, elle se dit, maligne, elle le met en garde, elle dit, toi, si je vois ça sur les sites de revente, gare à toi. Parce qu'évidemment que évidemment que le gars, c'est pour les mettre ensuite en revente.
3: Bien sûr.
2: Bien sûr que oui.
3: Et s'il va faire des 30 après
4: Et elle l'a fait ?
2: Alors on sait pas, parce qu'on n'en sait pas plus. Je pense que le gars va attendre, mais évidemment qu'il va les mettre en vente. Voilà. Mm. Moi, je pense que je vais te dire, elle m'enferme une journée chez elle dans une pièce, elle me chante Diamond pendant toute la journée. Je pense que je recommence plus.
4: C'était Diamond.
2: Qu'est-ce que vous avez déjà vu des moments de solitude avec des gens où vous étiez fan? Vous avez déjà rencontré des gens où vous étiez fan de lui ou fan d'elle, et puis quand vous l'avez vu, vous avez fait ah, vous.
3: Et moi, je travaillais au Papa Gaillot quand j'étais un peu plus jeune, et je sers une table dans le carré VIP, j'ai pas fait gaffe, et c'était Bono. Le chanteur de U2.
2: Ah oui, pas mal.
3: Donc, quand il s'est retourné et tout, avec son Kangol à l'envers à l'époque et ses lunettes, comme il avait la gueule tout le temps. Je suis, oh putain, serré la main et tout, très gentil.
2: Ah, tu lui as dit bonjour quand même.
3: Ah, j'ai dit bonjour.
2: Ah oui,
3: obligé.
2: Nat.
4: Bah, moi, j'étais fan de Frédéric Anton et une fois, je me suis retrouvé devant lui, avec toi d'ailleurs, et apparemment, j'étais sans voix et j'étais ridicule.
2: T'es pas sans voix, t'étais ridicule. Mal. Je l'emmène au restaurant, on va dans les cuisines, c'était une surprise, elle me fait ah, mais je suis pas vraiment trop fan de Frédéric. J'étais à côté du casque.
3: Elle s'est brûlée la langue.
2: Faut faire des efforts, non? Elle était là. Un truc en plus, qui t'étais avec ça? Enfin, où le vocabulaire? Oh, elle m'avait mis honte, je te jure. Non, mais elle était vraiment fan. Corentin, t'as déjà eu toi?
5: Moi, je suis fan de L'En Avant Guingamp en foot. Et plus petit, j'avais été voir un match avec mon père et il y avait un joueur qui avait été bon ce soir-là sur le terrain. Et à la fin du match, on pouvait voir les joueurs et je disais « Chérénie, je veux une photo, je peux avoir ton maillot et tout !» Et il répondait pas, le gars, donc je me mets à pleurer. « Maman, il rit mon mal, Chérénie !» Mon père, il c'est Dagano, les cons. C'était pas le bon joueur.
2: T'as été fan de quelqu'un, toi, Vito, d'une belle rencontre?
6: Bah là, on a vu Guetta.
3: On a vu ta photo.
6: J'avoue que j'ai même pas su quoi trop lui dire.
2: Tu lui as dit une phrase complètement bidon. Waouh, c'était fois plus fort, c'était impossible, que c'était tellement bien, mais qu'il avait plus de phrase en plus. Il essayait de lui dire un mot gentil. Waouh, c'était mieux, c'était pas possible que voir ça avant de mourir. Il était là, le grand bazar de 2 mètres, il savait même plus quoi lui dire. Elle est belle ta barbe, enfin il y avait rien qui sortait.
6: Non, en même temps, c'est sympa.
2: Et il adore.
4: Oui, mais c'est normal, les gens qui sont fans, toi tu le rencontres tous les jours, les gens qui t'accostent dans la rue, parfois ils sont sans mots et ils sont gênés. Oui. Et parfois on est plus gênés qu'eux en fait.
2: Ouais, ils sont gentils.
4: Ils sont très touchants.
3: T'as déjà eu quelqu'un qui t'a confondu avec quelqu'un d'autre?
4: Ah bah tout le temps. Ah bah oui, Michael Youn, tu te souviens? Pas Michael Nkoé ou je sais pas quoi.
2: Ah oui, non, si, non, mais elle était un peu bourrée, la dame.
4: Ouais.
2: Elle m'a dit, je t'adore, Michael Youn. Michael Youn, j'en pouvais plus. Tu sais quoi, j'étais à deux doigts de dire, Michael Youn, encore 2 minutes, il va t'insulter, parce que je me suis dit, si je suis désagréable, elle va dire, quel connard, Michael Youn. Et donc, ça me faisait rire.
6: Le plus drôle, c'était au restaurant japonais, tu te rappelles pas? Quand le gars t'a confondu avec un brigadier de l'île de la Réunion.
2: Ah ouais, merveilleux. Non, t'as raison. On était là, il me dit, hey, salut, ça va? Je dis, ouais, bonjour, je m'installais avec l'équipe. Il dit, ah, non, ah, ça va, tu le reconnais pas? Et l'autre, il fait non. Et puis, il me dit, bah, c'est ton collègue de. Je dis, T'es pas le mec de l'île de la Réunion de la brigade? Non, je suis pas policier de l'île de la Réunion. Ah ouais, bah, désolé.
3: T'as un sosie à l'île de la Réunion.
2: J'embrasse l'île de la Réunion, visiblement, il y a un mec qui me ressemble.
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2: Tiens, nous avons Corentin. Il a 10 ans, il habite Chaumont. Ça va, mon petit Corentin ?
3: Oui.
2: Ça va ? Alors, Coucou. C'est moi. Et mon petit Corentin, c'est moi qui vais te garder hein, pendant quelques minutes là. Est-ce que tout le monde t'appelle Coco ?
3: Oui.
2: Ouais, ça va, ça se passe bien. Raconte-moi un peu, t'as encore école ou pas ?
3: Oui.
2: Et t'aimes bien ?
3: Non, j'aime pas l'école.
2: Ah, alors vas-y, pourquoi t'aimes pas ? Vas-y, à moi tu peux tout me dire. Hein. Vas-y.
3: Parce qu'à l'école, il y a du français et j'aime pas le français.
2: Il y a du français. Ah oui, mais le problème, c'est qu'il faut bien que tu apprennes à bien écrire le français quand même, non ?
3: Oui.
2: Ah oui, sinon tu fais des fautes d'orthographe, c'est important. Ah non. Oui. Qu'est-ce que tu veux faire plus tard ? T'as une idée ou pas ?
3: Ouais.
2: C'est quoi ? Tu veux Police. Faire quoi ? Police ?
3: Police.
2: Ouais, t'as raison, t'as pas besoin d'apprendre le français. Moi, je les ai vus, des fois, ils écrivent avec deux doigts et tout, ils mettent du temps. Donc, non, t'es pas obligé. Bon, c'est bien, policier, parce que tu veux quoi ? Tu veux aller chasser les méchants, tout ça ?
3: Ouais.
2: C'est bien, t'as raison, mon Corentin. Bravo, c'est bien.
4: C'est bien. Ouais.
2: Corentin, malgré tout, tu as fait des bêtises, il paraît. Raconte-moi un petit peu les bêtises que t'as fait.
3: Oui, j'en ai fait 3 ce week-end.
2: Ah,
4: quand même, c'est violent. Hein.
2: Dans le même week-end, si, c'est bien, ouais, c'est chargé.
4: Le seul policier qui va finir en prison.
2: C'est il vrai. Concentre. Oh non, c'est pas le seul.
4: Oui, non, c'est pas le seul.
2: Je t'écoute, mon Corentin.
3: La première bêtise, c'est j'ai tapé ma sœur avec un bâton sur la tête.
4: Ah oui, non, ça.
2: Mais pourquoi ?
3: J'ai pas fait exprès, en fait, je faisais tourner autour de ma tête et je l'ai lâché, il a tiré sur la tête.
5: Ah, t'as pas fait exprès.
2: Ah, tu oui. tournais le bâton et non. puis le bâton est parti.
3: Oui.
5: Elle est assommée ?
3: Non. Elle a saigné.
5: Ah oui, quand même. Oui.
2: C'est plus un bâton, c'est une bûche. Et maman, elle a crié ?
3: Oui.
2: Ah,
4: on l'a enterré lundi.
2: Quelle horreur. T'as été puni ?
3: Non.
2: Bon, ça va, c'est que ça devait. Bon, t'as pas fait exprès. Allez, ça, on oublie. T'as pas fait exprès. Qu'est-ce que t'as fait d'autre comme bêtise ?
3: Elle faisait une bêtise. J'ai joué. Je voulais regarder un truc sur mon ordi.
2: Ouais.
3: Et j'ai touché un truc pendant que ma mère faisait des installations.
2: Qu'est-ce qu'elle faisait comme installation ? C'était quoi ?
3: Des photos. Des photos du voyage de noces.
2: De son voyage de noces ?
5: Ah, oui. Elle voyage de
2: noces. Non, voyage de noces, c'est ça.
3: Elle les a toutes perdues.
4: Mais non.
2: Attends,
5: ah ouais, alors ça
2: attends.
5: C'est une grosse bêtise.
2: Attends, maman s'est mariée. Maman, elle a mis son voyage de noces, elle fait le transfert des photos et toi, qu'est-ce que t'as fait ?
3: J'ai touché l'ordi et ça a perdu les photos.
5: Oh punaise. Ça, c'est une grosse bêtise.
2: Parce là, elle a crié, là.
3: Oui.
2: Ah oui.
6: Après, papa, il avait dit que c'était pas ouf le voyage de noces.
4: Ouais, mais il aimait bien les photos de maman.
2: Non, mais ouais, oui, faut faire toujours attention sur les photos dans les ordinateurs.
4: Ah ouais, ça, c'est un truc de fou.
2: Un peu attention. Parce qu'il y a aussi la nuit de noces, il fait toutes les photos qui étaient là. Et t'as fait une autre bêtise ou pas, mon Corentin ?
3: Oui.
2: Eh ben.
3: J'ai la bêtise, j'ai installé des jeux sur le téléphone de ma mamie. Et comme c'était des jeux payants. Elle a eu un abonnement et ça, elle était en colère.
5: Oh punaise, ah ouais, ça arrive souvent d'ailleurs.
2: Qu'est-ce que tu lui as installé comme jeu ?
3: War Thunder.
6: Hein, War Thunder, c'est avec des tanks ?
2: Avec des tanks ?
3: Oui.
2: Tu vois bien ta grand-mère jouer avec des tanks ?
3: Non.
2: Oui. Ouais, donc ça, c'est payant. Faire attention à ces trucs-là, parce que quand t'achètes en plus des niveaux et des machins, t'achètes et tu payes.
6: C'est vite fait, maintenant.
5: Tu fais tout le temps à voir.
6: Tu fais double-clic et c'est réglé.
4: Il y a des parents, ils ont des surprises à la fin du mois.
2: Mais c'est comme ça qu'ils gagnent leur vie. Parce qu'en fait, t'achètes des packs et des machins, sinon tu restes.
5: Ça arrive aussi avec des produits de beauté ou tu sais, le café. Une fois, je voulais commander du café Bonjour. En fait, j'en achète un. Non, j'ai pris un abonnement sans le savoir.
6: Ah ouais.
5: Tous les mois, je me suis dit, oh, ils sont sympas, ils m'ont renvoyé.
6: Alors, moi, j'ai pareil, il voulait commander une salade, il a reçu un McDo.
2: Ouais, pareil, avec des frites et des nuggets. Et en abonnement.
6: Et oui, en abonnement.
2: Ça arrive tous les jours. Non, par contre, j'ai fait ça, tu vois, comme quoi ça peut arriver aussi à tout le monde. Moi, la dernière fois, j'ai commandé des filtres Dyson, des filtres d'aspirateur. Et j'ai pas fait attention, j'avais mis la case abonnement. C'est au bout du troisième mois que la personne à la maison m'a dit on a peut-être reçu beaucoup de filtres. J'ai ouvert le placard, il y a plein de filtres Dyson. S'il avait fallu que je stoppe l'abonnement, toutes les semaines je recevais 2 filtres. Donc effectivement, j'ai un placard plein. Je passe une annonce si quelqu'un veut.
4: Moi j'ai un Dyson, je ne sais pas si c'est le même modèle que toi, mais
2: c'est souvent les mêmes filtres. Hein. Ouais. Hey, c'est pas grave, mon grand Corentin, c'est pas grave. Allez, on s'en fout de tout ça, c'est pas grave. Mamie, elle crie, mais elle a stoppé l'abonnement. Bon, le plus embêtant, c'est les photos du voyage de noces.
5: Ah oui, ouais.
2: Ah oui, maman.
6: Le bâton sur la tête de la sœur, ça va.
2: Ah, la tête dure. Je te fais un gros bisou, mon coco. Je t'embrasse.
5: Bisous, Corentin.
2: Bisous, mon grand.
3: Bisous.

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15: Dites-nous ce qui vous saoule en ce moment et vous verrez, une fois que vous l'aurez dit, vous allez vous sentir mieux. On fait un gros bisou à Jennifer. Moi, Jennifer, ça va ?
16: Oui, ça va bien. Allez, et vous, alors, ça va comment ?
15: Ouais, bah, on va bien. Merci de demander. On va bien, hein, on va bien. T'habites où ? Tu fais quoi ? J'ai plus mal au dos. J'ai moins mal au dos. Moins mal au dos.
16: J'habite du côté de La Rochelle et je suis commercial dans les pharmacies.
17: Tu connais le père Fouras ?
16: Ouais, comme d'hab, le père Fouras de La Rochelle.
15: Je te jure, ça va être physique entre nous.
17: Oui,
15: si, non, dit, non, si à chaque fois qu'on a quelqu'un de Charente-Maritime et de La Rochelle, tu me dis père Fouras, je te jure, ça va mal se passer.
17: Mais comme je perds la mémoire, j'oublie que.
15: Oui, bah, tu vas voir, je vais te la faire retrouver. Moi, elle va revenir très très vite. Qu'est-ce qu'il y a à prendre dans le dos, tiens? Si je veux prendre un petit truc qui soulage, qui se colle dans le dos, qu'est-ce que je pourrais prendre?
18: Des patchs. Un patch nicotine, mais bon.
15: Non, mais non.
16: Pour le dos, les ceintures chauffantes.
18: Oui, mais des fois il dit faut que ça chauffe et des fois il faut que ça refroidisse. Et j'ai jamais capté la différence, moi.
16: Non, pour la douleur, vraiment il vaut mieux le chaud. Ça détend souvent les tensions du dos. C'est parce que justement on est tendu, donc il vaut mieux du chaud.
15: T'es tendu, je te dis que t'es tendu, c'est que t'es tendu. Raconte-moi un petit peu ce qui t'agace.
16: Mais ce qui m'agace, c'est que en tant que commercial, je mange régulièrement dans des petites brasseries, des restos le midi. Et je voulais un peu arrêter le café, donc je me suis dit allez, je vais prendre des tisanes ou du thé. Mais ouais. Le prix du thé et des tisanes, c'est hallucinant, juste pour de l'eau chaude et un sachet.
15: C'est combien ?
16: Bon, entre 3,50 et 5 euros en fonction des endroits. Et alors qu'un petit café, c'est 2,50, quoi.
18: Bah après, il faut se dire une chose, c'est que ça, c'est les plus grosses marges des restaurants, en fait, c'est ça. C'est le thé et le café. En fait, sur du vin, ils vont marger à une fois, voire deux fois. Sur la viande, pas tant que vraiment, enfin sur la bouffe, le plat, c'est pas grand chose. Et en fait, la plus grosse marge, c'est ça.
15: Oui, mais le café, encore le restaurateur, il t'a mis le percolateur, il t'a mis le truc dedans, schlack, schlack, t'as entendu, il a nettoyé, il a machin, il t'a fait un double, il a remis dedans. Mais le thé, il t'a amené de l'eau chaude, le sachet, c'est toi qui l'ouvres.
19: Voilà.
15: C'est toi qui l'ouvres. Et
19: 5 balles.
15: Non, mais souvent, c'est vrai que c'est
18: cher. Et souvent, des fois, ils peuvent mettre, t'as des thés qui valent cher, mais la plupart du temps, dans les brasseries, c'est du Lipton à la con.
20: Mais le problème, c'est pas ça. Le problème, c'est qu'ils te vendent le thé cher parce que tu vas rester une heure à table. Et c'est pour ça qu'ils te le vendent cher.
18: Quoi ?
20: Tu vas rester une heure à table en train de boire ton thé. Un café, tu le bois en deux.
15: Mais je vais te donner une raison. Ils ont qu'à le servir moins chaud.
19: Il est brûlant le thé quand
15: les mets. Tisanes que tu prends au resto, moi j'aime bien les petites tisanes, je suis pas fan du thé. Oh, je t'emmerde.
18: Comment il a vieilli.
15: Et ben franchement, c'est toujours trop chaud.
19: Je suis d'accord.
15: C'est brûlant en fait.
19: Tu me couper avec de l'eau.
20: Mais il te l'emmène dans la petite cafetière.
15: Oui, mais c'est trop chaud.
20: Ouais, mais c'est pour ça. Il y a un service.
15: Tu prends ton petit thé à quoi, ma petite Jennifer?
16: Oh, plein de choses. J'aime bien le petit tilleul classique, tu vois.
20: Ah, moi aussi.
15: Petite verveine.
18: Ah, les gars. Le showbiz.
15: Moi, souvent, ce que je prends, c'est un petit verveine et je demande des feuilles de menthe dedans.
18: Ah, oui.
15: Alors là, t'arrives à 7 euros.
18: Ah, bah là, oui.
20: Oh là là.
18: Je vois le serveur. Un petit digestif, monsieur Coé. Non, petite tisane.
15: Je prends jamais de digestif. Je te fais un gros bisou. Bisous, Jennifer. Je t'embrasse.
16: Merci à vous.
15: Bisous, ma belle. Valérie, attention. Qu'est-ce qui te saoule, ma petite Valérie? Qu'est-ce qu'il y a qui va pas?
16: J'ai niqué une jambe.
18: Aïe, aïe, aïe.
16: Ah. Non. Enfin, voilà, c'est le trottoir qui t'a traversé la route.
18: C'est ça. Exactement.
15: Toi, tu rentres dans le parking d'Europe 2. Parce que le parking d'Europe 2, je peux te dire, il aura fallu... Il aura fallu du temps.
16: Moi, c'est maladif. Je ne peux pas. Il faut que ce soit nickel, mais non. Donc, ouais, c'est pas grave. Hein.
15: Mais tu
16: c'est matériel, mais bon. Hein.
15: Tu l'as nicouillé un petit peu ou beaucoup?
16: Je l'ai un petit peu bien frotté, quoi.
15: Ah, ça
18: se répare, ça se répare.
20: Non, mais la vraie question, c'est ta voiture ou celle de ton chéri?
16: Non, c'est la mienne, c'est la mienne. C'est la mienne.
15: C'est presque pire si c'est la tienne. Hein.
16: Ouais. C'est une Eloi.
15: Ah, c'est une Eloi, ça veut dire que tu vas devoir refaire la jante au moment de la rendre. Oui.
16: Mais de toute façon, quoi qu'il en soit, je l'aurais fait refaire. Hein,
15: oui, toi aussi, t'es comme ça? Moi aussi, j'ai une rayure sur ma voiture à l'arrière, même s'il n'y a que moi. Qui sait que j'ai une rayure, je peux pas rouler avec ça.
20: Ah oui,
4: ça me saoule.
15: Ça me gêne.
18: Ah, mais ça coûte cher, hein.
15: Ouais, je la refais. Mais si ça me gêne, j'ai l'impression que tout le monde voit que j'ai une rayure.
18: Mais ça se refait bien, par contre, parce que des fois, t'es vite en panique, tu vois le truc, tu dis combien ça va me coûter. En fait, c'est pas si cher que ça.
15: Bisous, ma petite Valérie, je t'embrasse fort. Bisous, ma belle.
16: Merci, Koé, à bientôt.
15: Bisous, belle fin de journée, continue de nous écouter.
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15: Est-ce que Sandra est dans le coin? Est-ce qu'elle a pris des couleurs? Ah ouais, pas mal! Sandra Cohen qui arrive, 18h-20h sur Europe 2 Pop Radio. Bibi Rixa aussi, Time Impala, profitez bien, bon week-end, l'actu maintenant. Pour l'actu Europe 2, on retrouve Jérémy Desiderati. Salut Jérémy.
21: Salut Quentin, bonsoir à tous. Plus de 40 millions de Français vont subir de nouveau la fournaise demain. La vigilance orange passe de 53 à 60 départements. Météo France affirme aujourd'hui que la canicule actuelle pourrait être similaire à celle de 2019 ou 2003. L'organisme prévoit encore une aggravation des niveaux de vigilance dimanche pour le passage à l'été. Pour faire le point avec les membres de son gouvernement, Sébastien Lecornu a décidé de lancer demain une cellule de crise interministérielle. Chaleur qui met également les pompiers à rude épreuve. 16 départements ont été placés en vigilance orange par la météo des forêts aujourd'hui. Une grande partie du centre de la France, mais aussi quelques départements du sud-est et les Pyrénées-Orientales étaient concernés par ce risque élevé de feux de forêt. Les flammes qui ont fait des dégâts déjà en Haute-Corse hier, au moins 60 hectares de végétation sont partis en fumée. Si elle n'est pas annulée d'ici là à cause de la chaleur, la fête de la musique à Paris verra bien le concert de la France Insoumise. Le tribunal administratif vient de suspendre la décision du préfet d'interdire le show et les filles prévu dimanche, place de la République. Le tribunal a estimé que les risques de troubles à l'ordre public invoqués par l'arrêté n'étaient pas suffisamment justifiés par la préfecture. À l'étranger, les bombardements vont-ils enfin cesser au Liban? Après une nouvelle journée meurtrière dans le pays, Israël et le Hezbollah se sont mis d'accord sur un cessez-le-feu aujourd'hui. Les attaques israéliennes ont fait 47 morts dans le sud du Liban. Dans le même temps, la navigation reprend dans le détroit d'Ormuz. Au moins 25 navires ont réussi à traverser ces dernières heures. De l'autre côté de la planète, la Coupe du Monde de foot propose une nouvelle soirée bien remplie avec ce soir États-Unis-Australie à 21h avant un Écosse-Maroc prévu à minuit. Le Brésil entrera ensuite en scène dans la nuit face à Haïti avant un Turquie-Paraguay programmé au petit matin. Objectif 16e de finale pour l'équipe de France. Les Bleus vont faire leur retour sur les pelouses lundi soir et ce sera contre l'Irak. Sur la planète ovale, cette fois place aux demi-finales de Top 14 avec ce soir Toulouse Racing 92 à 21h. L'autre ticket pour la finale se jouera demain entre Montpellier et le Stade français. Les deux rencontres se jouent au stade Vélodrome de Marseille. Un vendredi soir marqué aussi par le test match de l'équipe de France A face à l'Angleterre. À des conditions pas idéales pour jouer au rugby. Justement, le mercure dépasse encore les 30 degrés dans de nombreuses villes. Attention aux orages de chaleur qui risquent d'éclater ce soir dans le nord du pays. Les Hauts-de-France sont d'ailleurs en vigilance orange. Difficile de trouver le sommeil encore cette nuit. Les températures seront comprises entre 20 et 25 degrés dans les grandes villes. Pas de répit demain avec toujours ce soleil de plomb qui fait s'emballer le thermomètre. Très bon début de soirée avec Sandra.
4: Merci beaucoup Jérémy, on se retrouve tout à l'heure évidemment. Et pour la suite, vous ne bougez pas, le nouveau Angèle qui va débarquer sur Europe 2, c'est un événement, c'est vachement bien. Il y aura aussi Usher, Tame Impala et Jenny et puis Bébé Rexha.

passez une belle fin de journée sur Europe de Pop Radio. Un bon vendredi. Pour la suite, vous restez avec nous. Il y a un classique qui va débarquer, ce sera Usher. Et puis une nouveauté, bah oui, c'est vendredi, les nouveaux sons sortent le vendredi. Et enfin, Angèle qui dévoile son nouveau titre qui s'appelle Dis-le. Alors elle poursuit son virage électro et encore plus assumé avec ce son-là. Et à l'intérieur, le message est assez fort puisqu'elle explique que Dis-le est une invitation à exprimer ce qu'on garde pour soi, à briser le silence et à dire ce qu'on ressent réellement. Voilà. Écoutez ça, c'est nouveau, c'est sur Europe 2. Voici Angèle, c'est Dis-le.

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Houston, celui-là encore une fois. Nouveau titre, nouveau hit. Ça, c'est Alex Warren. Fever Dream à l'instant sur Europe 2 Pop Radio. Restez avec nous pour la suite. Un bonus pop Europe 2 qui va donner envie d'être en week-end.

0: Merci d'écouter la Nouvelle Europe 2. Il faut absolument que je vous parle de vacances. Oui, de vacances, puisque cette semaine, entre 18h et 20h, j'avais envie de vous gâter. J'avais envie de vous emmener dans un endroit fabuleux, extraordinaire. Port Aventura World. Oh, ça, c'est pas mal. Hein. C'est à une heure de Barcelone. Et je suis persuadée que ce n'est pas Katia qui me dira le contraire. Salut Katia, bienvenue sur Europe 2.
1: Coucou Sandra, merci.
0: Comment
1: non, je
0: ça
1: te dis
0: va
1: pas le contraire, c'est sûr.
0: Ah, bah, ça, c'est clair. Katia, tu viens d'où?
1: Alors, moi, je viens d'à côté d'Annecy,
0: dans
1: un village qui s'appelle Bougie.
0: Ouais, tu fais quoi dans la vie?
1: Alors, je suis animatrice enfant et principalement animatrice radio. On passe dans les écoles pour faire de la radio avec eux.
0: Oh, le plus beau métier du monde! Génial!
1: Carrément. On n'a pas pu en faire notre métier, donc c'est une passion, on partage avec les enfants.
0: Eh ben, merci à toi de partager. En tout cas, ça fait super plaisir. Katia! Je vais pouvoir peut-être t'offrir un très très très joli cadeau,
1: un séjour
0: pour 4 personnes à Port Aventura World, c'est à une heure de Barcelone. Est-ce que tu
1: connais
0: un petit peu, non?
1: Ben non, du tout, je suis fan de parcs d'attractions et celui-là n'est pas sur ma liste, donc vraiment je pense qu'il doit être incroyable.
0: Il est incroyable, hein. T'as vraiment le choix, il y a 10 hôtels thématiques, il y a des grandes piscines de rêve, on a également le Ferrari Land, un célèbre Red Force, c'est un accélérateur vertical, c'est hyper haut, c'est 112 mètres de hauteur.
1: Waouh. Wow.
0: C'est pas mal. Non, moi je l'ai pas fait. Il y a un parc aquatique aussi. Enfin, il y en a pour tous les goûts, c'est parfait.
1: Oh là là, que du bonheur.
0: Bon, on croise les doigts pour ce séjour. Le tirage au sort, ce sera tout à l'heure. Peut-être que je t'appellerai pour t'offrir ce très joli cadeau. Voilà.
1: J'attends ton appel avec grand plaisir.
0: Je t'embrasse,
1: Sandra.
0: Katia.
1: Merci Europe 2. Merci.
0: Salut. Bye bye, Katia. Reste avec nous pour la suite. Il y a Lily Allen qui arrive. Il y a aussi Ozier et puis Miles Smith et Niall Horan sur Europe 2. Bougez pas.
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0: Merci d'écouter Europe des Pop Radio. Passez un bon début de week-end avec la chaleur. Courage. Oh là là, partout en France. Hein. Restez là. Pour la suite du son, j'ai du bon aussi.
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0: Et voici Eugel et Solto maintenant sur Europe 2. Osier arrive après.

0: Merci d'écouter la nouvelle Europe 2. Bon vendredi, bon début de week-end. Il est 19h, je vous accompagne avec 30 minutes pop non-stop qui se poursuivent. Katy Perry qui va débarquer pour les souvenirs, Oria aussi. Et d'ici et Théodora, mélodrama sur Europe 2. Des news avec Jérémy Desiderati. Salut Jérémy.
1: Salut Sandra, bonsoir à tous. La France va de nouveau passer à l'étuve. Demain, 60 départements ont été placés en vigilance orange canicule. Plus de 40 millions de Français sont concernés. Météo France affirme que ces conditions caniculaires pourraient être similaires à l'épisode de 2019 ou 2003. L'organisme prévoit de passer certains départements au rouge dimanche pour le passage à l'été. Près de 800 écoles et collèges ont pris la décision d'aménager les horaires ou de fermer temporairement. Un souffle brûlant qui risque de jouer les troubles faits aussi pour la fête de la musique. Dimanche, le thermomètre pourrait flirter avec les 40 degrés et partout en France, les autorités se tiennent prêtes. Certaines villes ont déjà tranché. À Angers ou Nevers, des concerts installés sur des places sans ombre ont été retirés du programme. Festivités annulées aussi à Poitiers ou encore à Brive. Le ministre de l'Intérieur, Laurent Nunez, a assuré aujourd'hui qu'il n'y aurait pas de remise en cause de l'événement à l'échelle nationale. Un événement auquel va bien prendre part la France Insoumise à Paris. Le tribunal administratif a suspendu la décision du préfet d'interdire le concert LFI prévu dimanche place de la République. Le tribunal a estimé que les risques de troubles à l'ordre public invoqués par l'arrêté n'étaient pas suffisamment justifiés par le préfet. Alors que les épreuves du brevet n'arrivent qu'en fin de semaine prochaine, les meilleurs élèves auront droit à une récompense un peu particulière. Citroën offre jusqu'à 300 euros de remise pour son modèle sans permis, la AMI, au futur lauréat de cette QV 2026. Et il ne faudra pas lever le pied sur les révisions. Plus la mention est élevée et plus la réduction est importante. Une opération qui avait déjà été mise en place l'an dernier avec un réservoir important de nouveaux clients chez les près de 900 000 collégiens qui passaient le brevet. Les résultats sont attendus entre le 8 et le 10 juillet. Avec ou sans permis, direction Annecy qui fait son cinéma. Le festival du film d'animation débute ce week-end avec du beau monde en Haute-Savoie. Nathalie Portman, le youtubeur Inoxtag ou encore Alfonso Cuarón, le réalisateur de Gravity. L'humoriste Ricky Gervais présentera également sa série Highly Cats à découvrir prochainement sur Netflix. Et puis le créateur des Mignons, Pierre Coffin, lancera le bal dimanche à quelques jours de la sortie du nouveau film consacré à ces créatures jaunes. Annecy, comme ailleurs, le pays est exposé un peu plus au soleil demain. Avant sa prudence face aux orages, des grêlons sont tombés dans l'heure en fin d'après-midi. Les départements des Hauts-de-France sont d'ailleurs en vigilance orange. Demain, le mercure va de nouveau franchir sans problème la barre des 30 degrés, plus de 35 même à Lyon, à Nîmes ou encore du côté de Toulouse. Une fournaise à laquelle échappe toujours la pointe du Cotentin et le Finistère. Passez une très bonne soirée et un bon week-end sur Europe 2.
0: Merci beaucoup Jérémy, on sait où aller du coup pour qu'il y ait de la fraîcheur. Pour la suite, vous restez avec nous, Katy Perry qui va débarquer comme promis, il y aura Gwen Stefani aussi. Et là c'est DC et Théodora sur Europe 2.

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Vous écoutez Europe de Pop Radio, passez un très très bon début de week-end, un week-end très très chaud partout en France. Je sens que ça va squatter les salles de ciné cette histoire. Oh, Toy Story 5 en plus, pas mal. Quoique maintenant il y a des salles de ciné qui sont très chaudes. Bon, en tout cas Europe 2, jamais de déception. Voici Auria, soirée mondaine.

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Vous êtes sur Europe 2 Pop Radio, vous êtes aussi sur europe2.fr et puis l'application, pensez-y à télécharger sur tous vos smartphones pour nous avoir partout avec vous et puis pour écouter les podcasts, notamment Coé qui vous réveille chaque matin entre 7h et 11h et puis Coé qui vous accompagne aussi les après-midi sur Europe 2 après l'école, après le boulot, 15h30, 18h. Jérémy Frérot, c'est la suite et là c'est Alan Walker, Faded sur Europe 2 Pop Radio, trop beau.

0: Ah, ça marche fort, ça. Jérémy Frérot, à l'instant, sur Europe 2 Pop Radio. Il est temps de parler vacances. Il est plus que temps de parler vacances, puisque cette semaine, entre 18h et 20h, c'est un séjour qui est à gagner. À Port Aventura World, pour 4 personnes, c'est à 1h de Barcelone. 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Et vous avez été très nombreux cette semaine à jouer, à participer pour partir là-bas. 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Il est temps d'appeler la personne qui va gagner ce séjour. Hop, où est-ce qu'on va là? Allô, allô.
1: Bonjour. Je ne suis pas disponible actuellement, voilà. Laissez-moi un message. Je ne manquerai pas de vous rappeler ultérieurement.
0: Bon, voilà. On rappellera la gagnante dans quelques petits instants. Visiblement, petit problème de standard. On revient très, très vite sur Europe 2 Pop Radio. Vous ne bougez pas pour gagner ce séjour pour Port Aventura World. Restez avec nous sur Europe 2 Pop Radio. On arrive très, très vite. Bougez pas.
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0: écoutez les nouvelles Europe 2. Ed Sheeran à l'instant, elle est pour la suite du son. Il y a Muse qui va débarquer. On écoutera aussi Sia et Angèle et Justice. Bougez pas, ça arrive.
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0: C'est parti. Alors, qui va pouvoir s'éclater avec ses proches du côté de Paraventura Wa?
1: Allô?
0: Allô, allô, Katia?
1: Oh, waouh, waouh, waouh, waouh.
0: Tu sais qui c'est? Ah bah oui, tu m'as reconnu, Katia, tu sais pourquoi je t'appelle?
1: Oh, non. Bah, carrément.
0: Katia, le séjour à Paraventura World est pour toi. Bravo, Katia. Katia, tu vas t'éclater.
1: Merci.
0: Les spectacles magnifiques, les expériences pour tous les goûts, pour tous les âges. La plus haute chute d'Europe. Tu as également un parc aquatique, les montagnes russes, les hôtels de rêve. Tu vas t'éclater,
1: oh
0: Katia.
1: Oh là là là, mais merci Robbie, merci Sandra.
0: Je t'en prie.
1: Incroyable.
0: Tu prends qui
1: incroyable.
0: Avec toi? Tu emmènes qui?
1: Oh bah je vais emmener, c'est sûr, mon mari, ma fille va kiffer et puis je pense qu'on chérit, hein, donc là vraiment un parc à découvrir vraiment.
0: Allez.
1: Alors merci Europe 2.
0: Go
1: merci,
0: l'Espagne
1: merci, merci.
0: Et ben bah, je t'en prie Katia, une heure de Barcelone.
1: Hola
0: Katia. Allez, je t'embrasse très fort Katia, envoie-nous des photos, éclate-toi bien.
1: Oh oui, merci beaucoup, au revoir.
0: Bisous Katia, bye bye.
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0: Et restez avec nous pour la suite.

Salut tout le monde, bienvenue sur Europe 2. Content de vous retrouver, c'est Quentin, on est ensemble jusqu'à minuit. C'est le début du week-end. Bon vendredi avec Imagine Dragons, Taylor Swift, Offenbach, on démarre fort, c'est normal.

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0: Europe 2 Pop Radio, soyez prêts à envoyer Europe 2 par SMS au 7-12-13. Ça va arriver dans un instant, Bruno Mars. En fait, l'avenue de Bruno Mars en France, à Paris, il est au Stade de France. Il revient au Stade de France demain, après-demain. Envoyez Europe 2 par SMS au 7-12-13 et repartez avec votre Apple Watch. Bruno Mars arrive. Europe 2. Il y aura un restyle juste avant sur Europe 2.
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merci d'être là sur Europe 2 Pop Radio. C'est en ce moment la playlist Pop Europe 2 pendant 30 minutes non-stop. C'est comme ça qu'on démarre le week-end avec un classique Pop Europe 2. Ça, ça va faire du bien à tout le monde, histoire de nous calmer un petit peu. Nickelback, How You Remind Me après The Second Voice sur Europe 2.

soirée sur Europe 2 Pop Radio. Il est 21h, elle est venue faire à la radio, c'était il y a quelques semaines, le plus petit concert du monde. Mickey, ça pique un peu quand même. Ça a écouté après Taylor Swift. Voilà, Opalite sur Europe 2.

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Europe 2 Pop Radio, on commence à être gâté en termes de nouveautés pour l'été avec le grand retour de Stromae avec Tove Lo. Le morceau s'appelle Des Fleurs. Tove Lo, Stromae, vous le découvrez peut-être maintenant, c'est Europe 2.

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0: va fêter le début du week-end ensemble sur Europe 2 Pop Radio. J'ai la bonne méthode pour ça. Moi, vous allez voir, ça va vous plaire, je pense. La playlist Pop Europe 2 pendant 60 minutes non-stop avec Hero, remixé par Moziman et Aurilla sur Europe 2.
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Europe 2 Pop Radio, c'est la playlist Pop Europe 2 pendant 60 minutes non-stop. On gâte toujours, hein, à tout moment. Vous savez que Bruno Mars peut débarquer, il est chez lui, il fait comme à la maison, et quand il arrive, c'est Apple Watch à la cliente en envoyant Europe 2 par SMS au 7 12 13. Voilà Camille Yembe à découvrir sur Europe 2.

0: Il est 22h, merci d'être là sur Europe 2. On est bien, on est tranquille, on est en week-end. Marine Escro, ce sera dans un instant. On n'arrête pas de voir Marine, elle était là sur Pop Session avec ses stars Europe 2 au plus petit concert du monde, on aime ça. Lui aussi est venu nous voir sur Pop Session, Jérémy Frérot.
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de Pop Radio, ça va être trop bien, ça y est, on voit arriver les festivals d'été et ah là là, qu'est-ce que ça fait du bien avoir autant d'artistes réunis au même endroit. Je pense notamment à Solidays. À partir de lundi, vous allez gagner vos places en plus puisque c'est un festival Europe 2. Et d'ici là, solidays.com pour réserver vos places. Vernis Rouge, Mathieu, c'est à découvrir maintenant sur Europe 2 Pop Radio. Bon week-end.

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Luisa fait partie des artistes présents cette année. Luisa, c'est le nouveau morceau Jetlag sur Europe 2.

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0: On est ensemble sur Europe 2 Pop Radio, soyez les bienvenus. Temper City, c'est trois potes. Ils ont beaucoup écrit pour d'autres artistes et ils voulaient monter un groupe. Et premier morceau, premier tube. Fort quand même. Self Aware, Temper City arrive et reste sur Europe 2 Pop Radio.
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Bonne soirée sur Europe 2. Bonne soirée et bon week-end. Le week-end dernier, vous étiez peut-être au Stade de France. Ah, je suis sûr que vous avez encore des rêves plein la tête. David Guetta y était lui aussi. On va écouter David Guetta après. D'ici, c'est Théodora.

Je ne sais pas si il y a besoin de se réchauffer encore plus, mais en tout cas, c'est un morceau d'été là qui va arriver dans un instant. Master KJ, Jérusalem, un classique pop Europe 2. D'abord, vous découvrez peut-être cette voix. Elle est britannique, elle a seulement 16 ans. Elle s'appelle Freya Sky, Ceylon Treatment sur Europe 2 Pop Radio. 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

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Voilà, Maïs Smith et Niall Horan sur Europe.

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Bonne nuit, il est minuit. Et pour démarrer la nuit, une bonne idée. La playlist pop en deux pendant 60 minutes non-stop. C'est maintenant avec Clean Bandit, Temper City et Ray sur Europe 2. Très bon week-end.

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